0: Ah, c'est ce qu'on écoutait à l'instant, 2h13. J'espère que la nuit se passe bien avec le son de Sky. Je suis parti un petit peu trop vite là. Justement, vous avez peut-être reconnu l'intro de La Rafleuse. C'est par lui qu'on écoute maintenant sur Skyrock. C'est un dernier, c'est un extrait de son dernier projet qui s'appelle Numéro d'écrou, La Rafleuse. C'est par lui, c'est maintenant. D'ailleurs, grosse pensée à vous si vous êtes enfermé. On vous donne de la force en direct sur Skyrock. La Rafleuse, par lui, c'est maintenant. R2 aussi qui débarque avec Ruinard. Et je vous envoie aussi un classique là avec 50 Cent qui arrive dans les prochaines minutes. On se fait Inda Club sur Skyrock.
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Avec quoi, Villa en nouveauté, salut à Ezio Auditore qui est connecté, il y a Lay Titi aussi, Marco du 83 qui dédicace tous les charistes de nuit, le message est passé, bon courage à toi Marco. Il y a aussi Guise du 95 qui bosse jusqu'à 5h du mat, et pareil demain 20h30, 5h, ouais, vrai charbonneur, plein de force à toi Guise, plein de force à vous qui bossez quand même malgré le jour férié. Bon, on est ensemble hein, sur Skyrock, il n'y a pas de jour férié sur Sky, tous les numéros 1 sont là, Bruno Mars maintenant. I Just Might, encore un son découvert sur Skyrock, extrait de The Romantic, son dernier album, et PLK, Pocahontas sur Sky.

0: Et ça, vous l'entendez sur Mills 4, le dernier projet de Ninho, et sur Skyrock surtout, puisqu'on est premier sur le rap. C'était les Diamants de Bokassa, Ninho, Tiakola et Gims pour la suite. Soleil. On attend l'été avec impatience, là dans les prochaines semaines on devrait pouvoir kiffer le soleil, bon j'espère avant quand même. Il y a eu des jours de merde quand même là ces derniers temps. Gims arrive, Tame Impala aussi avec Jenny, c'est le remix, c'est Dracula. Et Ariana Grande aussi en souvenir avant 3h du mat. Et One Last Time sur Skyrock. Ah bah ça arrive tout de suite.
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Rap R&B non-stop toute la nuit sur Skyrock avec le gros carton, le carton qui a révélé Usher. Énorme classique, c'était You Make Me Wanna sur Skyrock, Usher à 3h01 sur Skyrock. J'espère que votre week-end prolongé se passe bien. Enfin, en tout cas, si vous avez la chance d'en avoir un déjà, puisque c'est pas le cas de tout le monde, bah ouais, il y en a qui bossent quand même. Hein. Franchement, force à vous, les potos. Plein de courage, on est ensemble sur Skyrock. De toute façon, sur Sky, il n'y a pas de jour férié. On vous accompagne tout le temps et on est tout le temps en direct. On repart ensemble, la nouvelle heure de son avec Aaron Boy, c'est mon bébé culture aussi, Melly Mello. Elle est Rech Schreiber dans Souvenir avec Black Beatles sur Skyrock.

pardon, je ne bougeais plus parce que c'était la musique du Mannequin Challenge à l'époque. C'était les Rechremord sur Skyrock. Les Rechremord avec Black Beatles à 3h10. J'espère que tout roule pour vous. Merci d'avoir choisi Skyrock, la radio des numéros 1, qui vous accompagne tout le temps. H24, même les jours fériés, on est là. Bah oui, bien sûr, en ce 8 mai. On continue avec tous les numéros 1. On fait comme ça. Ouais, c'est cool. Avec Wixo et La2S, c'est les deux rappeurs du 9-5 qu'on écoute avec GMK. C'est ce qu'on écoute maintenant là sur Skyrock. Et aussi, juste derrière, le son de la rafleuse, c'est Argent Sale et Rambo Gaillard, le Breton, avec By My Side sur Skyrock.

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Et PLK maintenant, c'est sur son dernier album qui s'appelle Grand Garçon, qui est venu présenter dans Planet Rap, dans le Morning de Difool aussi. PLK, tu dors à 3h20, c'est possible. PLK maintenant, et Bad Bunny, Nueva Yol ou encore DC Zeto, Dora, Mélodrama sur Skyrock.

C'est Skyrock, on est premier sur le rap et surtout en direct, 3h34, en file sur Thriller, l'album de Michael Jackson, un de ses gros albums. Voici Beat It maintenant sur Skyrock. Quel instru de ouf! Franchement légendaire, Michael Jackson de A à Z. Hein. Beat It.

Dreams avec Théodora sur Skyrock. C'était Spa, il est pratiquement 4h du mat. J'espère que tout va bien. Salut au Hugo qui est connecté, le Hugo du 54 qui me demande si je suis pas trop fatigué. Non, en vrai ça va, franchement ça va. Je suis grave content d'être là, pas fatigué, donc c'est cool. On repart ensemble avec une nouvelle heure de son là sur Sky. Tout à l'heure à 5h c'est le Morning Best avec les meilleurs moments du Morning de Default comme chaque matin entre 5h et 6h. Là c'est Corentin que vous retrouvez tout à l'heure à 5h, et à 6h c'est les meilleurs moments, les inédits, tout ce que vous avez kiffé. C'est avec Vincent que ça se passe entre 6h et 9h15 en ce 8 mai sur Skyrock, vendredi 8 mai, 4h du mat. On repart ensemble, nouvelle heure de son avec R2, c'est Ruinard. Meryl aussi arrive avec Eva, c'est Coco Chanel et DJ Khaled en souvenir. I'm the one sur Skyrock.

DJ Khaled avec Justin Bieber sur Skyrock, c'était I'm the One. Voici Franglish, Cup Black, Génération Impoli. Bruno Mars aussi qui arrive juste derrière avec I Just Might et Renboy. 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

4h15 du mat, Sky, c'est la seule radio en direct avec Bruno Mars. C'était I Just My Eternal Boy. Elle voulait. Extrait de My Eyes Only Flashback, son dernier album découvert dans Planet Rap avec Fred. Elle voulait, c'est maintenant. Et puis Sam Smith, en souvenir avec Stay With Me juste derrière.

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Ouais, c'est vraiment une lâcheuse, hein, la meuf de la rafleuse. On vient de l'écouter, la rafleuse, avec Parlu sur Skyrock. Bon, j'espère que votre meuf est pas pareille. Mais on continue sur Sky, on est premier sur le rap à 4h27 avec Nono La Grinta. C'est Love You sur Skyrock. Joe doit filer aussi le nouveau qui s'appelle Rihanna juste derrière. Et Gambi avec René Cohen.

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Et sur Skyrock, c'est le retour de Gambi avec René Coavilla. Là, c'est Dracula. Ça vient de l'Australie, le morceau, là. Bah oui, t'es mime pas là. C'est australien avec Jenny sur le remix Dracula et Le Crime juste derrière avec Met Gala sur Skyrock, premier sur le rap.

0: Sur Skyrock, on est premier sur le rap. Le crime, on vient de l'écouter avec Met Gala. PLK pour la suite, c'est Pocahontas sur Sky. Ça arrive sur Skyrock, Aaron Boy aussi, Mon Bébé et Michael Jackson avec Billie Jean sur Skyrock.
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0: Il a foutu le feu à l'appart, donc il a complètement détruit l'appartement. C'est pas ça.
1: Mais il a déféqué sur le sol.
2: Oh non.
0: C'est pas ça, mais vous êtes pas loin. Je
2: sur les
0: dis,
2: murs. Hein.
1: Sur les murs, ouais.
0: Vous êtes pas loin. Si vous avez la bonne réponse, vous nous laissez vos messages avec votre appli Skyrock.
1: Sur le plafond.
0: Pouf, Mathéo a trouvé la bonne réponse.
1: Ah.
0: Bravo Mathéo. Mathéo, 21 ans, tu viens d'envoyer un message. T'es trop fort Mathéo.
2: Ah ouais, je viens de voir, au secours.
0: Ouais.
1: Ah ouais, au secours, ouais.
0: Alors, il a ruiné l'appart. Là, vous aviez raison.
2: Ouais.
1: Mais comment ?
0: Il a eu une très bonne idée, mais ça nécessitait un peu de enfin, il y a deux, trois trucs à faire pour cette idée. Il a relié un tuyau qu'il a pris à la fosse septique du jardin. Parce qu'en fait, il a une fosse septique dans le jardin. Donc, quand ils font caca dans l'appartement, ça va directement dans une fosse septique.
2: C'est ça.
0: À la campagne, parfois ça. Moi, j'ai ça dans une maison de campagne dans laquelle je suis allé.
1: Ce qui est assez pratique d'ailleurs.
0: Donc, il relie à la fosse septique le tuyau, il le met dans la maison et il vide la fosse septique à l'intérieur de la maison.
2: Quelle horreur.
1: Génial.
2: Ouais.
0: Autrement dit, il s'est retrouvé avec un appart ruiné. Comme tu dis, Rémi, le bâtard. Et Mathéo est là avec nous. Bravo Mathéo. Vous avez une fois plus battu l'équipe. Tu as battu à toi tout seul l'équipe du morning.
1: T'as battu toute l'équipe.
0: La meilleure équipe du monde qui a été battue par toi. Bonjour Mathéo.
3: Salut l'équipe, salut du coup.
0: Ça va Mathéo?
1: Salut, bravo Mathéo.
0: Le couple à qui appartient la maison, l'appart, a déclaré il y avait des traces brunes laissées par la marée haute.
2: Oh,
0: parce qu'en fait, il avait bien rempli l'appart. 15 cm de haut de caca un peu partout dans.
1: Ouais, c'est de l'eau boueuse, ouais.
0: C'est de la merde, hein, faut être clair. Hein,
1: en gros, c'est ça.
0: Parlons franchement, ouais. Il y avait des traces le long des murs, chaque pièce, chaque meuble avait été endommagé. Nous n'avons pas pu rester longtemps dans la maison tellement l'odeur était insupportable.
2: Eh ben, mais on sait pourquoi le propriétaire, il voulait le mettre dehors.
0: Bah, il voulait.
2: Juste pas renouveler le bail, en fait.
0: Il voulait résilier le bail, tout simplement.
2: Tout simplement, c'est chaud.
1: Bah, il a le droit de le faire.
0: Hein. Bah, ouais. Bon, heureusement pour eux, les propriétaires ont pu compter sur les assurances. Ça leur a coûté 150 000 dollars. Donc, c'est pareil en euros.
1: Ah ouais,
0: 150 000 euros de travaux. L'autre a vraiment ruiné
2: l'appart.
0: Bravo, Mathéo. Moi, je suis fier de toi, Mathéo. Parce
2: moi
0: que
2: aussi.
0: Vous êtes les meilleurs auditeurs du monde. T'as gagné
3: on est trop fort,
0: On va t'envoyer ton pack morning. T'habites où, Mathéo?
3: Alors, j'habite à Haïcourt, dans le 62.
0: Eh bien, écoute, des gros bisous. Et tiens, on a le témoignage que nous envoyait Mathieu. Bonjour, Mathieu.
4: Ouais, salut l'équipe, c'est Mathieu du 6-2.
0: Salut,
4: Mathieu. Voilà, moi, une petite vengeance que j'avais fait à un ancien collègue de boulot qui me faisait chier, qui me menait la vie dure.
0: Vas-y.
4: En gros, à chaque fois, il avait sa cuillère à café dès le matin.
0: Oui.
4: Et il la lavait soigneusement la veille pour le lendemain matin. Et moi, le lendemain matin, je me faisais un plaisir de la frotter sur mon anus.
2: Oh non.
4: Ouais, l'équipe, bisous. Bisous.
0: Rajouter un petit peu de chocolat.
2: Ça, c'est une bonne blague que je pourrais faire à Guigui, tu vois. Parce qu'à chaque fois qu'il mange un truc, il nettoie sa cuillère et son bol, mais tu sais, avec vraiment minutie.
1: Délicatesse,
2: tout ça. Il prend du temps, donc je pourrais faire cette blague.
0: Voilà, Guigui,
1: c'est maintenant que je le sais, ça tombe un peu à l'eau, maintenant que je le sais, quoi.
2: Mais tu t'y tiendras pas.
0: Vous avez de bonnes idées, c'est une petite blague pour les collègues de travail.
2: J'adore.
0: Les collègues de boulot, t'as bien aimé.
2: Ah oui.
0: Camille nous envoyait un message aussi. Bonjour Camille, petite vengeance.
5: Salut l'équipe, moi c'est Camille du 31.
0: Salut.
5: Donc, la petite crasse que j'ai faite, c'est qu'en fait je me suis aperçue que la fille que j'hébergeais m'avait piqué des fringues et des souffles. Et en fait elle est partie, elle m'a laissé sa valise. J'ai fait un barbecue avec tous ses papiers et tous ses fringues. Ah oui. Voilà. Bonne journée l'équipe, ciao.
0: Voilà, mais c'est bien.
1: T'as les papiers, c'est bâtard.
0: Hein. Ouais, mais c'est bien pour, la nature.
2: C'est une vengeance.
1: Oui, pour l'écologie,
0: Y a moins de déchets, tout ça, moi je trouve ça pas mal.
1: D'ailleurs, j'ai fait une bataille de suçon avec Joe. Bon, c'est. Non, mais pour la vengeance.
0: Oui.
1: Parce qu'en fait, elle m'a chopé, elle m'a fait un suçon là.
0: Ouais.
1: Moi,
0: je faisais ça quand j'avais 12 ans.
1: Et du coup, je me suis arrêté à 13. Je l'ai bloqué sur le canapé et je lui ai fait un suçon sur le front.
2: Elle a
1: une grosse tache sur le front.
2: Bah écoute, pourquoi
0: pas. Elle a le front flasque.
1: Non, mais c'est dans, parce qu'il y a la marque, parce que j'ai bien inspiré, j'ai. C'est absolument écœurant.
2: Elle
1: a une jolie marque maintenant.
0: Et Cariole est là, il est trop mignon.
2: J'aime bien.
0: Vos petites vengeances, 01 53 40 30 20. Ah bah tiens, vous nous appelez en direct, je vais décrocher, j'aime bien. C'est Standard Express, Skyrock, bonjour. Allô, allô.
6: Allô, oui. Ouais, c'est Tonio.
0: Salut
1: Tonio.
0: Alors Tonio, petite vengeance comme ça.
6: La petite vengeance, tu vois, on est dans le bâtiment et du coup il y a un collègue qui pouvait pas blairer un autre collègue. Et tous les jours, tu vois, le pulco là, tu peux le diluer dans de l'eau.
2: Oui.
6: Et mon collègue il a pissé dedans et tous les jours après il rediluait ça dans de l'eau. Putain, c'était affreux.
0: Non, mais c'est horrible. Mais qu'est-ce que vous jouez avec votre pipi?
1: Ah, mais vraiment,
2: c'est
1: l'horreur, l'horreur.
0: C'est les petites vengeances, oui.
6: Bon. Ah ouais, non, le bâtiment c'est affreux.
0: Affreux. Bon, petite vengeance, moi j'utilisais toute l'eau chaude quand je savais que ma meuf allait me quitter. Ah, t'avais un ballon.

0: Ouais, le ballon d'eau chaude.
1: Ah, donc quand tu prenais ta douche le matin, tu prenais toute l'eau chaude et il lui restait l'eau froide. Super. Ça.
2: C'est bâtard. Ouais.
1: On l'a fait avec Cariole, avec des voisines en vacances.
3: Ouais, c'est vrai, ouais.
1: On avait un ballon commun avec l'appartement d'à côté. Et ce qu'on faisait, nous, on arrivait juste avant elle et on prenait des douches, mais super, super chaudes, jusqu'à ce qu'il n'y ait plus d'eau chaude. Et les meufs, après, elles se plaignaient. Ah, il n'y a jamais d'eau chaude. Et oui, on est super. Ouais. Et on te fait des gros bisous, Tonio. Bisous à toi.
4: Ouais, bisous.
1: Ton mug. Allez, une dernière vengeance. 0-1-5-3-40-30-20. Ça vous excite,
2: on
1: ce sujet.
2: Plaise. On se fait plaisir.
1: Il y a toutes les lignes qui sonnent. J'en décroche une au hasard. Allô, Skyrock, bonjour.
5: Oui, allô.
1: Oui, c'est qui?
5: C'est Maddy.
1: Salut Maddy.
2: Salut Maddy.
1: Alors Maddy, une petite vengeance. Je suis sûr que
5: tu
1: vas me dire.
5: Oui, alors une petite vengeance. J'ai une dame qui m'a agressée sur un parking, verbalement. Hein. J'avais mes deux enfants, donc 7 ans et 2 ans. Et elle venait tête contre tête à me parler vraiment très agressivement. Donc
1: moi, pas de violence.
5: Pas de violence devant les enfants,
1: oui,
5: donc je suis rentrée chez moi. J'ai pris un sac à crottes pour chien, j'avais un chien dans mon jardin, j'ai ramassé la crotte, je suis retournée dehors et je l'ai mis sous le. Là où
1: sous
5: on
1: les...
5: ouvre la portière. Non, là où on ouvre la portière de la voiture.
3: Super.
1: Sous la poignée.
5: Et voilà, sous la poignée, c'était de nuit, donc j'aurais aimé être une petite souris pour voir si elle a mis les mains dedans. Mais bon,
1: moi aussi, j'aurais trop aimé voir.
3: Je
1: suis comme toi, Maddy. Je trouve que c'est une super petite vengeance. Je te dis bravo, Maddy.
2: Non, mais t'aurais même dû écraser la crotte, sur la poignée complètement, tu sais.
5: Mais oui, mais je voulais pas qu'elle. Enfin, je voulais qu'elle mette les mains dedans.
1: Oui, qu'elle le voit pas avant. T'as raison.
5: Voilà.
1: C'est l'effet surprise. Hop là. Eh bien, bravo, Maddy. On peut faire plein de vengeance avec du pipi et du caca. C'est ce qu'on aura appris ce matin sur ce qui.
2: Oui.
1: Des bisous, Maddy, je t'envoie ton.
5: Oui.
1: C'est
2: bisous.
1: C'est qui me fait des bisous?
2: C'est ton papa?
5: C'est Nola.
1: Ah ben, salut Nola. On te fait des gros bisous, nous aussi.
3: Oui.
1: Je vais t'envoyer un beau cadeau, Nola. Je vais t'envoyer le mug Skyrock et le t-shirt Skyrock en plus. Tu seras tout beau avec.
5: Oh, merci.
2: La chance.
5: Merci
1: Kifou. Mais de rien. Oh, t'es trop mignon. J'envoie même un t-shirt Skyrock pour ta maman en plus. Voilà, comme ça vous êtes.
5: C'est gentil, merci.
1: On t'embrasse, Maddy. Salut Nola.
5: Il y a un cadeau. Oui, t'as déjà
3: cadeau. Tu vas avoir ton cadeau.
1: Oui. J'ai encore envie de t'offrir des trucs. T'es tellement gentil.
2: Trop mignon.
1: Moi aussi, je t'aime. T'es trop gentil. T'es tout mignon. Des bisous. Bisous. Bisous.
3: Salut.
2: Gros bisous.
1: Raccrochez pas, on va en prendre tout de suite là.
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0: Tudor. PLK sur Skyrock, Polak à l'honneur sur Skyrock, dans la roulette. 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Et donc des invites à gagner tout au long de la journée. 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J'écoute The Morning de G-Foot dans toute la France.
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0: Et bienvenue à vous tous, il est quasiment 6h02, vendredi matin. On va profiter tous ensemble de cette matinée fériée. Vincent avec vous, on va profiter avec toute l'équipe du Morning de D-Fool. Quelques nouvelles stories, des nouveaux épisodes en mode premier sur votre réveil, en mode premier sur la déconne. Vous allez retrouver les conseils pas chers de Romano pour attaquer l'émission, l'horoscope de l'amour, les familles, du double appel, vos réveils de stars. Tout ça, c'est prévu, c'est cadeau dans la matinée. On parlera du jeu des 1500 euros également, le Morning de D-Fool qui vous lâche 1500 balles tous les matins entre 6h et 9h15. On en parlera tranquillement dans le cours de la matinée, mais là il est grand temps de faire un premier point sur l'actu et sur le sport. Pato, c'est parti, on y va, on attaque avec la météo.
2: Ouais, salut Vincent, et malgré quelques nuages, c'est une journée très agréable qui nous attend ce vendredi. Le soleil va s'imposer. Bon, profitez-en parce que demain ça va commencer à se gâter avec une perturbation pluvieuse là qui arrivera par l'ouest, mais les éclaircies se maintiendront à l'est. En revanche, pour dimanche, on aura des orages sur les trois quarts du pays. Alors côté température, ça remonte. Il fait ce matin 6 en Bourgogne, 7 à Nantes et dans la vallée du Rhône, 8 en région parisienne et en Occitanie, 9 dans les Hauts-de-France, 12 en PACA. Cet après-midi, on attend 18 à Lille et à Cherbourg, 20 à Paris, 21 à Marseille et dans le Grand Est, à 23 à Toulouse et à Lyon, 24 à Bordeaux. La pollution, la qualité de l'air est moyenne, les indices entre 3 et 5.
0: Tempimpala et Rembo Goyard pour le son pour attaquer la matinée, mais là, Pato, c'est parti pour l'actu.
2: Et on en sait un peu plus sur le meurtre de Chloé, 14 ans à Soissons dans l'Aisne. Le principal suspect de 23 ans a reconnu les faits en garde à vue. Il a avoué avoir poignardé la collégienne. Il a confirmé qu'il avait bien eu une relation amoureuse avec la victime, mais il nie avoir voulu la tuer. Sa garde à vue a été prolongée. Le navire de croisière touché par un hantavirus est en direction de Tenerife, dans les Canaries. Le bateau de croisière devrait arriver dans le courant du week-end. Alors les passagers sont toujours confinés à bord et plus aucun n'a de symptômes. L'Organisation mondiale de la santé tente de traquer le virus et se veut rassurante. Bon, il y a 5 cas confirmés à bord, mais d'autres pourraient être signalés sur Terre. C'est le cas notamment d'un Français qui a été placé à l'isolement. Selon le ministère de la Santé, il présente des symptômes bénins après avoir été en contact avec un des malades dans un avion. La ligne à grande vitesse du Sud-Ouest verra bien le jour. C'est en tout cas ce qu'a confirmé Sébastien Lecornu en visite à Toulouse. Le Premier ministre a engagé l'État à verser une première enveloppe de 500 millions d'euros pour les appels d'offres. Ce projet permettra notamment de relier Toulouse à 3 heures de Paris et à 1 heure de Bordeaux. Les Bordelais pourront aussi se rendre à Barcelone et Madrid en moins de 4 heures. Les associations écologiques s'opposent à ce chantier depuis des années. Et puis la Russie qui continue d'intimider l'Ukraine. Moscou a appelé les habitants de Kiev à évacuer la ville. Le ministère de la Défense russe menace les Ukrainiens de représailles en cas de violation du cessez-le-feu prévu pour demain. La Russie va célébrer ce 9 mai sa victoire sur l'Allemagne nazie en 1945.
0: On passe au sport, Pato.
2: Game over pour Strasbourg en Coupe d'Europe. Les Alsaciens ont échoué 1-0 comme au match aller contre le Rayo Vallecano en demi-finale de la Conference League. Les Espagnols joueront contre les Anglais de Crystal Palace le 27 mai, 3 jours avant celle du PSG contre Arsenal en Champions League. Et puis on va suivre la 33e journée de Ligue 1 ce week-end. Lens reçoit Nantes ce soir en match d'ouverture. Le coup d'envoi est à 20h45.
0: Merci beaucoup, Pato. Et toi, on va te retrouver tout à l'heure pour l'actu et pour le sport.
2: À tout à l'heure.
0: Les conseils pas chers de Romano, c'est juste après Tempimpala maintenant pour Dracula. Il est 6h05.
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1: Et là tout de suite, le numéro 1 de l'arnaque, le numéro 1 des économies, notre rendez-vous économique du morning. Nos conseils pas chers, bonjour Romano.
2: Bonjour, bonjour.
1: Bonjour, de bonnes idées pour économiser, de bonnes idées pour gagner de l'argent. Également des conseils pour pas se faire escroquer, c'est tous les matins, nos conseils pas chers. Tes conseils pas chers, Romano.
2: Et oui, c'est les miens,
1: oui,
2: sont à moi.
1: Ils sont à toi.
2: Bonjour.
1: Bonjour.
3: Bonjour, bonjour, bonjour.
2: Ah, j'ai déjà dit bonjour.
1: Oui, tu as dit
2: voilà.
1: Bonjour. Alors, ce qu'on n'a pas fait, c'est qu'est-ce qu'on va faire en conseil pas cher. Je crois que tu veux tester la générosité des Français ce matin.
2: Exactement, une petite histoire qui s'est passée à Londres. Il y a un étudiant, il est derrière une femme à la caisse.
1: Ouais.
2: La bonne femme, elle va pour payer, sa carte, elle passe pas.
3: Ouais.
2: L'étudiant lui dit, bah vas-y, je vais vous payer vos courses.
1: Oh, c'est
2: madame.
1: Gentil.
2: Ouais, alors la dame, l'autre, elle s'est pas fait chier quand même. Elle a dit, ça vous dérange pas si je rajoute quelques articles? Donc elle est repartie en rayon, elle allait chercher des articles, elle les a mis sur le tapis. Bon, et le mec s'est retrouvé à payer, il dit, ouais, bah sur le moment, je savais plus trop quoi faire vu que j'avais dit oui. Bon, il a accepté de payer.
1: Ah, il a
2: bon,
1: payé la femme, quand même.
2: La femme très sympa lui a dit, merci beaucoup, hein.
1: Thank you very much, puisqu'elle était anglaise.
2: Thank you very much, et elle s'est barrée. Bon, voilà, donc c'était la petite histoire. Ah bah, ce matin, ça m'a donné une idée. Je vais appeler des familles, je vais dire que je suis parti en course, il y a un petit problème avec ma carte bancaire.
1: Oh, ils sont bons tes cachets. Hein.
4: Ah ouais, ils sont magnifiques.
2: Ah ouais. Excellent, ouais. Cariole est jalouse et l'envie.
4: Ah, grave.
1: Un cachet pour ma boule, mais elle en a là, Lucien.
4: Ouais.
2: Ah bah, ouais, je veux dire, elle a une collection. Ouais. Et donc, je vais demander qu'ils me prêtent leur carte bancaire en fait. Voilà.
1: Bon, on va appeler des gens. Est-ce que vous le faites, vous? Vous êtes dans une file d'attente, il y a la personne de devant qui se rend compte que la carte bancaire passe pas, vous lui payez?
2: Ah non, moi je lui gueule dessus, je pense.
1: Ah, parce que c'est long.
2: Monsieur, elle te fait perdre du temps, tu sais. Tu fais, ouais, elle casse les couilles. Quoi.
1: Ouais, ça dépend, moi, si c'est une.
4: Si c'est un article, ça va. Si c'est toutes ses courses, non.
1: Ouais.
3: Bah non.
1: En tout cas, l'autre, elle va remplir son caddie après. Je disparu là.
2: Ah ouais,
4: c'est
2: carriole.
4: Clair,
2: ouais. Carriole, genre, tu payes.
4: Bah, si c'est quelqu'un qui manque un
1: moi,
4: peu d'argent.
1: Moi,
4: j'ai
1: fait
4: ouais.
1: Des petits l'autre jour, parce qu'ils étaient au G20, juste à côté, et ils avaient acheté à bouffer, et il y en avait un qui avait pas d'argent. Et donc, les autres, ils avaient tous des gâteaux, et il avait pris son paquet de gâteaux, et il a dit, bah, je vais le reposer, je vais aller prendre ton paquet de gâteaux.
4: Oh, c'est bien,
2: trop mignon.
4: Bien,
2: trop bien, bravo.
3: T'as vraiment des grands échanges.
2: Il lui a dit, tu veux des bonbons?
3: Oui.
2: Tu veux des bonbons aussi?
3: Bah, dis, faut le
2: oui, viens chez moi, j'ai une bonne sucette.
1: Viens voir, petit. Bon, est-ce que les gens sont généreux?
2: On va voir maintenant. Si.
1: Allez, on les appelle, c'est parti. C'est parti, on appelle qui?
2: On appelle Michel.
1: Michel, est-ce que Michel va être généreux? Est-ce qu'il va comprendre que t'es en galère? Conseil pas cher. Ça va pas être simple, cette histoire, à mon avis.
2: Putain.
1: Oui, la générosité de l'équipe.
5: Allô?
2: Ah. Oui, bonjour, c'est la femme de Michel?
5: Oui.
2: Oui, bonjour, excusez-moi de vous déranger. Je viens de m'embarquer là au supermarché et je viens de me rendre compte que ma carte bancaire fonctionnait plus là. Donc je vais vous emprunter la vôtre si ça vous dérange pas trop.
5: Ah, vous foutez de ma gueule, oui?
2: Non, mais pas du tout.
5: Allez vous faire foutre, moi j'appelle la gendarmerie, vous commencez à m'emmerder,
2: oui,
5: hein?
2: Oui, mais c'est pas eux qui vont payer, hein?
5: Bon, mais dis donc, ouais.
2: Non, mais dis donc quoi?
1: J'ai sûr que ce serait pas simple, mais je m'attendais pas.
2: Très énervée, la bonne femme.
3: Ah, ouais, vraiment.
1: Ouais, une dame dans un état pareil.
2: Détends-toi, chérie.
1: Bon, c'était la femme de Michel, c'est ça, hein?
4: C'est ça.
2: Ouais,
4: bon, c'est ça.
1: On appelle qui pour la suite?
3: Je propose une boulangerie.
1: Bah ouais, pourquoi
3: ah
1: pas?
3: Ouais
1: bah ouais, pourquoi pas une boulangerie? Bah oui, il y a du monde là.
2: Bah ils ont des sous dans la caisse.
3: Ça peut le faire, ouais.
1: Allez, la boulangerie. C'est parti.
3: Normalement, c'est ouvert.
1: Boulangerie, oui.
3: Ah, c'est torsion.
1: C'est vrai.
6: L'ami des serveurs, oui, bonjour.
2: Oui, bonjour monsieur.
6: Bonjour.
2: Dites voir, je voulais vous emprunter votre carte bancaire pour aller faire mes courses, parce que la mienne, elle ne marche plus.
6: Ouais, c'est bien.
2: Oui, bah je vais venir la chercher. Vous savez, éventuellement, en tant que boulanger, vous mettrez un pain.
1: Dans la gueule.
6: Ah, la blague de merde.
2: Ah oui. Bon, je comme votre pain, donc je viens tout de suite.
6: Bah, mais venez, je vous attends. Je suis dans le magasin.
2: Ouais, bah très bien, bah écoutez, nickel. Bah c'est super sympa de votre part en tout cas.
6: Ok, je vous attends.
2: Allez, bah écoutez, à tout de suite, monsieur.
6: Ok, ça marche.
2: Allez, merci, bisous.
1: J'étais
2: merci.
1: Sûr que les boulangers étaient sympas.
3: Ah ouais,
1: sympa, avec un pain dans la gueule. Et hop là, conseil pas cher, réussi. Bravo Romano, félicitations.
2: Ah bah, on va laisser peser. Ah bah tiens, allez, c'est reparti.
1: Allez, bon, on a un dernier, on va pas gaspiller.
3: Jean-Claude.
1: C'est Jean-Claude. Est-ce qu'on va faire le coup double?
7: Allô?
2: Ah. Oui, bonjour, c'est Jean-Claude.
7: Oui.
2: Oui, bonjour, excusez-moi de vous déranger. Là, j'étais en train de partir au supermarché et je me suis rendu compte que ma carte bancaire fonctionnait plus. Donc, vous pouvez me prêter la vôtre? Je vous rembourse un jour.
6: Non, je prête rien du tout. Merci.
2: Non, mais pour faire mes courses.
6: Et vous êtes qui, seulement?
2: Ah, monsieur Lapince. Excusez-moi, je ne me suis pas présenté. Donc, je vais passer vous voir, là. Je récupère votre carte bancaire. Je vais faire mes courses et je vous la ramène.
6: Ouais, ben moi, je vais à Mortagne aussi. Moi, il faut que je fasse mes courses.
2: Ben, on a qu'à y aller ensemble.
6: Ouais, je retrouve où?
2: Je viens directement chez vous.
6: Ouais.
2: Je viens chez vous dans 10 minutes. On prend un petit café et puis on s'embarque là-bas, quoi.
6: Ouais.
2: Ben, ce que je fais, c'est que tu fais chauffer le café, j'arrive.
1: Il y a un café en plus.
2: Ouais. Ah, ben, vas-y.
3: Allez.
2: Super. Merci. À tout de suite.
1: Merci.
6: Ouais.
1: Merci Jean-Claude. Hein. Bah oui, merci Jean-Claude.
2: Voilà, super.
1: Eh ben, vous voyez, je suis surpris parfois.
4: Bah ouais.
1: Je me suis dit, tu vas galérer pour les conseils pas chers. On a un boulanger super sympa qui va
2: t'offrir
1: un pain.
2: Absolument
1: pas. Un pain dans la gueule. Et puis Jean-Claude qui a absolument rien compris, mais c'est gagné. Bravo Romano. Il est trop fort.
4: Trop fort.
1: C'était nos conseils pas chers.

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1: Très très attention, on va parler de chute. Ils ont fait une chute, ils se retrouvent à la une de l'actu. Faire une chute. Ah, autant devenir célèbre.
2: Bah oui.
1: Et passer pour un con aux yeux du monde entier parfois.
2: C'est pareil. Ouais.
1: Voici donc nos chutes de l'actu ce matin. C'est parti, le top 3.
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1: Et bien, on va voyager dans plein de coins de France ce matin. On va peut-être aller du côté de chez vous. On va chez qui?
3: Alors, on va aller à Chasse-sur-Rhône dans le 38.
1: Ah, je crois que c'était dans 69, Chasse-sur-Rhône.
3: Non, 38.
1: Ah ouais.
3: Une femme a porté plainte contre Grand Frais parce qu'elle a glissé sur une feuille de salade pourrie dans le magasin. Donc, elle a été aidée par des clients à se relever. Elle a signalé sa chute à la caisse et donc Marilyn est allée aux urgences. Bon, les médecins lui ont diagnostiqué une fracture du cuboïde, hein, une entorse sévère, une foulure du rachis.
1: Cuboïde, elle est tombée sur les fesses.
3: Cuboïde, ouais. Une entorse sévère.
1: Tu dis ouais, mais c'est où le cuboïde?
3: Je sais pas moi.
1: T'es journaliste.
2: Faut demander à docteur Maboul.
3: Docteur Maboul, moi j'y connais rien.
1: Docteur Maboul, c'est où?
4: Ouais, je crois que c'est le
2: cuboïde.
4: Je sais pas en fait.
2: Le cubé.
5: Comment, docteur, tu ne sais pas?
4: Le cubitus, ça y est, ça me revient. Voilà, ça y est, ça me revient. C'est le cubitus, bah, je sais pas où c'est.
1: Très bien. Alors, le cuboïde, entorse sévère, qu'est-ce qu'elle a eu d'autre?
3: Ouais, foulure du rachis cervical.
1: Ouais.
3: Bon, c'est assez sérieux parce qu'elle a été immobilisée direct. Hein, elle pouvait plus trop bouger.
1: À cause d'une feuille de salade.
3: Ouais, elle est restée alitée 7 semaines. Bon, alors, elle a porté l'affaire au tribunal. Hein, mais malheureusement pour elle, la justice a penché du côté de l'enseigne. Et c'est elle qui a été condamnée à verser 3000 euros au magasin pour rembourser les frais d'avocat. Donc du magasin Grand Frais, elle a expliqué hein, j'ai eu l'impression d'être punie deux fois.
1: T'as pas eu de chance, dis donc.
3: Voilà, vraiment.
1: Ah ouais. Elle s'est tout cassé, notamment le cuboïde. C'est où le cuboïde alors?
4: Alors le cubitus c'est sur le bras et le cuboïde c'est sur le pied.
1: D'accord.
4: Ah, donc en fait c'est différent. Voilà.
1: Voilà.
4: C'est l'os le plus latéral de la rangée distale du tarse. Alors le tarse, faut que je cherche ce que c'est maintenant.
1: On dira demain matin. Hein.
2: Voilà.
4: C'est vers le pied.
1: Bon, et direction Bagneux maintenant, dans le 92. On file à Bagneux. Ah bah tiens, vous êtes étudiant, lycéen, collégien et que vous nous écoutez.
2: Ouais.
1: Faites très attention. N'ayez pas peur des chiens, parce que vous pouvez vous protéger d'un chien qui vous fait peur. Donc c'est un phobique des chiens. Effrayé par un chien, c'est un collégien de 13 ans qui a escaladé un lampadaire. Qu'est-ce qui s'est passé quand il escalade le lampadaire?
2: Il est tombé, le lampadaire.
1: Le lampadaire est tombé.
2: Ouais. Bah ouais.
1: Ouais ouais. Il a pas supporté le poids du collégien. L'animal était pourtant tenu en laisse, mais paniqué, il s'est réfugié sur un lampadaire. Moi j'ai un pote de Guigui qui s'est retrouvé sur le toit d'une voiture parce qu'il avait peur de Medellin.
2: Non, parce que Medellin était en train de l'agresser.
1: Non, Medellin voulait lui sauter dessus pour lui dire bonjour.
2: Medellin agressé physiquement mon pote et évidemment il a pour se sauver il a grimpé sur une voiture.
1: Ouais. Il a grimpé sur une voiture, il a fait un trou dans la voiture. C'est ça, il a fait une bosse. Bon, lui il s'est retrouvé sur un lampadaire. C'est passé à Bagneux, rue du docteur Schweitzer. On a le docteur Maboul et le docteur Schweitzer ce matin. Bon, le lampadaire s'est détaché, entraînant le collégien dans sa chute. Une chute de 10 mètres d'hauteur,
4: mais elle est montée à 10 mètres.
2: C'est énorme, 10 mètres.
1: Ah ouais, c'est énorme. Il a été conduit à l'hôpital du Kremlin-Bicêtre pour des blessures aux jambes.
2: Ah ouais.
1: Eh ben, on lui souhaite un pro établissement.
2: Ouais. Bah, grave.
1: Faut pas avoir peur, peur des chiens, c'est gentil les chiens.
4: Bah non, mais on sait jamais.
1: Surtout quand ils sont tenus en laisse.
4: Quand ils sont tenus en laisse, oui.
2: Bon, mais non, mais 10 mètres de haut, mais un lampadaire de 10 mètres, mais.
1: Ouais, c'était le lampadaire qui faisait 10 mètres, lui il est peut-être pas monté à 10 mètres. Ou alors il avait très peur. Et sinon. Direction pour la place numéro 1.
3: Allez, on va aller à Milo, vers l'Aveyron. Moi j'ai toujours Milo.
1: Ouais, mais c'est Milo.
3: Milo.
1: Voilà.
3: Dans l'Aveyron, un automobiliste de 47 ans qui s'est arrêté pour faire pipi hein, sur le bord d'une route, une route départementale. Et il est tombé, il a fait une chute de 3 mètres dans un ravin, le pauvre vieux. Le sol a cédé sous ses pieds, selon les pompiers. Alors il a été blessé au visage et au bras, transporté au centre hospitalier, mais je vous rassure, tout va bien. Ça fait quand même un gros bobo pour un petit pipi.
1: Bon, c'est en tout clair. Cas, ils sont tombés, mais ils se retrouvent à la une de l'actu. Et en plus, on a parlé d'eux sur Skyrock ce matin.
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1: Bon, dans la vie de tous les jours, il vous arrive des trucs, vous nous racontez, vous n'hésitez pas, hein, vous avez la parole tous les matins. Et là, il a posté une vidéo sur les réseaux. Il est livreur, il livre à domicile des repas pour les personnes âgées.
2: Ouais.
1: C'est bien, c'est un beau métier. Il rend service aux papis et aux mamies qui en ont bien besoin. Et là, il est tombé sur une mamie qui était un petit peu entreprenante. Écoutez bien sa réaction, écoutez bien ce qui lui est arrivé. Bon, la mamie était très très intéressée par ce que vous avez dit. Ah, elle voulait toucher le zizi.
3: Ah, oh, elle est grosse.
4: C'est
3: oh.
4: Pas
3: ta
4: tu veux toucher ma.
3: Oui.
4: Non,
1: il n'en revient pas. Pas.
3: Pour non. Savoir si elle est grosse.
1: Pour savoir si elle est grosse. Oh, moi, elle fait de la peine, la mamie, moi.
2: Bah, écoute, elle est coquine, je trouve, moi.
5: Ouais, c'est-à-dire qu'elle profite de la vie, tu vois.
2: Bah, elle essaye, ah, oui, hein, pourquoi oui. Pas.
1: Elle essaye, et ça marche pas super. À votre avis, il a accepté ou pas?
4: Non, non.
1: Non, non.
3: Mais
1: non.
3: Si.
4: Non.
3: Mais si.
4: Pourquoi?
3: Et parce que. Pour moi, comme à mon âge, c'est pour ça que toi, t'es jeune.
5: T'es jeune.
3: C'est pour ça.
1: C'était jeune, c'est un argument comme un autre. Elle a tenté le coup, bon, a priori, il n'est pas d'accord du tout. Et elle a trouvé un argument qui déchire pour refuser, écoutez. Sans la vexer.
4: Non, j'ai pas de... J'ai une opération.
3: Hein?
4: J'ai une opération, j'ai pas de partie intime.
5: Il a pas de partie.
1: On lui a tout coupé, il a pas de partie intime, il a rien du tout.
4: Non, j'ai pas de partie intime. Non.
1: Fais voir. Elle y croit pas, hein. Hey, elle est maligne.
5: Ouais, c'est vrai.
1: Elle est maligne.
5: Mais attends, bon. Sa chance, elle a quoi à perdre?
2: Bah oui.
1: Ouais, vous l'auriez fait pour lui rendre service et être professionnel jusqu'au bout. C'est-à-dire, vous êtes là pour rendre service aux personnes âgées.
2: Non.
1: Il y a une personne âgée qui vous demande service.
2: Non.
1: Ce
2: non,
1: petit
2: non,
1: service, non,
2: non.
1: Non. Bon, lui, il a trouvé un argument pour pas la vexer et pour se barrer le plus vite possible.
4: Je suis mal garé, je me gare et je remonte, ok?
1: Non, c'est pas con.
4: Je me gare et je remonte. Je suis mal garé, je me gare vite fait et je remonte si tu veux, ok?
3: Reviens.
4: Oui, je reviens, j'arrive.
3: Reviens.
4: Oui, j'arrive.
1: Reviens. Là, il s'est barré. Bon, évidemment, il n'est jamais revenu. Hein, il n'est pas revenu. Hop là, il se barre.
3: Wesh.
1: Oh
4: mon Dieu, j'ai trop peur.
1: Il a trop flippé.
5: Il n'est pas rassuré.
1: Et Guigui, tu nous as dit tout à l'heure que ça t'aurait fait flipper, ça aussi.
5: Ah oui, genre, moi, j'aurais flippé.
1: Mais qu'est-ce que tu veux qu'elle fasse, sa petite mamie?
5: Non, mais je sais pas, tu te dis, putain, elle est chelou quand même, elle te sort des phrases comme ça.
2: Elle avait juste envie de revoir le monstre.
5: Ouais, hein. Bah écoute, ce sera pas le mien, pas mon monstre.
1: Regarde Kitam qui est très gentil, qui dit, moi, je me sacrifier pour la mamie.
2: C'est gentil, Kitam.
1: Eh ben, c'est très gentil.
2: Très gentil à toi.
1: Il y en a qui seraient sacrifiés. Alice au téléphone avec nous en direct. Bonjour Alice.
6: Bonjour l'équipe.
1: Bonjour Alice, tu bosses dans quoi?
6: Je suis auxiliaire de vie.
1: Très bien, t'occupes des papis et des mamies alors.
6: Voilà, des papis et des mamies. C'est et c'est vrai qu'un jour je suis arrivée chez un papy.
2: Ouais.
6: Et on était dans la cuisine, elle était assise et il m'avait dit s'il pouvait me toucher la poitrine.
1: Donc évidemment t'as dit oui.
6: Bon, bah non.
1: Oh bah alors.
6: Il était veuf depuis un petit moment, et c'est vrai qu'à chaque visite que je lui faisais, il me demandait quelque chose, et j'ai fini par arrêter parce que...
5: Oh, je voulais dire, j'ai fini par accepter.
1: Ah oui,
6: j'ai fini par arrêter parce que j'avais un petit peu peur, mais c'est vrai qu'il m'avait fait, il m'avait fait cette demande.
1: Mais il t'avait fait comme ça, je peux vous toucher les seins?
6: Ouais, exactement. En plus, avec cette voix un peu flippante.
1: Mais c'était moi. Tu m'étais déguisée en papy.
6: Voilà, mais c'est vrai qu'on en voit des choses quand même.
1: Ah ouais,
6: c'est
1: ouf, ouais. Bah, en tout cas, tu fais un beau métier parce que c'est bien de rendre service aux anciens. Parce qu'on sera.
6: Ouais.
1: J'espère qu'on sera tous des anciens.
5: Après, l'idée, c'est de pouvoir leur rendre service jusqu'au bout, Alice, quoi.
6: Ah non, c'est pas possible non plus. Hein. Faut pas abuser quand même.
1: Guigui, il va prendre une auxiliaire de vie, lui aussi, tu vois.
6: Ils sont un peu, ils sont seuls, quoi. Et puis, dès qu'il y a quelqu'un qui arrive, ils essaient par tous les moyens de
5: toucher les seins. Bah ouais,
1: je me rappelle d'une infirmière qui nous écoute aussi, qui avait témoigné. C'était le papy qui voulait se faire tenir le zizi quand il faisait pipi.
2: Bah ouais.
1: Ah bah, il tente le coup, hein.
2: Écoute, hein.
1: C'est les manières. Et on drague tous, les papys draguent avec leur manière à eux de draguer, oui.
6: Exactement.
1: Bah, vous touchez les seins.
6: En tout cas, je suis contente de vous avoir et je voudrais faire un petit coucou.
1: Vas-y.
6: Parce que je vous écoute le soir, je m'endors avec vous et je me réveille avec vous.
1: Ah bah c'est bien.
6: Et je voudrais faire un petit coucou à mon mari Ricoman qui va se reconnaître.
1: Eh bien, on embrasse ton chéri.
6: Et tu vois que je suis passée, Rico.
1: Et tu vois qu'elle a pas, elle s'est pas fait toucher les seins par le.
2: Par le petit papy.
6: Par le petit papy.
5: C'est bien.
1: Tiens, voilà. Reste là, on va t'envoyer ton. Tu veux quoi? Tu veux ton mug? Tu veux une mug du morning?
6: Ouais, ça serait super.
1: Ah bah voilà, on en a un pour toi.
6: Merci
1: et un pour
6: beaucoup.
1: Ton chéri.
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7: Et j'espère que tout va bien cette matinée fériée avec le meilleur du morning de Difool. On vous prépare le jeu de la banque. Difool va vous poser des questions. Des questions du jeu Les 12 coups de midi de Jean-Luc Reichmann. 50 euros par bonne réponse. On prépare tout ça. Ça sera juste après les infos de Pato et juste après Rainboy.
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1: Et profitez bien de la matinée, il est 6h33, vendredi matin, le 8 mai, un bon travail à tous les concernés. On est en mode premier sur la déconne, même les jours fériés avec toute l'équipe du Morning de Default. Il y a le jeu de la banque qui se prépare. Default va vous poser des questions, on va jouer aux 12 coups de midi, hein, le jeu de Jean-Luc Reichmann. 50€ par bonne réponse. Bruno Mars également pour le son, I Just Might. Gims et Théodora également, avec Spa. Les 1500 balles toujours en jeu sur Skyrock. On va refaire une grosse dédicace à Younes, le Lyonnais qui a pris ses 1500 balles hier matin dans le morning de Default après ce long week-end férié. Default qui remettra ça, bien évidemment, on compte sur vous au taquet lundi matin, 6h-9h15. Default vous appelle, vous parle radio, vous demande quelle est votre radio préférée comme Younes de Lyon. Vous répondez Skyrock, c'est 1500€ crédités sur le compte en banque à l'écoute lundi matin, 6h-9h15. Pour en savoir plus, pour savoir tout ce qui se passe dans l'actu et dans le sport, vous retrouvez Pato tout de suite. Pato, c'est parti, on débute avec le temps.
2: Ouais Vincent, et malgré quelques nuages, c'est une journée très agréable qui nous attend ce vendredi. Le soleil va s'imposer. Bon, profitez-en parce que demain, ça va commencer à se gâter. On a une perturbation avec de la pluie qui arrivera par l'ouest, mais les éclaircies se maintiendront à l'est. En revanche, pour dimanche, là, on aura des orages sur les trois quarts du pays. Alors, côté température, ça remonte. Il fait ce matin 6 degrés en Bourgogne, 7 à Nantes et dans la vallée du Rhône, 8 en région parisienne et en Occitanie, 9 dans les Hauts-de-France, 12 en PACA. Cet après-midi, il fera 18 à Lille et à Cherbourg, 20 à Paris, 21 à Marseille et dans le Grand Est, 23 à Toulouse et à Lyon, 24 à Bordeaux. La pollution, la qualité de l'air est moyenne, les indices entre 3 et 5.
1: Votre horoscope de l'amour et le double appel à retrouver d'ici à 7h. Et la Pato, c'est parti pour l'actu.
2: Et nous sommes le 8 mai 2026. On commémore aujourd'hui la victoire des Alliés sur l'Allemagne nazie en 1945. Des cérémonies sont prévues dans toute la France. Dans la capitale, Emmanuel Macron va déposer ce matin une gerbe au pied de la statue du général de Gaulle. Le président remontera ensuite les Champs-Élysées jusqu'à l'Arc de Triomphe pour raviver la flamme du soldat inconnu. Attention, si vous circulez dans le secteur, le quartier est bouclé et plusieurs stations de métro sont fermées. Un dentiste condamné à 6 ans de prison ferme en Lozère. Cet ancien praticien a été reconnu coupable d'avoir mutilé plus d'une quarantaine de patients et d'avoir escroqué massivement la sécurité sociale. Selon le procureur, il réalisait des opérations inutiles et bâclées pour se faire de l'argent. De nombreuses victimes vont garder des séquelles à vie. Il a été incarcéré dès sa sortie du tribunal. Une saisie record dans le port de Marseille. Les douanes ont mis la main sur 26 tonnes de tabac. Ça représente 136 000 cartouches de cigarettes, soit plus d'un million de paquets. La cargaison était cachée sur un navire censé transporter seulement du papier toilette et des lingettes pour bébés. Sa valeur marchande est estimée à plus de 17 millions d'euros. Et puis la tension est toujours palpable au Moyen-Orient. La télévision iranienne rapporte que des tirs ont été échangés avec les Américains dans le détroit d'Ormuz. L'armée américaine a frappé des installations militaires sur les côtes après que trois de ses bateaux de combat ont été pris pour cible. Donald Trump affirme ce matin que le cessez-le-feu est quand même toujours en vigueur. Pour lui, ces incidents sont juste une broutille.
1: On passe au sport, Pato.
2: Les Nantais vont-ils parvenir à se maintenir en Ligue 1? Ils sont attendus ce soir sur la pelouse du Stade Bollard de Lens. Bon, les Canaris sont clairement condamnés à la victoire et à espérer une défaite d'Auxerre face à Nice dimanche pour rester dans l'élite. Le rêve de jouer la finale de la Coupe d'Europe s'est brisé pour Strasbourg. Les Alsaciens ont échoué 1-0 comme au match aller contre le Rayo Vallecano en demi-finale de la Conference League. Et puis, grosse crise au Real Madrid. La presse espagnole se fait l'écho d'une sévère embrouille entre Aurélien Tchouaméni et son coéquipier Federico Valverde. Le joueur français et l'international uruguayen en seraient venus aux mains pendant l'entraînement et dans le vestiaire. Valverde a été hospitalisé pour un traumatisme crânien. Le club madrilène a ouvert 2 procédures disciplinaires. Un contexte explosif à quelques heures du Classico dimanche. Le Barça sera champion en cas de victoire ou d'un nul.
1: Merci beaucoup Pato et on va te retrouver tout à l'heure pour un nouveau point sur l'actu et sur le sport.
2: À tout à l'heure.
1: On va jouer au jeu de la banque avec Default et toute l'équipe. Ça sera 50€ par bonne réponse. Vous allez pouvoir vous entraîner. C'est juste après Bruno Mars.
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1: Et c'est l'heure des 12 coups du morning, on va voir si on est bien réveillé ce matin. Chacun qui joue à la maison en famille quand vous êtes autour de la table des petits déjeuners le matin.
2: Ah ouais.
1: Ça joue en famille pour voir qui est le plus intelligent de la famille.
2: Dog,
1: vous pouvez jouer avec nous maintenant. C'est les 12 coups du morning. C'est l'heure de faire péter la banque. J'ai plein de billets de 50 euros à vous offrir.
2: Ouais.
1: Et plein de questions de Jean-Luc Reichmann à vous proposer ce matin. Écoutez, ça c'est les billets.
2: Ça c'est du flouze.
1: Et ça c'est Jean-Luc.
2: Ça c'est du blé.
1: Ça c'est Jean-Luc Reichmann.
2: De la boule.
1: Et puis il nous faut nos deux candidats.
2: Du pèse.
1: Un candidat, une candidate. Il est lourd, hein, Jean-Luc Reichmann. Un candidat, une candidate. La candidate s'appelle Nadia. Bonjour Nadia, bienvenue sur Skyrock.
2: Salut Nana.
3: Salut.
4: Salut
1: Nadia. Bienvenue dans les 12 coups du morning, Nadia.
4: Ben merci.
1: Est-ce que tu es prête à passer cette grande épreuve? Peut-être qu'un jour on te verra à la télé à midi avec Jean-Luc Reichmann qui fera des bruits, tout ça, qui fera des blagues pas drôles.
2: Enfin, et qui s'habille en pyjama maintenant pour présenter.
5: Ah ouais, carrément.
2: Ah ouais, le mec maintenant il est en roue libre. Le mec il a des pantalons de pyjama. Il est dégueulasse. Il est pas coiffeur, déjà qu'il vient de sortir du lit.
6: Il est naturel, ouais.
1: Ah
6: ouais.
1: Il est nature, il est cool, Jean-Luc.
2: C'est à toi d'avoir les caca.
1: Bravo, Jean-Luc.
2: Au coin des yeux.
1: Laisse parler les haineux, Jean-Luc. Jean-Luc Reichmann va te poser des questions, Nadia, mais tu seras pas seul. Il y a Cédric qui est avec nous en direct ce matin. Bonjour Cédric.
7: Salut les gars.
1: Salut Cédric.
2: Salut. C'est quoi ce bruit?
1: Alors Cédric, il va falloir qu'on fasse un truc pour le téléphone.
7: Il y a un putain d'écho les gars.
1: Ah, ça tu as remarqué, il y a un putain d'écho.
2: Ah ouais, c'est bizarre ça. Ah, c'est pas chez Cédric.
1: C'est chez qui?
2: Bah regarde Cédric. T'es là Cédric?
7: Ouais, je suis là, vous m'entendez?
6: Ouais, impeccable.
1: Ah, mais c'est Nadia qui fait de l'anti-jeu.
2: Exactement, elle brouille les pistes.
1: Ah, d'accord.
4: Ah bon, mais oui. Non, c'est pas moi.
1: Si, Nadia, on t'a entendu.
2: Si, on sait que c'est toi.
5: Ouais.
2: T'es qu'une mauvaise joueuse.
1: Mais vous avez tous les droits pour gagner vos billets de 50 euros. Donc, Nadia, fais un bisou à Cédric.
4: Bah, salut.
5: c'est simple.
1: C'est un petit bisou.
2: C'est un bisou distance.
6: Un bisou,
2: ça.
6: Ouais.
1: Cédric,
6: un
1: vas-y, fais un bisou à Nadia.
7: Bisou.
1: Ah, tu vois,
5: c'est bien, toi.
1: T'as vu comme il est gentil, Cédric?
4: Ouais,
1: c'est vrai. Ouais. toi, tu t'en fous, t'as envie de gagner tes 50 euros. Premier billet de 50 euros à gagner, vous répondez aux questions. C'est simple, le premier ou la première qui trouve la bonne réponse repart avec 50 euros. Nadia et Cédric, vous êtes prêts? Voici Jean-Luc, il est là pour vous.
2: Attention. Attention.
8: Top. Selon l'expression chez une personne qui louche, qu'est-ce qu'un œil dit à l'autre?
7: Merde.
1: Bonne réponse.
2: Bien. Ouais, bien.
1: Bravo,
2: bien,
1: Cédric. Bien, ouais. Et oui. Un œil, c'est gentil
4: mais
1: comme...
4: Mais j'ai même pas eu le temps de réagir.
1: Ah ben on a entendu. On a entendu, Nadia.
6: Ouais, quelle drôle d'expression.
1: Un œil qui dit merde à l'autre.
6: À l'autre, c'est quand t'as un petit strabisme en fait.
1: C'est ça, comme ça, là. Pourquoi tu te moques de moi, Gaël?
6: La gueule que t'as faite.
5: Ah oui, c'est trop beau.
1: Bon, Cédric, t'as gagné 50 euros. Attention, Nadia. Qu'est-ce qu'a répondu la candidate, d'ailleurs, quand on a du strabisme? Qu'est-ce que dit un œil à l'autre?
6: Coucou.
1: Ce serait plus mignon.
6: C'est vrai, ouais,
1: un œil qui dit coucou à l'autre, c'est plus mignon. 50 euros. Attention, Nadia, c'est peut-être pour toi. Deuxième question des 12 coups du morning sur Skyrock ce matin. T'es prête, Nadia? Tends bien l'oreille. Hein.
4: Ok.
1: Écoutez bien la question, justement.
8: Dans l'expression argotique « dur de la feuille », quel organe est appelé la feuille?
4: L'oreille.
1: Bonne réponse.
2: Ouais, jouez, hein.
4: Yes.
1: 50 euros pour toi, Nadia. J'avais donné un petit indice. Tends bien l'oreille.
2: Et moi, je suis dur d'autre part.
1: Alors, justement, quand on... qu'est-ce qu'a répondu la candidate? Parce qu'on aime bien avoir les réponses des candidats des 12 coups du midi.
8: Dans l'expression argotique « dur de la feuille », quel organe est appelé la feuille?
9: La main.
8: L'oreille.
1: Il a une main bizarre, le mec, mais bon, écoute, chacun son truc. C'est des candidats des sous midi, ils sont comme ça.
2: 50 euros partout.
1: Ouais, 50 partout, c'est un beau match. Attention, nouvelle question. Elle est pas forcément facile, celle-ci, écoutez bien.
8: Top. Dans Ramener la coupe à la maison, quel joueur du PSG ne sait plus qu'il est gaucher ou droitier?
1: Ah ah.
4: N'Golo, je sais pas.
2: Non, pas Kanté.
1: Dembélé, bonne réponse, Cédric.
2: Bien joué.
1: Et ouais, c'est Ousmane Dembélé. Qu'est-ce qu'a répondu la candidate?
10: Samuel Umtiti.
8: Ousmane Dembélé.
1: Samuel Umtiti.
2: C'est un joueur d'équipe de France.
1: Et non, ça a ramené la coupe à la maison, VG Dream, rappelez-vous.
11: Je plus si je suis gaucher ou droitier, je tire les deux pieds. Ousmane Dembélé.
1: Eh ouais, Ousmane Dembélé. Ousmane Dembélé. On est à 100 euros pour...
2: Cédric.
1: Cédric, ouais. 50 euros pour Nadia. On ramène les billets à la maison, Nadia, là, sur ce coup.
4: Ouais,
1: Cédric aussi, c'est pour toi, celui-ci.
4: Allez.
1: Bon, si vous trouvez pas celle-ci, c'est dur. Top.
8: Quel poisson est mis à l'honneur lors d'une sardinade?
10: Une baleine.
1: Excusez-moi, j'ai oublié d'arrêter la question là avec...
6: Mais bonne réponse.
1: Mais bonne réponse de Nadia.
2: Ouais. Bonne réponse.
1: Sardinade.
6: Une baleine, elle a dit la candidate.
1: Mais ils sont vraiment super.
6: C'est clair.
1: Ils sont comme on les aime. Allez, j'ai une dernière question. Une question, attention, politique ce matin. Mais oui, une question politique.
8: Quel parti politique français a le même sigle qu'un ordinateur?
6: Facile.
4: Son nom, c'est ça?
1: C'est le sigle. Un ordinateur, c'est un
7: PC.
1: Bah voilà. Bonne réponse, Cédric.
4: C'était quoi?
6: Le PC.
2: Le PC, ouais.
1: Eh oui, quel parti politique? Parti communiste, PC, c'est le même nom qu'un ordinateur. T'es pas facile,
2: celui-ci. Est-ce qu'on peut avoir la réponse de la candidate?
1: Bien sûr, la candidate a répondu.
10: Apple.
1: Ouais, bah écoutez, moi je vais voter pour Apple, moi. Bah ouais, ils sont peut-être sympas. Ils sont peut-être sympas. Enfin. Bon, ben voilà, ça nous fait combien? Ça nous fait deux.
2: Résultat des courses, Cédric, 150 euros et Nadia, 100 euros.
1: Ouais. Bah vous êtes bien tous les deux.
6: C'est bien, ouais.
2: Pas mal du tout, tout ça.
1: 50 euros, t'as deux billets, Nadia, on t'envoie ça à la maison.
4: Ouais.
1: On ramène les billets à la maison ce matin. Et puis Cédric, on t'envoie tes 150 balles aussi. Ouais. On fait des gros bisous à tous les deux, on a fait un beau match.
4: Je peux avoir un mug.
1: Il est là, le mug, on t'envoie à la maison aussi.
4: Merci,
1: gros bisous.
2: Mais ouais, c'est ce que vous voulez.
1: Allez, on ramène tout à la maison ce matin. Bonne journée.
4: Merci.
1: Salut Nadia. Salut.
7: Bonne journée.
1: Service.
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3: Journée fériée, hein, 6h47, on est en direct pour vivre et partager le meilleur du morning de Default avec votre horoscope de l'amour. Hein. Même si c'est férié, on va vous donner votre puissance amoureuse sur une échelle de 0 à 5. Les familles du double appel également dans quelques secondes. Et comme promis tout à l'heure, Gims et The Boss Lady Théodora qui arrivent pour ce pas sur Skyrock.

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3: Ça écoute Skyrock hein, dès le matin, même les jours fériés dans les voitures, les camions, les camionnettes au travail et tranquillement en train de profiter de ce long week-end férié qui débute. Vincent, avec vous, le morning de G-Fool en mode premier sur la déconne avec des keufs qui se sont retrouvés malgré eux à la une de l'actualité pour des raisons un petit peu particulières. Et puis on va parler record aussi en ce vendredi matin parce qu'on est tous en train d'éclater nos records de prix à la pompe. Voilà, les prix de l'essence, le prix de l'essence qui continue de tout éclater. Et on va en parler. Voilà, on va parler de tout ça, comment économiser l'essence, on va en parler dans les conseils pas chers de Romano.
4: Wesh l'équipe.
3: On a Leto qui arrive aussi, Leto avec Pineapple pour le son, vous retrouverez Michael Jackson aussi avec Vandalen pour Beat It. Et là, Pato, on te retrouve pour le point sur l'actu et sur le sport. On débute avec la météo.
5: Ouais Vincent, et malgré quelques nuages, c'est une journée fériée très agréable qui nous attend là ce vendredi. Le soleil va s'imposer, mais profitez-en quand même parce que demain, ça va commencer à se gâter. Une perturbation avec de la pluie arrivera par l'ouest, mais les éclaircies devraient se maintenir à l'est. En revanche, pour dimanche, là, on aura des orages sur les trois quarts du pays. Alors, côté température, ça remonte. Il fait ce matin 6 en Bourgogne, 7 à Nantes et dans la vallée du Rhône, 8 en région parisienne et en Occitanie, 9 dans les Hauts-de-France, 12 en PACA. Cet après-midi, on attend 18 à Lille et à Cherbourg, 20 à Paris, 21 à Marseille et dans le Grand Est, 23 à Toulouse et à Lyon, 24 à Bordeaux. La pollution, la qualité de l'air est moyenne, des indices entre 3 et 5.
3: Vous allez retrouver également votre top tendance, hein, tout ce qui se dit, tout ce qui se raconte sur le net, ça sera juste après l'actu.
5: Et nous sommes le 8 mai 2026, on commémore aujourd'hui la victoire des Alliés sur l'Allemagne nazie en 1945. Des cérémonies sont prévues dans toute la France. Dans la capitale, Emmanuel Macron va déposer ce matin une gerbe au pied de la statue du général de Gaulle. Le président remontera ensuite les Champs-Élysées jusqu'à l'Arc de Triomphe pour raviver la flamme du soldat inconnu. Attention, hein, si vous circulez dans le secteur, le quartier est bouclé et plusieurs stations de métro sont fermées. Un dentiste condamné à 6 ans de prison ferme en Lozère. Cet ancien praticien a été reconnu coupable d'avoir mutilé plus d'une quarantaine de patients et d'avoir escroqué la sécurité sociale. Selon le procureur, il réalisait des opérations inutiles et bâclées pour se faire de l'argent. De nombreuses victimes vont garder des séquelles à vie. Il a été incarcéré dès sa sortie du tribunal. Une saisie record dans le port de Marseille. Les douanes ont mis la main sur 26 tonnes de tabac. Ça représente 136 000 cartouches de cigarettes, soit plus d'un million de paquets. La cargaison était cachée sur un navire censé transporter seulement du papier toilette et des lingettes pour bébés. Sa valeur marchande est estimée à plus de 17 millions d'euros. Et puis la tension est toujours palpable ce matin au Moyen-Orient. La télévision iranienne rapporte que des tirs ont été échangés avec les Américains dans le détroit d'Ormuz. L'armée américaine a frappé des installations militaires sur les côtes après que trois de ses bateaux de combat ont été pris pour cible. Donald Trump affirme ce matin que le cessez-le-feu est quand même toujours en vigueur. Pour lui, ces incidents sont juste une broutille.
3: On enchaîne avec le sport, Patrick.
5: Et les Nantais vont-ils parvenir à se maintenir en Ligue 1? Ils sont attendus ce soir sur la pelouse du Stade Bollard de Lens. Les Canaris sont condamnés à la victoire et à espérer une défaite d'Auxerre face à Nice dimanche pour rester dans l'élite la saison prochaine.
3: Tout ce qui se dit, tout ce qui se raconte sur le net, Pato, c'est l'heure du top tendance.
5: Et en 1, c'est la bagarre entre Aurélien Tchouaméni et Federico Valverde qui fait beaucoup parler sur les réseaux sociaux. Selon la presse espagnole, les deux joueurs du Real Madrid se seraient battus pendant l'entraînement. Julien qui hallucine. Je viens de voir que Valverde a fini la gueule en sang. Le Real part vraiment en couille. Le colonel qui a du mal à y croire. Mais non, c'est du mytho. Valverde a dit en story qu'il s'était cassé la gueule contre le coin d'une table. Ou encore Houssine qui s'interroge. J'ai lu aussi que Mbappé s'est embrouillé avec Vinicius. C'est du mytho là aussi ou pas? Bon, Mbappé apparemment n'était pas là. En deux, ça parle de Strasbourg. Le club alsacien a été éliminé par le Rayo Vallecano de la Conference League et n'ira donc pas en finale. Sophie qui reste optimiste. Franchement, il y avait tellement mieux à faire. Mais bon, le parcours est quand même incroyable. Driss qui était à la méno et qui est déçu. Ah, moi j'ai trop le seum, on a tout perdu en 3 semaines. La place en finale pour la Coupe de France, la place en finale pour la Conference League et on jouera même pas l'Europe l'année prochaine. Ou encore la quiche Lorraine, impitoyable, qui écrit « Franchement, les joueurs étaient trop nuls ce soir, c'est bien fait pour eux ». Et puis en 3 pour terminer, ça parle de Kim Kardashian. La star a décidé d'abandonner son rêve de devenir avocate après avoir échoué à l'examen du barreau pour la 3e fois. Benjamin qui fait dans la finesse. En tout cas, moi, elle me file toujours le barreau. Léa qui la comprend et qui la défend. Franchement, respect, parce que au moins elle a essayé. Ceux qui n'échouent jamais sont ceux qui ne tentent jamais rien. Ou le procureur du net qui dit, comme quoi, même avec tout l'argent du monde, on peut pas acheter de l'intelligence.
3: Le procureur du net, ils sont beaucoup. Hein. Beaucoup ouais. Qui s'appellent le procureur du net. Hein, voilà, il se démultiplie à l'infini, le procureur du net. Merci beaucoup, Pato. On va te retrouver tout à l'heure. Hein. Tu seras là pour l'actu et pour le sport.
5: À tout à l'heure.
3: La compile qui arrive, la compile du morning de Difool. Ils sont keufs et se sont retrouvés malgré eux à la une de l'actualité. C'est juste après les taux avec Pineapple.
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0: Pineapple de Leto sur Skyrock, hein, dans le délire de faire de la money. Leto un petit peu dans le délire de Romano. Romano que vous allez retrouver dans quelques secondes pour les conseils pas chers. On va parler bien évidemment de l'explosion du prix de l'essence avec quelqu'un qui a tenté de siphonner 500 litres d'essence. Romano qui va vous raconter cette histoire dans les conseils pas chers. Michael Jackson et Vandalen pour le son avec Beat It, et tout de suite la compile du morning de Difool. On parle des keufs à la une de l'actu, il est 8h08.
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2: Attention, on va faire une compile de keufs ce matin.
3: Ouais, des policiers qui ont fait des conneries au travail, tiens.
2: Alors, ils sont policiers, ils ont fait des bêtises. Qu'est-ce qu'ils ont fait comme bêtises?
3: Et on va voyager à la place numéro 3, on va filer en Australie où un policier a menacé un de ses collègues avec son arme. Franchement, il s'est quand même un petit peu énervé pour rien parce que le pauvre collègue, il voulait juste lui spoiler un film. Hein? Ça rigole pas, hein, le cinéma en Australie. Scène assez surréaliste qui s'est déroulée en plein commissariat d'ailleurs. Quatre policiers étaient en train de parler donc de ce film quand l'un d'eux a commencé en fait à révéler la fin. Alors son collègue, il a réagi en hurlant « Ouais, spoil pas le film, connard et tout, je vais te tirer dessus !» Il a sorti son gun et il a tenu en joue son collègue pendant 5 secondes.
4: Carrément. Ah ouais, quand même.
2: Ah, parce qu'il voulait pas la fin du film.
3: Ouais, il voulait pas savoir, il avait commencé le film, il avait pas terminé, donc le collègue s'est dit traumatisé, il a porté plainte. Bon, l'autre s'est défendu en expliquant qu'il plaisantait, bon, il y a quand même mieux comme plaisanterie. Le premier a changé de métier et l'autre a écopé d'une suspension. Comme ça, c'est réglé.
2: Ouais, bah ça aurait été mieux que le deuxième change de métier.
3: Oui.
2: Parce qu'il dégaine un peu rapidement.
4: Ouais.
2: Peut-être lui. Ouais. Place numéro 2, on va en France, on va à Beauvais dans l'Oise. Vous êtes dans le 60, vous êtes à Beauvais. Il y a peut-être une histoire dont vous avez entendu parler, c'est une policière jalouse. Je crois que vous en avez parlé dans le morning en plus.
4: Avec son collègue.
2: Pas avec son collègue. Avec la nouvelle meuf de son mec.
3: De son ex, ouais.
2: Ouais, elle est jalouse, elle dressait des faux PV pour nuire à l'ex-copine de sa compagne.
4: Ça, c'est abusé, ouais.
2: Ah, c'était pas abusé. Son ex, c'était sa compagne.
4: Ouais.
2: Et donc, elle a inventé des excès de vitesse imaginaire, des stationnements fictifs, sur des places handicapées parce que ça coûte plus cher, des sorties de garage aussi, stationnements sur les sorties de garage, des absences de clignotants, enfin, tout était bon pour mettre des amendes. Le calmaire a duré plus de 6 mois.
4: Ah, putain.
2: 6 mois. Et ils ont expliqué, c'est la jalousie qui était à la base de cette histoire. Elle était jalouse. Elle est passée devant la justice. Une policière devant la justice, ça arrive. Elle était retenue, reconnue coupable pour l'ensemble des faits. Elle était condamnée à 12 mois de prison.
4: Ah ouais.
2: Et à 3 ans d'interdiction d'exercer son métier. Ce qui est terrible, c'est que dans 3 ans, elle recommence à être policière.
4: Peut-être qu'elle sera passée à autre chose d'ici là.
3: Avec la nouvelle meuf de sa compagne.
2: Ouais. On verra. On vous tient au courant. On vous tient au courant de la suite. Et à la place numéro 1, notre compile de l'actu.
3: Allez, on voyage, on part aux States, à la place numéro 1, où un policier a été contraint de démissionner. En fait, pendant son service, il avait un petit rendez-vous galant. Bon, alors, c'est pas très séduisant, parce que c'était tout près d'un cimetière, donc rendez-vous galant avec une demoiselle qui lui a fait une gâterie.
2: Au moins, t'es tranquille là-bas.
3: Ah oui, au moins, t'es tranquille. Donc, ça a duré quand même quelques temps, pendant ses heures de service. Un passant a vu quand même la scène, et il a filmé, et il a publié la vidéo sur TikTok. Ouais, les réseaux, c'est dangereux maintenant. Vidéo qui a été vue 16 millions de fois avant d'être supprimée.
2: Ah, bon, c'est devenu une star du TikTok.
3: Ah, c'est devenu une star des TikTok, voilà, de TikTok. Bon, le chef du commissariat américain, là, a été informé de ce dérapage. Il évoque la vidéo avec l'intéressé. Bon, il ne pouvait pas nier. Il a préféré poser sa dème avant de devoir aller plus loin dans les confrontations.
2: Voilà, et son policier, ils ont fait des conneries au boulot.
3: C'est ça.
2: C'était à la une de l'actu ce matin sur Skyrock.

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1: Bon, on fait nos conseils pas chers. Bonjour, bonjour Romano.
2: Bonjour, bonjour.
1: Il y a quelqu'un qui veut te dire bonjour, tu veux dire bonjour? Dis bonjour à Romano. Bonjour. Dis bonjour.
3: Mais fais où vous pouvez pas dire bonjour.
1: Voilà, c'est bien Medellin. Bon, on fait les conseils pas chers. Ce matin, un conseil pour gagner de l'argent, qu'est-ce que tu vas faire?
2: Eh bien, ça s'est passé au Havre. Un homme, comment on dit, tel est pris qu'il croyait prendre.
1: Tel est pris,
2: un mec,
1: tel est pris qu'il croyait prendre.
2: Ouais, c'est ça. Un mec, il était en train de siphonner 500 litres de gasoil dans deux camions.
4: Ouais.
2: Eh ben, pendant ce temps-là, il s'est fait voler sa camionnette.
1: Pas de chance.
2: Ah ouais, ah c'est ouais. Pas de bol.
1: Ça s'appelle aussi le karma.
5: Ouais, ouais, c'est clair,
2: ouais. Donc, bon, finalement, il s'est rendu. Bah, il a été à la police en disant, bon, bah, j'étais en train de voler du carburant et je me suis fait voler ma camionnette. Donc bon, le gars va passer au tribunal. Et d'ailleurs, il est passé, il a pris 5 mois de prison.
1: Ah oui, donc lui, il a vraiment pas de chance.
4: C'est pour un coup.
2: Ouais, c'est ça. Ouais.
1: Exactement, le karma,
2: c'est
1: le,
2: pas de bol.
1: Le karma, le téléprix qui allait prendre du jour. Est-ce que t'as donné une idée avec de l'essence?
2: Bah, le carburant, bah oui, ouais. L'essence, ça coûte cher.
1: Ouais.
2: Ça coûte cher. Ce matin, je vais appeler les familles, je vais dire que j'ai siphonné un réservoir dans le quartier et je vais leur proposer de leur revendre du carburant, bien sûr, moins cher.
1: Et je suis sûr qu'il y en a qui le font, qui organisent des business comme ça. Est-ce que ça marche?
2: Ah, mais il y a plein de trucs sur les réseaux où t'as des mecs qui postent genre 1,50€ le litre, ou passez vos commandes et tout ça. Ouais.
1: Ah oui, donc ça marche.
2: C'est des mecs Oui, bon, c'est des mecs qu'on siphonnait à un moment ou à un autre. Oui.
1: Bon, est-ce que ça va marcher ce matin? C'est parti pour nos conseils pas chers. On appelle. Bah, ça sonne déjà, on appelle.
3: Ça sonne, ça sonne. Et ça sonne chez Hervé.
1: Allez, on appelle Hervé. On va lui proposer de l'essence pas chère ce matin sur Skyrock. Allez, Hervé.
3: Allez.
6: Allô? Ah.
2: Oui, bonjour madame.
6: Bonjour.
2: Oui, bonjour, excusez-moi de vous déranger. C'est Jean-Louis à l'appareil. C'est la femme d'Hervé?
6: Oui.
2: Oui, parce qu'en fait, vous avez une voiture.
6: Oui, pourquoi?
2: Ah ben voilà, je vais vous amener de l'essence, là que j'ai fauché dans le quartier, là, cette nuit.
6: Qu'est-ce que vous me racontez, là?
2: En fait, j'ai siphonné une bagnole, là, dans le quartier, là, vous savez, chez l'autre con du bout de la rue, là. Et ce matin, bah, je vais vous amener de l'essence pas cher.
6: Mais on roule pas l'essence, nous, monsieur, on n'en a pas besoin.
2: Bah, du diesel, j'en ai aussi. Hein.
6: Non, non, mais attendez, vous êtes qui?
2: Jean-Louis.
6: Jean-Louis, comment?
2: Je préfère pas le dire parce que je suis dans l'illégal. Je suis un bad boy, moi. Tu me passes Hervé?
6: Il est pas là.
2: Bon, bah, je viens, je fais le plein et puis
6: non,
2: après.
6: Non, c'est pas la peine. Non, non. Tant que vous me direz pas votre nom, vous ne rangerez pas la maison.
1: Mais c'est pas cher le gasoil, hein?
2: Non, non, mais il est pas cher du tout.
6: Dites-moi votre nom, s'il vous plaît.
1: 1,50€.
6: Non.
2: 1,50€ le litre.
6: S'il vous plaît, dites-moi votre nom, s'il vous plaît.
2: Non, mais et en cadeau, je vous paie le plein, on passe au lit tous les deux.
6: C'est pas la peine de venir à la maison. Tant que vous n'êtes pas votre nom, vous ne rentrerez pas. Au revoir.
1: Attendez, il vous fait le plein en plus. Et tu le fais gratuitement, mais qu'est-ce que t'es généreux ce matin, Romano? C'est dingue, ça.
2: Ah, bah, il faut savoir satisfaire le client, comme on dit.
1: Exactement. Ouais, ça l'a satisfait. Moi, parce qu'elle a raccroché juste derrière. T'es pas contente.
3: Allez, un autre.
1: On a un autre.
2: D'être honnête à ce point-là.
1: Bah, c'est quand même fou, les gens comme ils sont. Hein. On appelle qui?
3: On appelle Phil.
1: Eh bien, on va même lui passer un coup de fil.
7: Oui. Allô?
1: Il est là.
2: Allô, Phil?
7: Phil quoi?
1: Phil de fer.
2: Phil, c'est ton prénom. Phil Barbelé, tiens. Bon, dis-moi, je t'appelais là parce que j'ai siphonné du carburant là, chez un voisin, là, tu sais, l'autre con du bout de la rue, là.
7: Ouais, je sais pas, je connais pas.
2: Ouais, écoute, je voulais te proposer de venir te faire le plein.
7: Ah, c'est sympa.
2: Ouais, bah, je te fais ça à 50 litres.
7: Ouais.
2: Et en cadeau, il y a une offre promotionnelle aujourd'hui, là, je fais un plein à ta femme également.
7: Ah, et tu me suceras, non?
2: Ouais, si tu veux, ouais. Mais ça, par contre, c'est une option payante. Hein. Je suis sympa, mais non plus. Ouais, bah, tu vas me dire, bon, allez, je peux te le faire gratos, j'ai pas encore pris mon petit déjeuner ce matin.
7: Ah, super.
2: Voilà, donc ce que je fais, c'est que j'arrive, donc je m'occupe de toi, je fais le plein de la voiture et je fais le plein de ta femme.
7: Bon, écoute.
1: Bon programme.
2: C'est bon,
1: super.
2: Ça. Hein.
1: Ah ouais, super.
2: Ouais, moi, j'imagine bien que c'est bon. Bah, ce que je fais, c'est que je prends les jerrycans et j'arrive.
7: Allez, super, ouais, par exemple.
2: Tu prépares l'argent pour payer l'essence?
7: Ouais.
2: Ouais, bah super. Vas-y, bah je te remercie.
1: Du super, oui.
7: Allez,
2: bah à tout à l'heure.
7: Ok.
1: Et bah voilà.
2: Vas-y, super. Merci à toi.
1: Super, ouais. Super. Ou gasoil, ou SP95, ou SP98. C'est au choix,
2: ouais, c'est ça.
1: Bravo Romano, une fois de plus. Les conseils pas chers sont un succès. Bah ouais.
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3: À 8h20, on prépare le jeu de la banque dans le morning de Difool. Le jeu de la banque, c'est Difool qui va vous faire résoudre des énigmes. Vous aurez 50€ par bonne réponse. Entraînement au jeu de la banque pour la suite de votre matinée fériée avec toute l'équipe du morning de Difool. Et avec Polak, que vous retrouvez tout de suite, un PLK en duo avec The Boss Lady, avec Théodora pour Sex Model. Et PLK à l'honneur toute la journée, encore tout le week-end sur Skyrock dans la roulette. Écoutez bien.
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0: Théodora, la boss lady pour Sex Model. 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
0: Le morning de D-Fool, c'est une team au taquet et les meilleurs auditeurs de France. Vous allez retrouver le jeu de la banque dans quelques secondes. Vous allez pouvoir vous entraîner. Un D-Fool qui va vous faire résoudre des énigmes. Vous aurez 50 euros.

0: vous allez retrouver dans quelques secondes. Et puis il vient de Lyon, hein, il s'appelle Youyou, il s'appelle Younes. Il a pris ses 1500 balles hier matin dans le morning de Difool. Je sais que vous aussi à l'écoute de Skyrock, vous avez envie de croquer. Donc bah, soyez prêts à dégainer, à décrocher, hein. On vous appelle, on vous parle radio, téléphone bien évidemment. Si c'est Difool qui vous appelle pour vous demander quelle est votre radio préférée, vous répondez Skyrock. Il y a 1500 euros crédités sur le compte en banque. Difool qui remettra ça lundi matin sur Skyrock, hein, à l'écoute du morning de Difool pour en savoir plus entre 6h et 9h15. Là il est 8h32, il est grand temps de faire le point sur l'actu et sur le sport. Pato, ça débute avec le temps.
1: Ouais Vincent, et malgré quelques nuages, eh bien, c'est une journée très agréable qui nous attend ce vendredi, hein. Le soleil va s'imposer. Mais profitez-en quand même parce que demain ça va commencer à se gâter. On a une perturbation avec de la pluie qui arrivera par l'ouest, mais les éclaircies devraient se maintenir à l'est. En revanche, pour dimanche, là on aura des orages sur les trois quarts du pays. Alors côté température, ça remonte. Il fait ce matin 6 en Bourgogne, 7 à Nantes et dans la vallée du Rhône, 8 en région parisienne et en Occitanie, 9 dans les Hauts-de-France, 12 en PACA. Cet après-midi, on attend 18 à Lille et à Cherbourg, 20 à Paris, 21 à Marseille et dans le Grand Est, 23 à Toulouse et à Lyon, 24 à Bordeaux. La pollution, une qualité de l'air moyenne, des indices entre 3 et 5.
0: Le réveil de star d'Ousmane Dembélé également à pas louper. D'ici à 9h, il y aura aussi votre horoscope de l'amour et la pato. C'est parti pour l'actu.
1: Et beaucoup de monde dans les gares et sur les routes pour ce week-end prolongé. On a dépassé hier les 1000 km de bouchons cumulés dans toute la France. De nouvelles difficultés de circulation sont attendues aujourd'hui. Bison Futé a classé la journée orange en Île-de-France et en Auvergne-Rhône-Alpes dans le sens des départs. Le gouvernement appelle les fonctionnaires à limiter leurs déplacements. Pour faire des économies de carburant, l'État leur recommande de favoriser le télétravail. Après les pêcheurs ou encore les agriculteurs, de nouvelles aides seront annoncées la semaine prochaine pour d'autres professions. Un drame à Marseille, une femme de 31 ans est décédée après avoir fait une chute du 7e étage d'un immeuble. Son compagnon a été placé en garde à vue. La police l'a retrouvée fortement alcoolisée dans l'appartement. Cet homme de 27 ans n'avait pas d'antécédent de violence conjugale. Et puis Elon Musk visé par une nouvelle information judiciaire à Paris. La justice française enquête sur de possibles dérives du réseau social X. En tant que propriétaire de la plateforme, le milliardaire américain pourrait s'être rendu complice de la diffusion d'images pédopornographiques. Bon, déjà convoqué par les autorités françaises le mois dernier, Elon Musk ne s'était pas déplacé. Il avait même traité les magistrats, je cite, d'attardés mentaux.
0: On enchaîne avec le sport, Pato.
1: Et les Lensois vont-ils valider leur qualif pour la Champions League de la saison prochaine? Les 100 et or reçoivent Nantes ce soir. Une victoire leur permettra de ne plus être sous la menace des Lyonnais et des Lillois, au classement. Bon, ils vont devoir composer avec des Nantais qui jouent leur survie en Ligue 1. Le coup d'envoi est à 20h45. Et puis le rêve de jouer la finale de la Coupe d'Europe s'est brisé pour Strasbourg. Les Alsaciens ont échoué 1-0 comme au match aller contre le Rayo Vallecano en demi-finale de la Conference League. Les Espagnols joueront contre les Anglais de Crystal Palace le 27 mai, trois jours avant celle du PSG contre Arsenal en Champions League.
0: Merci beaucoup, Pato. Le programme, on te retrouve demain matin.
1: Allez, bah, si tu étais d'accord pour que je vienne demain matin.
0: C'est pas moi qui décide, hein, mais au moins, grand plaisir, évidemment. Il n'y a pas de problème, Pato. Tu seras là dès 6h demain matin pour l'actu et pour le sport dans le Morning Best.
1: À demain.
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1: C'est l'heure de faire péter la banque avec Cindy qui est avec nous en direct de Tours. Salut Cindy.
2: Salut tout le monde, salut Nicole.
3: Salut
1: Cindy.
3: Salut.
1: Alors Cindy, je vais te présenter ton adversaire, c'est Ahmed. Bonjour Ahmed.
4: Ahmed, il a raccroché direct.
1: Oh, il a eu peur,
3: c'est il a eu peur.
1: C'est la pression. Et ouais, la pression du jeu de la banque.
5: Il a été impressionné par Cindy.
3: Est-ce qu'on ferait pas une victoire par KO?
2: Ah, bah moi, je veux bien. Ah,
1: ouais. Tu prends toute la thune, toi. Cindy, t'es à Tours et t'as quel âge, Cindy?
2: J'ai 38 ans.
1: On fait un petit test pour les énigmes.
3: Vas-y, fais un test. Parce que t'es bon, toi, hein, quand même.
1: Pour se tester avant de vous retrouver.
5: Est-ce qu'on fait une?
1: Ouais, j'en fais une.
5: Vas-y.
1: Cindy, tu t'entraînes avec moi, Cindy.
2: Oui.
1: Allez, une énigme de Guigui. Vas-y, Guigui.
5: Allez, une énigme rapide.
1: Ouais. Cindy contre Difool qui représente les garçons.
3: Bon, allez, Cindy. Hein.
5: Cindy, on est bien d'accord. Si tu trouves, tu n'as pas 50 euros pour celle-ci. Hein.
2: Si,
1: je te les donne.
3: Allez, Cindy.
2: Il faut que je trouve, là, j'ai la pression.
1: 50 euros parce que si tu gagnes contre moi, c'est quand même que t'es très forte. Allez, Cindy.
5: Alors, je suis une pizza et une ville française. Qui suis-je?
1: Bah, facile.
2: Romain?
1: Non, Rennes.
5: Romain en France?
1: Rennes.
3: Rome. Oui, Rennes.
1: J'ai gagné 50 euros.
4: Au moins, c'est un bon entraînement.
1: Bon, voici ton adversaire. C'est Anto qui remplace Ahmed. Salut, Anto.
6: Salut les gars.
1: Salut à toi.
5: Anto, tu
1: Salut.
5: Peux remercier Ahmed. Hein.
1: Ah oui, merci à Ahmed.
5: T'as fait une belle passe D là.
1: Alors, Anto, t'es dans le 84 et t'as 25 ans. Est-ce que t'es prêt pour notre jeu des énigmes? On lance le grand jeu.
6: Je suis prêt.
1: Qui va faire péter la banque
5: et
1: ce matin?
5: Attention, le match officiel démarre maintenant.
1: 50 euros en jeu tout de suite. Attention.
5: On me trouve dans les poumons et sur l'autoroute. Qui suis-je?
1: Facile.
6: Le goudron.
1: Non.
5: Le goudron dans les
1: poumons. Ah ouais, si on fume, ça peut marcher.
4: Ouais, c'est vrai, ouais.
5: Ah putain. Non mais toi, t'acceptes rien du tout, toi.
1: Mais si.
5: Mais t'es en train de jouer, donc t'acceptes rien. J'accepte de prendre 50 balles pour moi, il est fou.
1: Non mais ça marche.
5: Non mais bonne réponse, oui, ça marche effectivement.
1: T'avais dit quoi, Cindy?
2: L'air,
1: ouais, c'était l'air.
5: L'air, c'était la bonne réponse officielle, mais c'est vrai que le goudron, ça marche.
1: Ça marche pour les fumeurs, on peut les trouver dans le poumon.
2: Pour les fumeurs, on peut avoir 50 euros chacun, quoi.
5: Ah, malheureusement, bien tenté, mais attention. C'est refusé.
1: Allez, Anto, 50 euros. À toi, Cindy. Sois bonne, Cindy, là.
5: On me marche dessus.
1: Guigui.
5: Il faut l'éliminer, tu joues plus.
1: Ah.
5: On me marche dessus et je suis une note de musique. Qui suis-je?
3: Sol.
5: Le sol.
1: Ouais.
5: Effectivement.
1: Mais c'est Cindy qui joue, c'est pas toi.
3: Bah tu m'as dit que je joue avec elle.
2: Le sol.
1: Bravo Cindy.
5: Ah oh, bravo Cindy. Ah bien joué, ouais. Franchement. Allez Cindy, merci. Franchement, mais comment t'as pu trouver la réponse du premier coup comme ça?
3: Bah, je croyais que tu m'avais dit de jouer.
5: Non mais si, normalement. Okay.
1: Alors dans ce cas-là, je joue avec Anto.
3: Bah t'as déjà joué.
5: T'as déjà joué. C'est ce que tu fais depuis tout à l'heure.
3: En fait, tu veux nous dire que t'as vu Cindy ce qu'il essaye de faire.
5: Jeter lui de l'eau au visage. Non mais franchement, c'est un ouf lui.
4: C'est un ouf.
7: Putain, c'est le plus gros tricheur de l'histoire.
1: Je triche pas jamais.
3: Il s'en est même pas rendu compte, je pense.
1: Je suis l'homme le plus honnête du monde, ma mère l'a toujours dit.
5: Non mais dis-le, t'as une dent contre Cindy.
1: Non, j'aime bien Cindy, moi. D'ailleurs, Cindy, je t'offre 50 euros. Voilà.
5: Non, c'est Skyrock qui offre. Bon, allez, là, je suis un peu sérieux là.
1: Nouvelle énigme.
5: Dis, faut arrêter tes conneries un peu.
1: Allez.
5: Je suis un département français.
4: Oui.
5: Et le résultat d'une addition. Qui suis-je?
1: Facile. Je le dis.
5: Arrête avec ton facile.
2: Je sais pas.
1: La somme,
5: bonne réponse.
1: Bah oui. Tu l'avais,
3: hein? Ouais, je l'avais, mais je voulais vous laisser un petit peu de temps.
5: Je l'avais, mais Cindy, je voulais pas que tu gagnes.
1: Bon, ça fait 100 à 50.
5: Ouais. Allez, bon, on en fait une petite dernière.
3: Allez,
5: histoire
1: deux. Une ou deux, ouais, allez, vas-y.
5: Quelle lettre de l'alphabet doit-on doubler pour obtenir de la matière fécale?
3: Le C. Le Q, le K.
5: Le K, effectivement.
1: Ah merde.
5: Parce que le K, quand il est doublé, ça fait du caca.
3: Vous êtes belle.
5: Moi, je l'ai écrit à 5 minutes, j'en ai un peu honte.
3: Elle est belle, moi j'aime bien.
1: Moi je l'aime bien aussi, j'avais pensé au Q, mais je me dis QQ, non.
5: QQ, non, la matière fécale.
4: Non, c'est caca.
1: C'est caca, ouais.
3: Voilà.
1: Bon, Cindy, tu gagnes 50 euros, 100 euros partout. Attention, la dernière pour départager tout le monde.
5: Allez, une rapide alors.
4: Vas-y.
1: Cindy Anto, attention.
5: Allez, rapide. Je peux être de monnaie ou de théâtre?
1: Une pièce.
5: Une pièce. Mais il a pris de la cocaïne ce matin.
1: Une pièce de monnaie, une pièce de théâtre.
3: Tu vas trop vite.
1: Eh ben voilà.
2: Donc, il est rapide.
3: Ouais, il est rapide.
1: Cindy, ça fait 100 euros pour toi. C'est bien, Cindy?
3: Ouais.
2: C'est déjà bien.
1: Et je t'envoie ton pack morning.
5: Pas mal, Cindy, ouais.
1: Et le pack morning qui vaut 250 balles. Tu viens de faire 350 euros en écoutant Skyrock.
5: Ah, franchement, bien.
2: Super, merci Skyrock.
1: Et Anto, pareil, 150 euros et ton pack morning qu'on t'envoie à la maison à Avignon. Bravo, très beau match, garçon contre fille.
5: Anto, tu peux remercier Difool, il t'a bien aidé quand même.
1: On a bien joué.
5: T'as bien poussé, il était sympa.

0: Il est breton, il est rennais, il s'appelle Rembo Goyard sur Skyrock. C'est BMS sur Skyrock dans le Morning de Difool. Morning de Difool en mode les meilleurs moments de l'émission ce vendredi matin, matinée fériée, avec une première mondiale. Difool qui a voulu organiser en direct sur Skyrock le premier date pour animaux. Il a voulu présenter un chéri à Medellin. Medellin, le staff de l'équipe, il lui a présenté Ted, un petit teckel tout mignon, adorable, petit Ted qui pèse 6 kilos. Comment s'est passée la rencontre? Vous allez tout découvrir dans un petit quart d'heure. Juste avant, c'est parti pour le réveil de star. Ousmane Dembélé maintenant sur Skyrock, qualifié pour une deuxième finale de suite en Ligue des Champions. Bad Bunny derrière le portoricain avec Nueva Yol, et on prépare votre horoscope de l'amour.
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6: Allez, Ousmane Dembélé, avec les numéros que vous nous envoyez tous les matins, on réveille qui vous voulez. Et là, on a réveillé Gisèle. Mais oui, Gisèle.
7: Mais ouais.
6: Et Patrick, sont-ils fans d'Ousmane Dembélé? Et ben, c'est ce qu'on va découvrir tout de suite avec la voix d'Ousmane qui les réveille.
8: Ouais. Allô?
7: Salut.
8: Oui.
7: Ça va?
8: Ben, ma foi, ça va. C'est Julien?
7: Non, non.
8: Julien?
9: Je sais pas.
8: C'est Julien. J'aimerais savoir, c'est comment votre prénom déjà, jeune homme?
7: Je m'appelle Ousmane Dembélé.
8: Mais bien sûr, c'est ça. Et puis moi, je suis la petite marmotte qui met le chocolat dans le papier à lui. Oh,
7: bah, j'ai rien compris, mais c'est vraiment moi.
8: Bah, Ousmane Dembélé, moi j'aime bien le voir à la télé, mais j'ai pas besoin de le voir autrement.
7: Là, j'ai besoin d'un massage.
8: Ouais. Bon, non, mais...
7: Moi j'ai besoin d'un bon massage avant le match, c'est important.
8: Mais non, c'est pas la peine de vouloir un massage enfin, mais c'est quoi ça?
7: Faire des efforts aussi pour l'autre, c'est important.
8: Attends, il y a mon mari qui me parle en même temps là, ouais. Tu dois le connaître, c'est Patrick.
7: Il est chiant lui.
8: Dis donc, je raccroche.
7: Non, il est chiant.
6: Allez, passe au Patrick.
7: Il est chiant.
10: T'as dit quoi?
7: Allez, il est très bon.
10: Va te faire mon c***** tête de mort, tu sais quoi là, tu parles à son mari. Donc tu sais quoi, vas-y, viens, rêve de moi.
7: Je m'appelle Ousmane Dembélé.
10: Ouais, je m'en bats les couilles que c'est ça Dembélé. Tu sais quoi, t'as pris la grosse tête parce que t'as le ballon d'or. Mets-toi le dans le cul, tête de mort.
7: J'ai pris énormément de plaisir.
10: Eh hey, mon gars, confonds pas ma femme et ta main droite, d'accord?
7: D'accord.
10: Eh, ta gueule, je te parle, tête de mort.
7: Ouais,
10: ta gueule, c'est moi qui parle. T'es un enfant de p***, c'est tout ce que t'es.
7: T'es un mec énervé.
10: Rappelle une seule fois, tu sais quoi? Je te démonte ta gueule et je dépose une plainte.
7: Voilà. Il est chiant, lui.
6: Oui, non, il était énervé, il a dit, il était énervé.
7: C'est Patrick, hein.
6: Voilà, c'était pas tête de mort, hein, c'était Ousmane Dembélé qu'on avait au
7: c'est
6: téléphone.
7: Ça, ouais.
6: Et à Patrick, il faut pas lui dire que sa femme est très bonne, parce que quand Ousmane a dit ça, il est parti en vrille.
7: Oui.
6: Alors qu'elle était prête à craquer. Presque, Gisèle.
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1: Les numéro 1, c'est toute la journée, c'est dès le matin sur Skyrock. Hein, c'était Bad Bunny, le numéro 1 portoricain, avec Nueva Yol en mode premier sur votre réveil en ce vendredi matinée férié, le 8 mai. Le morning de Difool, ils se sont retrouvés dans un placard. Et ils avaient un placard et se sont retrouvés à cause de ce placard. À la une de l'actualité, ça sera dans la compile du morning de Difool. On prépare également votre horoscope de l'amour. On va vous donner votre puissance amoureuse sur une échelle de 0 à 5. Et puis, je vous l'ai promis tout à l'heure, le premier date radiophonique pour chien avec Medellin, un Difool qui a fait rencontrer à Medellin le petit staff de l'équipe. Ted, un petit teckel de 6 kilos. Comment s'est passée la rencontre entre Ted et Medellin? Vous allez vivre et revivre tout ça dans quelques minutes.
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11: Un bon vendredi matin à toutes et à tous. Matinée fériée, profitez bien. Avec le son de Skyrock, vous allez retrouver la rencontre entre Ted, un petit équel, et Medellin, le staff de l'équipe Diffoul, qui a organisé cette rencontre entre animaux. Le premier date radiophonique entre animaux de l'histoire de la radio, à pas louper dans quelques secondes. Il y aura également, pour terminer l'émission, une compile. Ils avaient un placard, ils se sont retrouvés malgré eux à la une de l'actualité à cause de ce placard. Mais là, il est quasiment 8h57. C'est parti pour votre horoscope de l'amour. L'horoscope de l'amour de ce vendredi 8 mai, c'est votre puissance amoureuse sur une échelle de 0 à 5 et 0 sur 5 de puissance amoureuse pour les Capricornes et pour les Balances, avec une distance inhabituelle qui pourrait surgir avec quelqu'un que vous aimez. Réglez le problème avant que cela ne s'envenime. Les Sagittaires et les Béliers, vous avez 1 sur 5. Hein. Ne laissez personne saper votre bonne humeur. Fuyez les aigris, les Vierges et les Verseaux. Vous avez 2 sur 5. Aujourd'hui, vous serez bien avec vous-même. Hein. Pensez quand même à aller un petit peu vers les autres. Cancer et Taureau, vous avez 3 sur 5. À chercher la personne qui a les mêmes valeurs que vous, bien évidemment. Ça, c'est pour les célibataires. En couple, tout ira pour le mieux. Les Gémeaux, les Scorpions, c'est 4 sur 5. Aujourd'hui, vous allez obtenir de belles preuves d'amour et d'amitié. Et on termine avec les Lions et les Poissons. Vous allez rayonner en ce jour férié. Vous êtes plus séduisants et plus séduisantes que jamais. Les Lions et les Poissons, 5-5, 5 sur 5 de puissance amoureuse. Le morning de Diffoul, les prolongations. On y va tout de suite avec la rencontre entre Ted et Medellin.
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12: Medellin, viens voir. Dis bonjour. La France qui t'écoute. Dis bonjour à toute la France qui se réveille avec Skyrock. Bon, on va te présenter un chéri. On va voir si les teckels et les staffs, ça fait bon ménage. Ah, on va faire la rencontre. On vous a demandé, est-ce que vous avez des animaux qui font des bêtises à la maison, qui sont des génies, qui font des trucs de ouf? Medellin, maintenant, elle me fait des yeux de biche quand elle veut un gâteau. C'est-à-dire qu'elle me regarde fixement et elle plisse les yeux comme pour me séduire. C'est un truc de ouf.
13: C'est mignon. Ouais.
14: Tu crois que c'est pour ça?
12: Bah ouais. Carriole, elle pense qu'elle a une conjonctivite.
14: Ouais, plutôt, ouais.
12: Ah, moi, je pense qu'elle me fait des yeux d'ange parce qu'elle se trouve très séduisante. Ah, Medellin, t'es une belle gosse. Hein.
14: Oui.
12: Bon, Médé, on va faire la rencontre. Il y a quelqu'un qui filme parce qu'on nous a demandé de filmer, là. Et après, on écoutera les messages avec les bêtises de vos animaux géniaux, tout ça. Oui, Medellin, on va te présenter un chéri. Alors, on va présenter le chéri.
14: On va chercher le chéri.
12: C'est Ted, il ressemble à une saucisse, il est tout mignon.
14: C'est un teckel, saucisse complète.
12: Voilà, c'est une saucisse avec quatre pattes dessus.
14: C'est mignon.
12: Voilà, ça marche sur des pattes toutes courtes. Ça a des pattes toutes minuscules.
14: Ça a pas de pattes.
12: Si, ça a des pattes.
14: Ça a des pattes minuscules. Mais Medellin, elle a deux spaghettis énormes. Elle a des grandes jambes, c'est incroyable.
12: Bah, vas-y, ramène le chien.

0: bien la Medellin.
1: Faut mettre la laisse par contre pour
2: Medellin. Ouais, attache mes des chiens.
1: Ouais, au cas où quand même.
0: Ouais, je prends la laisse quand même.
3: Tant qu'il filme du coup.
1: On sait jamais.
0: On sait jamais, vas-y, filme ça.
3: Parce que je pense que j'ai plus trop de mémoire.
2: Tiens, bah prends mon téléphone.
3: Ça serait dommage qu'on rate cette rencontre.
0: Oui, j'espère que ça va bien se passer.
1: Bah oui, ça va peut-être bien se passer, oui.
0: Vous êtes plutôt optimiste d'ailleurs sur les messages que vous nous avez laissés. Il y a Laïna qui nous dit un mâle et une femelle, ça le fait tout le temps.
2: En
0: général, je sais pas, pensez à vos couples à vous, ça le fait pendant un certain temps, puis après ça le fait moins. Bon, Mehdi, on va te présenter. Non, on va pas se promener. On va te présenter. Non, on va se promener. J'ai mis la laisse, c'est quoi qu'on va se promener. On va te présenter un petit équel.
3: Alors, attention.
0: Vas-y, fais rentrer.
2: L'entrée du teckel.
3: Voilà, attention.
0: Regarde.
1: C'est qui ça?
2: Gentil.
0: Le qui part en courant.
4: C'est qui ça?
0: Mais oui.
1: Bonjour.
0: Pour l'instant, ça bouge pas.
3: C'est un échec cuisant.
2: Un échec cuisant, ouais, ça ne le fait pas.
1: Heureusement que t'enlèves.
0: Bon, ça n'a pas fonctionné.
2: Ils sont reniflés vite fait et ça n'a maintenant.
0: Et vous savez qui a agressé qui?
2: Tu vas nous dire, c'est le petit qui a agressé.
3: T'es sûr de toi? Parce que j'ai la barre là.
2: Oh, on va voir, on va regarder l'épreuve en image.
0: Mais bien sûr que si vous avez.
2: Bon, non, moi j'ai vu les deux en même temps, ça a pas collé.
0: Ah voilà. Ouais, on a bien fait de filmer, et en effet, c'est le teckel qui a agressé Medellin. Je regarde la VAR. Mais oui, mais tu t'es fait agresser par un vilain teckel.
2: Non, mais c'est juste que c'est pas passé.
3: Tu veux qu'on mette la vidéo sur l'Insta du Morning ou
1: on peut la publier?
3: Non, parce qu'on
1: ralentit si tu veux.
3: On va voir que Diffoulet est de très mauvaise foi.
0: Ah, on peut la mettre.
2: Bah oui, on va la mettre. On va
0: vous
2: la mettre.
0: C'est l'agression d'un staff.
3: Mais là, on ralentit. Là, on ralentit bien comme il faut, bien zoomer.
1: Vous allez bien voir.
0: L'agression d'un staff par un teckel. Vous témoignez pour vos animaux ce matin, 0106 86 101 101, les WhatsApp audio. Et puis vous appelez en direct, on va faire Standard Express, vous nous appelez. Les WhatsApp audio que vous nous avez envoyés, vos animaux, ils sont super, ils font des trucs de ouf et ils vous ont fait des bêtises. Vous nous racontez tout, vous avez des animaux géniaux. Voici le message que nous a envoyé Dams. Oui, Dams. WhatsApp audio, écoutez bien.
5: Ouais, salut l'équipe, salut. C'est Dams du 38.
0: Salut Dams.
5: Moi j'ai un border collie à la maison. J'avais Lyon, posé ça. Des couches sur le balcon. Le chien était sur le balcon.
0: Oui.
5: Et sauf que les couches, je devais les jeter à la poubelle. Et sauf qu'à l'intérieur, il y avait du caca et du pipi. Oh. Ce qui s'est passé, c'est qu'il m'a déchiqueté toutes les couches. Donc je vous laisse faire le décor. Voilà, c'était une catastrophe. Allez Dams, l'équipe. Ciao, ciao.
0: Mais ouais, pour lui, c'était un jouet.
2: Ah bah un jouet qui sent la merde en plus, ouais, ils adorent.
0: Bah ils adorent.
2: Bah ouais, c'est clair.
3: C'était la cacatastrophe.
0: Exactement, la cacatastrophe sur le balcon-con. Désolé pour le balcon. Ah, on fait des bisous à ton border collie, c'est trop mignon les border collie.
2: C'est très intelligent.
0: Ouais, la preuve.
3: Les border colliques.
0: La preuve. Jess nous a envoyé un message aussi. Salut Jess.
6: Salut la team, c'est Jess du 60.
0: Salut.
6: Moi j'ai un rot du coup qui du coup a 4 ans maintenant. Et quand il était plus petit, on avait laissé des billets de 50 € sur le bar de la maison. Et en fait, je sais pas comment il s'y est pris. Il y a un billet qui a dû s'envoler, qui a dû tomber ou je sais pas quoi. Il a bouffé un billet de 50 balles. Alors, je peux vous dire que quand vous êtes en galère, ça fait mal. Bah au cul, c'est le cas de le dire.
2: C'est
6: allez, bonne journée l'équipe.
0: Je peux te comprendre, mais
3: ah ouais, c'est très chiant même.
0: Bah, ce qu'il faut essayer de faire, c'est de justement, tu regardes son cul quand il fait caca et tu regardes s'il y a pas le billet à l'intérieur.
3: Oui, bon, il va être déchiqueté quand même.
2: Ouais, il va être en sale état.
3: Il va pas rester grand chose. Ouais, ça fait un puzzle.
0: Tu le nettoies, ça fait un puzzle, ça peut amuser les enfants. Non mais
3: un sacré puzzle.
0: Ouais, c'est une bonne idée, Guy.
3: Le puzzle qui pue.
0: Le puzzle qui pue. Les enfants adorent.
2: Ah oui.
0: Bon, merci. On t'embrasse ton petit chien là. Il y a le message de Kiko aussi. Salut Kiko.
7: Ouais, salut l'équipe. C'est Kiko du 04.
0: Kiko.
7: Bah, écoutez-moi, mon chien un génie. Il a rien trouvé mieux que de faire sa petite crotte sur une trompette en jouet de mon fils. Et le temps que j'avertisse ma femme, mon fils soufflait
0: non.
7: déjà dans la trompette.
0: Oh,
7: voilà. Je vous fais des bisous l'équipe, bonne journée.
0: Écoute, des bisous. Il y a beaucoup d'histoires de caca là. Et en fait, il n'y a que des histoires de caca avec les chiens là pour l'instant.
2: Ouais, c'est
0: hein.
2: clair.
0: On a qui en ligne avec nous? 01 53 40 30 20, vous appelez. Et je vais dire Skyrock, bonjour, Standard Express. Skyrock, bonjour. Allô, allô.
8: Oui, allô.
0: Oui, allô, qui es-tu?
1: Oui, bonjour, salut.
8: Comment bonjour, c'est Marvin.
0: Salut Marvin.
1: Ouais, Marvin.
0: T'as quoi comme animal, Marvin, toi?
8: Moi, j'ai un staffy.
0: Ah, c'est tout mignon, les staffy.
1: C'est plus petit qu'un staffy.
0: Ouais, ouais. C'est un staff plus trapu, quoi.
1: Voilà.
0: Mais plus petit. Et alors, il te fait des bêtises ou c'est un génie, ton staffy?
8: Non, c'est moi, mon chien, c'est quand je prononce le mot, on va se promener à chaque fois, il devient fou et puis il va me chercher les chaussures et la laisse pour qu'on aille se promener.
1: C'est trop mignon.
8: Et s'il voit que je prends un petit peu trop de temps, il se met à aboyer.
0: Ouais, bah écoute, elle me fait la même chose, mais moi, en plus, elle me fout des coups de patte.
2: Ouais, alors moi, la grande, quand elle a envie de faire caca, elle va chercher les sacs à crottes sur sa laisse et elle en déchire un.
0: Mais moi, le coup du collier, elle me le fait aussi.
2: Hein. Ah, mais c'est un truc de ouf. Hein.
8: C'est dingue. Hein.
2: Quand
0: quand elle voit que je vais sortir, elle se met devant son collier, elle regarde son collier, elle fait ne m'oublie pas. C'est trop mignon. Comment il s'appelle ton chien?
8: Il s'appelle Lennon.
0: Eh bien, tu fais un gros bisou à Lennon. Il y a Marvin et Lennon. Eh bien, merci Marvin, on va t'envoyer ton mug, le mug Skyrock à la maison.
8: Merci beaucoup l'équipe.
0: On te fait un gros bisou. Et Lucie qui a envoyé un WhatsApp. Salut Lucie.
9: Coucou Skyrock, coucou. Moi c'est Lucie du 59.
0: Oui.
9: Alors moi, la bêtise que mon animal de compagnie a fait, c'est mon chien. Le jour où mon fils devait rapporter son rapport de stage, au matin même quand on descend, il était tout déchiqueté. Du coup, on a dû tout refaire en catastrophe.
0: Mais
9: un peu galère, mais on a réussi. Bonne journée l'équipe,
0: bonne
9: à bientôt.
0: Bonne journée Lucie, mais nourrissez vos animaux.
3: Mais ouais, ah ouais.
0: Ils sont obligés de manger des coups. Sauf que j'ai mangé des billets et là ils mangent des rapports de stage. C'est pas sérieux ça?
2: Non.
0: On t'embrasse Lucie, on te fait des gros bisous.
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1: Allez, notre compile de l'actu tout de suite sur Skyrock, la compile.
2: Alors, on va faire une petite compile de placards. On s'est rendu compte qu'il y avait des gens qui étaient très très curieux, puisque un quart des Français ont déjà ouvert un placard par curiosité quand ils sont invités chez quelqu'un.
1: Ah, est-ce que vous l'avez fait ça?
3: Oh non.
4: Ah non, jamais.
3: Ah, moi je suis gêné quand justement je suis.
4: Ah ouais, moi je suis pas chez les gens.
3: Ah, j'ouvre rien moi.
1: Ah, c'est m'étonne de toi, Cariole, parce que t'es curieuse toi.
4: Ouais, mais mes copains, je les connais, donc j'ai pas besoin de fouiller chez eux.
3: Moi j'ai toujours peur de trouver une dinguerie.
1: Ah ouais?
3: Bah ouais, je sais pas.
1: Du style.
3: Un corps. Un cornichet.
1: Un cornichet.
3: On s'est compris. Mais non, voilà. Mais tu vois. Je sais pas, ouais, je suis pas rassuré.
1: Mais t'as pas été traumatisé par l'histoire de ton pote là qui avait un espèce de t-shirt qui t'avait montré dans un placard?
3: Ah putain, tu sais que ça, alors, hein? ça peut jouer inconsciemment, ouais, c'est vrai.
4: Pourquoi, il y a eu quoi?
3: Ah, en fait, j'avais un très bon ami, qui est toujours mon pote, hein, ouais. Qui avait un t-shirt conçu spécialement pour son plaisir personnel.
5: Ah. Attends, c'est lequel? Ah, c'est le rebeu là?
3: Non, tu connais pas.
5: Ok. Non, non. Parce que là, le rebeu, je l'ai croisé l'autre jour, il m'a serré la main, donc je me suis dit, on sait jamais.
3: Ah, alors tu verras, lui, il fait encore pire.
4: Ah
3: bah. Non, mais ouais, il avait un t-shirt spécialement pour ça, donc ça. On va dire que ça a remplacé son essuie-tout.
1: Oh. Et il gardait toujours le même t-shirt.
3: Et il le conservait, il le lavait rarement, ouais.
1: J'ai jamais serré la main sur moi, Guigui.
3: Je sais pas, je sais plus. Mais t'as déjà dû le croiser, ouais.
1: Ah merde.
3: Il habite dans le quartier.
1: Bah, la prochaine fois, je le check.
4: Ouais, c'est mieux.
1: Comme ça. Voici la compile, le top 3 tout de suite.
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1: Hey, compile de l'actu qui va nous amener partout en France, peut-être près de chez vous. On va aller où là pour démarrer?
2: Allez, on commence à Paris où c'est une employée de mairie qui s'est cassé les orteils avec sa planche à repasser en ouvrant un placard. Je vous explique, elle suit une formation en télétravail dans le cadre de son boulot. Et après la pause de 10 heures, elle ouvrait le placard pour se chausser, pour mettre ses pompes. Et là, sa planche à repasser est tombée sur son pied droit. Donc le diagnostic est tombé rapidement. Fracture de plusieurs orteils. Elle a voulu donc obtenir la prise en charge totale de son arrêt de travail par son employeur, qui était donc la mairie de Paris. Et la justice n'a pas voulu retenir l'accident de travail.
1: C'est pas de chance. Voilà.
2: Mais non.
1: Et non, c'est pas de chance. Pas de pied, pas de chance, pas de chocolat, enfin tout c'est ça. Le reste. Place numéro 2, on va à Toulouse. Les Toulousains et Toulousaines, c'est passé près de chez vous, c'est en nettoyant un appartement qu'il avait loué sur Airbnb.
2: Ouais.
1: Qu'une femme de ménage est tombée sur. À l'intérieur d'un placard, sur. Ça vaut le coup d'être femme de
4: un
1: ménage.
4: Un objet coquin?
1: Un objet coquin, non.
3: De l'argent? Un trésor?
1: Si tu le revends, oui.
4: Des bijoux?
3: Une montre?
1: Non.
5: Lingot d'or?
1: Si tu le revends.
3: Une voiture?
1: C'est interdit.
4: Du shit?
1: Oui. 9 kilos de cannabis.
4: Ah oui,
1: il y avait 9 kilos de cannabis.
3: Ah, c'est ça, comme si c'était évident.
1: C'est les loups.
3: Ah bah t'as pas fouillé les placards de Difool?
1: Ouais, évidemment. C'est les loueurs qui l'avaient oublié. Ils avaient oublié 9 kilos. Comment tu fais
4: c'est
1: pour.
4: C'est énorme.
1: Mais il s'était défoncé en fait.
4: C'est possible.
1: Ouais, parce que comment tu fais pour oublier 9 kilos de cannabis dans un placard? Bah il l'avait fait. Les loueurs avaient oublié 9 kilos de cannabis, 9 kilos d'herbe, 9 kilos d'herbe, donc ça devient de la place, hein, qui était soigneusement conditionné avec un carnet de compte et tout. Bon, pas de chance parce que bah, forcément ils ont loué sur Airbnb, elle a dit à la police, la police les a retrouvés. Donc eux, ils ont perdu 9 kilos de cannabis et ils se sont retrouvés au placard.
4: Et ben voilà, ils ont tout gagné.
1: Mais pas le même. Et à la place numéro 1...
3: Putain, je t'adore, mec.
1: À la place numéro 1 de notre compile de l'actu ce matin.
2: Ça s'est passé un lundi matin tout près de Nîmes. C'est un mari, il se dit depuis plusieurs semaines, hein, il n'a pas de preuves formelles, mais il a des doutes sur la fidélité de sa femme.
1: Ah.
2: Il se dit, elle doit me tromper, il y a quelque chose, bref. Donc, il essaye de mettre en place quelques dispositifs pour savoir un peu ce qui se passe, mais il ne parvient pas à avoir une preuve formelle. Donc, il décide un jour de se cacher dans le placard. C'était en début de semaine. Il fait croire à madame qu'il va travailler, or que il reste dans le placard tranquillement. Et ça dure comme ça pendant plusieurs heures. Et en fin de matinée, en effet, l'amant se pointe. Et ils arrivent donc dans la chambre et ils commencent à coucher ensemble, hein, tranquille. Et lui, il était très jaloux, donc il s'est planqué avec un couteau.
1: Ce qui est étonnant quand même, c'est que le mec attend qu'ils couchent ensemble. Moi, je saute dessus avant, moi.
2: Il a eu la patience. Il a vraiment attendu qu'ils se déshabillent et qu'ils commencent leurs affaires.
4: Prise en flag.
2: Une altercation est survenue parce qu'en plus, comme je viens de vous le dire, il était armé. Alors, bien sûr, pas de blessure et sans gravité, heureusement.
3: Ah,
2: bon, le mari a quand même été placé en garde à vue et il sera jugé.
1: C'est le mari en plus qui.
2: Oui, qui trinque.
1: Ouais, lui, il a tout foiré. Notre compile de placard, on peut se retrouver à la une de l'actu à cause d'un placard. Et oui, tout arrive sur Skyrock.
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6: Ouais, toute l'équipe que vous retrouverez en direct à lundi matin 6h-9h15 après ce long week-end férié. Mais d'ici là, il va se passer plein de choses sur Skyrock. Déjà, il y a la radio libre de Difool à pas louper tout à l'heure à partir de 21h. Bat, invité de Fred dans Planète Rap, la dernière à pas louper entre 20 et 21. Et puis Fred, on va pas te louper également.
7: J'espère bien.
6: Bah oui.
7: Jusqu'à midi avec la roulette qui va tourner.
6: Et oui,
7: Polak.
1: On attaque?
6: Allez, c'est parti, Aaron Boy.
1: Allez, go.

presque 9h20 sur Skyrock. Bonne matinée, je suis content de passer cette matinée ensemble ce 8 mai avec vous. On est ensemble jusqu'à midi, la roulette qui va tourner avec des places pour aller voir PLK. Pocahontas aussi qu'on va écouter dans un instant sur Skyrock. Et puis le retour du son, oui je vous le disais, ce sera avec PLK et Pocahontas en ce vendredi férié. Courage à ceux qui taffent aussi, j'en ai vu en venant à la radio. Et sinon, bon réveil aux autres.

0: Et puis Michael Jackson aussi et Billie Jean sur Skyrock, c'est juste après.
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Grinta avec Love You à l'instant sur Skyrock. Bonne matinée, le son ça continue à venir dans quelques minutes. The Weeknd, c'est le morceau Timeless à écouter, ça arrive. Gims aussi avec Théodora pour Spa, mais juste avant, voici sur Skyrock Culture, qui est souvent passé d'ailleurs dans Planète Rap entre 20h et 21h. Vous pouvez retrouver ses vidéos sur la chaîne YouTube de Planète Rap. On l'écoute maintenant sur Skyrock avec son morceau Melim Melo.

0: The Weeknd avec Timeless à l'instant sur Skyrock. Il arrive bientôt en France, hein, The Weeknd, à partir du 3 juillet. Il sera du côté de Lille les 3 et 4 juillet, le 8 juillet, 10, 11, 12 au Stade de France, le 21 et 22 juillet à l'Alliance Riviera Nice avec Skyrock, bien évidemment. The Weeknd qu'on écoutait avec Timeless sur Skyrock. Retour du son dans quelques minutes, ce sera avec Leto.
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0: Leto dans un instant, Bad Bunny aussi avec Nueva Yol sur Skyrock, ça arrive juste après ça. 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

numéro d'écrou, c'était la rafleuse à l'instant sur Skyrock et le morceau qui s'appelle Parlu. Il est pratiquement 11h et j'espère que tout va bien. Bienvenue si vous débarquez à l'instant sur Skyrock, le week-end a j'espère commencé pour vous. Et nous, on est reparti pour tout le monde, pour ceux qui bossent, pour ceux qui sont en week-end en repos aujourd'hui, en ce vendredi 8 mai. On est reparti pour une nouvelle heure de son qui va nous amener tranquillement vers midi. À midi, il y aura aussi vos dédicaces, vos messages à passer à l'antenne. Ça, c'est chaque jour, même les jours fériés sur Skyrock entre midi et 16h. Et là, on est reparti, donc, je vous le disais, avec Théodora Miskitoko, c'est ce qu'on écoute maintenant. Juste après, Tame Impala avec le titre Dracula et puis PLK et son morceau Tudor.

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0: Grand Beaugoyard dans un instant. Et puis notre ami anglais aussi, Dave, va écouter sur Skyrock le morceau Rain Dance. Ça arrive juste après.
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Grinta sur le morceau avec moi. C'est ce qu'on écoutait à l'instant sur Skyrock à 11h30. Le son, ça continue. Urban Music non-stop avec Bruno Mars. Tout de suite, Leto, juste après. Gros son de Leto qui arrive. Leto de retour avec Pineapple, ça arrive dans un instant. Et puis je vous passerai aussi un classique de Michael Jackson.

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1: Central C à l'instant avec Lil Baby et le morceau Ben for Ben sur Skyrock à midi moins le quart. Je vous retrouverai tout à l'heure, hein, même si c'est férié, il y a Planète Rap ce soir, 20h-21h à pas louper avec Bad Bat, notre invité, 20-21 sur Skyrock. Et le retour du son, ce sera aussi dans un instant avant les dédicaces à midi.

0: Ça a coûté des places aussi à choper tout au long de la journée dans la roulette pour aller voir PLK puis la rafleuse avec argent sale, ça arrive aussi juste avant midi. 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

0: dont t'entends pas là.
1: Est-ce que tu m'entends? Mais dis-moi, voilà.
0: Alors là on t'entend.
1: Ouais. C'est bon,
0: je pense
1: bon.
0: Que t'avais pris le mauvais micro ou le micro a pris son vendredi.
1: Allez, il n'était pas branché.
0: Donc, ah bah voilà.
1: Ça simplifie tout.
0: Là c'est bon, on t'entend.
1: Maintenant j'en ai deux.
0: Ah bah voilà, on t'entend deux fois mieux.
1: Allez, deux fois mieux. Je disais donc la rafleuse. Après ce faux départ, la rafleuse argent sale, c'est ce qu'on écoutait. Extrait de numéro d'écrou. Et en ce 8 mai, il est là aussi, Mehdi, pour les dédicaces cet après-midi.
0: Exactement, bien en forme, bien mieux en forme que le micro.
1: Ouais.
0: En meilleure forme que le micro.
1: Meilleure forme que le micro, en effet.
0: Toi, tu reviens ce soir, Fred Planète Rap, 20h-21h.
1: Pas loupé, en effet, avec Bad qui sera là pour son dernier Planète Rap de la semaine. Beaucoup de live encore, rendez-vous tout à l'heure.
0: Yes, et puis la nocturne aussi, 100% rap français après la radio libre de Diffoul.
1: Et avec Leslie Ja, il nous vient du Nord, il sera là aussi avec nous tout à l'heure dans la nocturne.
0: Et bon, on va pouvoir s'ambiancer comme tous les vendredis soirs à partir de minuit, un petit peu après minuit. Ciao Fred.
1: Ciao, ciao.
0: Allez, bonne journée, bon vendredi, long week-end pour ceux qui font le pont. Du courage, comme une grosse pensée à tous et toutes celles qui bossent aujourd'hui. Alors ce vendredi 8 mai, Urban Music non-stop toute la journée, avec vos messages, vos dédicaces que vous envoyez, avec l'appli Skyrock FM. Vous cliquez sur balance ton message en direct. La tournée Skyrock de PLK, ça c'est les cadeaux dans la roulette, des places par deux. Et pour le son là maintenant, on écoute R'n Boy, Mon Bébé, Bad Bunny avec Noé Bayol et Pierre Deux aussi avec Runard. Il est midi et à midi c'est Mehdi.

0: Nono La Grinta sur Skyrock, premier sur le rap toute la journée. On va l'écouter Love You et la suite du son avec PLK et Théodora. Sex Model à venir sur Skyrock. 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Avant 16h, on va écouter Tame Impala aussi, Dracula, le son de Gims avec Soleil. Et puis Michael Jackson qui est au ciné là actuellement avec son biopic. On fait tourner ses sons, ses classiques. Billy à venir dans les messages en direct qu'on débute aujourd'hui à Manosque dans le 04 avec Oscar. Il fait une dédicace pour son meilleur pote qui s'appelle Kylian. Ça va passer l'après-midi sur FIFA. Cet après-midi, en ce jour férié, pour beaucoup d'entre vous. Et puis Sacha de Rennes fait une dédicace pour ses collègues, infirmières Pauline et Ludivine, et tous et toutes celles qui taffent à l'hôpital de Rennes. À l'écoute de Skyrock, courage pour le boulot.
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grand artiste de tous les temps, Michael Jackson, quand on l'écoutait avec un de ses grands classiques, c'était Billie Jean sur Sky. Bon après-midi, bon vendredi à l'écoute de Skyrock avec la suite du son. La suite, c'est Rainbow, voici Elle voulait enchaîner à Rema. On écoutera Charme juste après, puis La Fouine aussi avec les L2B à venir. Flying Blue sur

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0: Monsieur Ocho, SDM sans Skyrock, Théodora arrive avant 13h avec Miss Kitoko. Et puis un bonsoir à France et aussi culture se prépare. Méli Mélo à écouter sur Skyrock avec vos dédicaces. On vous lit tous les jours entre midi et 16h avec Narco depuis Beauvais qui nous dit dédicace à Nesrine, la chauffeuse Uber la plus gentille de Paris. Voilà qui va lui faire plaisir. Et puis tiens, un message gentil là pour nous. Célia qui nous dit coucou, ça va, je m'appelle Célia, j'ai 20 ans. J'espère que vous regarderez ce message. Bisous. Et j'adore cette radio. Bah tu vois, on lit ton message même carrément en direct, Célia. Et puis on te fait un gros bisou et merci aussi pour les compliments.
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2: Il y a encore une bonne nouvelle sur Skyrock aujourd'hui, c'est le No Diet Day, la journée mondiale sans régime. Allez, les gros mangeurs de l'équipe, faites-vous plaisir. Pour repas du jour, Tim, tu manges quoi?
3: Ce midi, je comptais manger pas de carbo, mais beaucoup de pâtes, tu vois. Genre, je pense que je mets 400-500 grammes de pâtes.
2: Ah, hein, mais également beaucoup de carbo.
3: Beaucoup de carbo aussi.
2: Oui.
3: Et puis, ce soir, ce sera testicules aussi. Si vous connaissez pas, c'est genre.
2: C'est des testicules.
3: Oh, c'est trop bien.
2: Ce soir, je mangeais des testicules. Qu'est-ce qui vous motive ce matin? On a le message de Nico là, salut Nico.
4: Ouais, l'équipe, Nico 91.
2: Salut.
4: Bah écoute, nous ce qui nous motive...
5: C'est l'école.
4: C'est l'école apparemment.
5: Ah ouais. C'est l'école.
4: C'est l'école. Ah ouais, on en reparle dans quelques années.
2: Ouais. Allez, tiens, l'équipe. Oui, profites-en.
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culture. On va écouter Milly Mello à l'instant sur Skyrock. Il est 13h tout pile. Bon après-midi, bon vendredi, bon week-end, long week-end ainsi. C'est férié là pour vous aujourd'hui. Du courage à tous et toutes celles qui taffent et la roulette pour tout le monde. 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Pour la suite du son, on débute une nouvelle heure avec un breton tout de suite, il s'appelle Rambo Goya. C'est BMS enchaîné à Meryl avec Eva, on écoutera Coco Chanel, le son de R&Boy avec moi et Pink Panther, ceci arrive.

0: Koba, Koba l'a dit avec Gazo, on écoutait Daddy Chocolat sur Skyrock, premier sur le rap toute la journée. Écoutez ça, nouveau son.
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0: Le nouveau son de Leto là qu'on va écouter sur Skyrock, un des sons qui cartonne, l'un des bangers de cet été, c'est sûr. Leto en nouveauté Skyrock à écouter. Michael Jackson aussi arrive avec Billie Jean, on va écouter Gims avec Théodora, pense pas. Et puis la rafleuse aussi, avec les dédicaces que vous laissez avec l'appli Skyrock FM comme tous les jours. L'appli Skyrock FM en cliquant sur Balance ton message en direct avec Sarah depuis Commercy dans la Meuse qui fait une dédicace pour sa collègue Sophie et tous les agriculteurs de la Meuse à l'écoute de Skyrock. Grosse force à toi, bonne journée, c'est le message de Sarah donc pour sa pote Sophie. Courage si vous êtes au taf, on est là pour vous accompagner. Plein de bons sons, les messages en direct et puis les cadeaux aussi. PLK avant 14h, écoutez ça.
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l'album de la rafleuse et l'album rap français le plus écouté, le plus streamé actuellement. On écoute un extrait là sur Skyrock. D'ailleurs, Skyrock est la radio en France qui vous joue les sons de la rafleuse. C'était Argent Sale, PLK. Qui veut aller voir PLK en concert? Puisque c'est maintenant qu'il faut vous inscrire. Maintenant, j'allais dire maintenant ou jamais. Non, j'abuse un peu. Puisque la roulette est remplie de places jusqu'à ce soir minuit. Mais attention, une des dernières roulettes, on vous attend. Vous envoyez roulette par SMS au 72020. Roulette est envoyée par SMS au 72020. C'est les dernières minutes là pour vous inscrire. Par contre, pour la prochaine roulette qui tourne dans les quoi 10 minutes, roulette envoyée par SMS au 72020 avec deux places pour la tournée Skyrock de PLK à gagner. Bonne chance. Gambi, lui aussi, est de retour avec un nouveau son en référence à la marque de chaussures de luxe. Voici René Kaovila et Frédéric.

0: on va l'écouter. I Just Might à l'instant sur Skyrock. Karen Boy arrive et Bad Bunny aussi.
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0: Et on fait tourner la roulette tout de suite avec Lali depuis EQL en région parisienne. Salut Lali.
3: Salut.
0: Ça va?
3: Ça va et toi?
0: Bah très très bien. Ça dit quoi ce vendredi férié pour toi?
3: Et oui, c'est férié pour moi aujourd'hui, je travaille pas.
0: Ça c'est beau, tu es à la maison tranquillement.
3: Exactement.
0: Tu t'es inscrite pour faire tourner la roulette en envoyant roulette par SMS au 7-20-20. Lali en direct du 77, on t'écoute. Quand tu veux, tu prises stop. Si tu t'es inscrite, c'est que tu es fan de PLK, j'imagine.
3: Oui.
0: Et attention,
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0: Et ben voilà, c'est gagné pour toi. Deux places pour aller voir PLK, Lali.
3: Oh, je suis trop contente, merci beaucoup.
0: Et ben de rien, Aïe, tu as tes places. Tu vas pouvoir aller mater PLK avec qui tu veux. Tu sais avec qui tu vas y aller ou pas?
3: Je vais peut-être y aller soit avec mon frère, je pense.
0: D'accord, en famille, très bien. Deux places, tu vas aller le voir où toi, sinon PLK?
3: À Dijon.
0: Ah ok, d'accord, t'es en région parisienne mais tu vas aller faire un tour à Dijon.
3: Ouais, exactement, ça va faire un petit week-end.
0: Ça tombe bien puisque PLK passe à Dijon le 29 novembre prochain et tu es invité au Zénith. Ça va être une soirée de folie, comme tous les soirs de PLK.
3: Super, merci beaucoup Skyrock, merci.
0: De rien, Lali, je te fais un bisou et profite bien à la maison, là, ton jour férié.
3: Merci, bonne journée, salut.
0: Bye bye, ciao à toi aussi Lali. Et puis bon week-end à vous toutes ou tous, hein, si vous êtes tranquille aujourd'hui comme Lali, à l'écoute de Skyrock, vous envoyez roulette par SMS au 7-20-20 pour la roulette PLK et pour la suite du son, RN Boy, mon bébé et Bad Bunny, bye bye y'all.
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Bruno Mars, on va l'écouter. I Just Might sur Skyrock. Il est 15h02. Bon après-midi, vendredi aujourd'hui, le week-end. Pas pour tout le monde, il y en a qui bossent là aujourd'hui. Courage, mais sinon, bon week-end, profitez bien. Long week-end avec ce jour férié aujourd'hui, en ce 8 mai, à l'écoute de Sky avec des cadeaux aussi. La roulette PLK qui peut tourner à tout moment. Pour ça, vous envoyez roulette par SMS au 72020. Roulette envoyée par SMS au 72020. Et deux places à chaque fois à gagner pour une des dates de la tournée Skyrock de PLK. La suite du son avec Tu dors, justement, aussi un extrait du dernier album de PLK. Très très bon album, un grand garçon et franchement c'est une dinguerie. L'album de PLK, on se fait un extrait donc maintenant. Bad Bunny avec Noé Bayol, Gims aussi avec Spa, et puis les Black Eyed Peas en classique, I Got a Feeling.

0: est de retour sur Skyrock avec un nouveau son. Il tournait il y a quelques années Gambi avec Pop Pop Pop. Là c'est René Kéovila qu'on va écouter en référence à la marque de chaussures de luxe. RN Boy. Oh, Skyrock a été la première radio en France à vous le faire découvrir, à vous le jouer. Avec justement ce son là, Mon Bébé qu'on va écouter. Michael Jackson aussi qui fait l'actu actuellement au ciné avec son biopic qui est en salle. On va l'écouter avec Billie Jean. Il y a que du bon son là qui arrive. Leto juste après en nouveauté avec Pineapple, un des gros nouveaux sons de Sky là, en ce moment. Et puis le groupe australien Tame Impala avec Dracula, avec vos messages aussi, les dédicaces. Ça dit quoi là sur l'appli Skyrock FM? Gradiela de Perpignan donc qui nous dit dédicace à ma meilleure pote Mehdi, Fadi, Déborah, merci de faire passer le message. Ben voilà, Gradiela de Perpi, le message est passé. Puis Cole Palmer qui nous dit dédicace à Chelsea, mon club de cœur, qui traverse une période compliquée mais que je continuerai toujours de soutenir. Et puis en parlant foot, bravo encore au PSG, à tous les supporters de Paris à l'écoute de Sky, en route pour la finale le 30 mai prochain.
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Le groupe australien Tame Impala, on va l'écouter Dracula à l'instant sur Skyrock avec Jenny. Le remix, nouveau son pour la suite, voici Le Crime avec Met Gala enchaîné à Pink Panthers et puis Rambo Goya aussi arrive.

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0: Le nouveau son de la rafleuse sur Skyrock, un extrait de son premier projet, c'est l'album rap le plus écouté, le plus streamé, le plus vendu actuellement. PLK avec Théodora, on va écouter Sex Model sur Skyrock et PLK dans la roulette toute cette semaine, même la semaine prochaine, hein, ça continue. PLK avec vos places à gagner pour sa tournée avec Skyrock partout en France, ça va tourner avec Amric avant Planète Rap avant 20h. La roulette qui se prépare, vous envoyez roulette par SMS au 72020 avec des places par deux pour non seulement le Stade de France mais pour toutes les villes où PLK va passer. On l'écoute donc bientôt et puis on enchaînera après avec le retour de la rafleuse, mais cette fois avec Argent Sale à écouter sur Sky.
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2: Long week-end férié, on est de retour sur Skyrock avec votre traditionnel point météo. Et pour demain matin, matinée assez calme avec quelques petits nuages, mais aussi de belles éclaircies, des températures à 13 degrés sur le bassin minier. Pour demain après-midi, douceur remarquable pour la saison avec des températures jusqu'à 23 degrés sur Lens, Béthune et Arras avec toujours du beau temps et du soleil.
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classique de Drake, Search and Rescue sur Skyrock. Il est 18h01. C'est Emeric, heureux d'être avec vous dans ce 16-20, en ce jour férié. Bravo encore à Julia. Julia, elle est à Marseille et elle était toute heureuse parce qu'elle a gagné des places pour aller voir PLK. Elle ramène la personne de Chansois, ça sera sa meilleure amie. Et vous également, vous allez pouvoir gratter vos places pour PLK avant 20h. On refera tourner, vous pouvez déjà commencer à prendre de l'avance et vous inscrire en envoyant le mot roulette par SMS au 7-20-20. PLK est dans la roulette et puis on l'écoute sur Skyrock. La Pocahontas pour démarrer cette nouvelle heure.

Skyrock premier sur RN Boy. C'est ici que vous l'écoutez à fond. On va l'écouter, elle voulait, sur Skyrock, tous les numéros 1 dans le 16-20. Même en ce 16-20 de jour férié, on profite du son avec le nouveau Gambier, René Caovilla. Et puis là, c'est celui qui a rempli par deux fois le Stade de France la semaine dernière. Il est rentré dans la légende, l'artiste congolais Fally Ipupa. Le voici aux côtés de Joël Doigt de Filet. C'est doucement sur Skyrock.

0: Yo. Gambie à l'instant sur Skyrock avec René Kaovila. 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L'été arrive, Pineapple. Il y aura aussi D'ici et Théodora avec Mélodrama.
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6 été Odora sur Skyrock. Ça se passe bien ou quoi ce jour férié pour vous? Dites-moi ce que vous faites en écoutant Skyrock, en écoutant la radio, dans quel quartier, dans quel village, dans quelle ville. N'hésitez pas à m'envoyer vos messages sur l'application. C'est si simple d'envoyer un message sur l'application Skyrock et ça arrive dans le studio. En plus c'est gratuit, on profite du son ensemble et puis on profite du roi. Ouais. Allez c'est parti. Michael Jackson, je sais que ça va faire kiffer tout le monde. C'est la Jackson Mania qui est de retour actuellement depuis la sortie du film. Voici Beat It à fond sur Skyrock. Michael Jackson dans le 16-20 et derrière on envoie Gims. Soleil.

soleil pour ceux qui ont de la chance aujourd'hui en France. Gims avec soleil en direct sur Skyrock. Il attend de manger des chamallows du Choubi 44 sur l'application Skyrock. Là, c'est le goûter aussi pour Chifounette. Goûter à 18h30 en écoutant la radio. Mais merci pour les messages que vous envoyez. On est en direct pour ce jour férié. Et puis on vous régale, j'espère, avec que du bon son. Rambo Goyard, By My Side. Et là, c'est Bruno Mars, I Just Might sur Skyrock.

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0: Twin. On va le retrouver à l'instant avec L2B. C'est Flying Blue sur Skyrock, 18h47, en direct. Tous les numéros 1 dans le 16-20, les numéros 1 que vous allez pouvoir applaudir en concert. En plus, tout à l'heure, c'est Julia du côté de Marseille. Elle a gagné ses places pour aller voir PLK. Vous aussi, soyez pas jaloux, vous inquiétez pas, on va vous garder des places de côté pour aller applaudir PLK. Même quand c'est complet comme au Stade de France, il y a des places à gratter sur Skyrock. Vous choisissez votre date, vous choisissez la personne qui vous accompagne et vous envoyez roulette par SMS au 7-20-20. Ça, c'est PLK avec Tudor. C'est calé avant 19h sur Skyrock, c'est aussi ça. La voix de Calvin Harris, enfin la prod de Calvin Harris pour être précis, et la voix de Rag & Bone Man, Giant, ça arrive avant 19h. On s'occupe du son, bougez pas, c'est Skyrock.
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soir, c'est le 16-20. J'espère que vous profitez bien de ce week-end prolongé pour certains. Et puis évidemment, on pense fort à ceux qui n'ont pas la chance de se reposer ou de kiffer pendant ce week-end et qui sont en train de travailler ou qui vont bosser ou réviser tout ce week-end. Bah, sachez qu'on vous envoie évidemment du courage, de la force, des bonnes ondes et même pourquoi pas des cadeaux sur Skyrock. Je vous expliquerai comment faire pour gagner 1500 balles dans quelques minutes. Et puis avant 20h, il y aura aussi des places qui vont tomber pour PLK. La roulette se prépare, même en ce jour férié. Nouvelle heure de son, R2 Dave et Gims Theodora. Ça repart avec Spa sur Skyrock.

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Et pourquoi pas chez vous, vous écoutez Difool, il vous appelle, il vous demande quelle est votre radio préférée. 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Bonne chance avec Joël Doigt de Filet, c'est le tout nouveau.

artistes qui sont très très très chauds en 2026, on peut pas oublier Nuno La Grinta. Il enchaîne les masterclass. On va l'écouter Love You à l'instant sur Skyrock, 19h16. Mais ça, c'est le bruit de la roulette qui se prépare sur Skyrock. Une roulette qui va être à faire tourner avant 20h, avant le Planet Rap de Bad Bad. Si vous voulez participer, si vous voulez vous inscrire, c'est simple, hein, vous envoyez ce mot roulette par SMS au 720 et vous allez assister à un des concerts les plus attendus de l'année. PLK qui prépare une grosse tournée dans les quatre coins de la France. Il passe forcément près de chez vous. Vous envoyez roulette au 720 et vous gagnez vos deux places à l'antenne en direct. Puisqu'on parle de Polak, il arrive Pocahontas. PLK et puis le retour du son dans même pas 2 minutes là, on envoie la pub et c'est Bad Bunny qui arrive derrière Nueva Yol dans moins de 2 minutes là sur Skyrock.

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Yo. C'est Skyrock, cet homme à la formule pour nous faire bouger. Il l'applique, c'était Gambi sur Skyrock. Avec René Caovilla, on démarre la soirée ensemble en plein cœur de ce week-end prolongé. Ça fait tellement plaisir d'être avec vous en direct sur Skyrock. J'ai du très bon son pour vous. Nous avons Aaron Boy dans pas très longtemps, mais juste avant, préparez-vous. Vous êtes prêts? Allez, on envoie. Voici Michael Jackson, le roi et la Billie Jean à fond sur Skyrock.

et même les gros classiques. Quand on pense à ce morceau de Post Malone, Rockstar, qui a fait plaisir et a du bien à tout le monde, vous inquiétez pas, il y en aura d'autres si vous aimez les classiques, si vous aimez les sons à l'ancienne, les sons qui vous font voyager comme ça, petit voyage dans le temps, gratuit en écoutant Skyrock. 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Tamim Pala,

0: Bonsoir.
1: Je t'ai moi, c'était
2: Allô, Marcel, bonsoir.
3: Ferme ta gueule, bâtard. Je parle pas au McDo, je parle de ta gueule.
2: Ouais.
3: Au revoir.
2: Au revoir.
4: Allô. Allô.
3: Allez, vas-y, ramène-toi. Ramène-toi là, mon clan, là, tout de suite. Si t'as des couilles, si t'as un soupçon d'avoir des couilles au cul, mon gars, ramène-toi là. Mais t'as été fini à la piste, c'est pas possible, toi. T'as un résidu de capote, t'as un résidu de branlette, je ne sais pas, moi. Tu ressembles à mon cul après 15 jours de chiotte, bâtard. Non. On va remerder le monde, là, cette heure-ci, là. À se branler les miches, là, à rien branler de ta journée, puis faire chier le monde le soir. C'est tout ce que tu sais faire?
4: Absolument, oui.
3: Oui, voilà, ouais, des casse-couches comme toi, quoi.
5: Hein? Et alors?
3: C'est les pauvres cons qui travaillent et puis c'est donc qui raconte le pognon, pauvre bâtard.
1: Ça y est, c'est
5: parti. Mais...
3: Ouais. Hey, je t'invite à boire un verre.
1: Ah, c'est gentil.
6: Putain, les casse-couches, c'est
1: sinon,
4: allô? Allô?
3: Va te faire enculer.
7: C'est bon. Ah, on est quand même invité à prendre la verre.
1: Eh ouais, une invitation quand même, hein. C'est nous les cassos.
7: Pas mal, ouais.
8: Ah, c'est ça,
1: ah, les double appels, nos familles dans les double appels sur Skyrock. Alors, on a le temps de se mettre un petit bonus.
8: Allez, un bobo, un nunus.
1: Alors, je l'ai choisi pour vous. Vous allez me dire si ça vous fait plaisir. Est-ce que vous vous rappelez de la meuf qui était bloquée sur le halo?
7: Ah oui, c'est magnifique.
1: La meuf qui était bloquée sur le halo.
7: Eh bien, c'était son Patrick halo et la meuf halo. Disait halo non-stop.
1: Je l'ai pour vous là tout de suite. Vous êtes prêts?
7: Ah oui.
1: Ouais. Elle est super.
7: Bah, on va dire halo alors.
1: Alors halo.
7: Halo.
1: Ça sonne.
4: Halo. Allô. Allô. Allô.
2: C'est marrant.
4: Oui.
2: C'est
4: comment vas-tu? Allô. Allô.
7: Troisième essai.
4: Allô. Allô.
7: Vas-y, fais-moi cette vidéo de stop.
4: Allô. Allô. Allô.
5: Oui. Oui, bonjour.
4: Allô. Allô.
1: À tous les coups, ça marche.
7: Un seul mot.
8: Allô, ma gueule.
4: Allô.
5: Allô.
4: Allô.
5: Allô.
4: Allô.
5: Allô. Allô.
1: Voilà, c'est bien.
7: Tu peux faire une heure, le
1: petit. Un dernier, allô.
4: Allô.
5: Allô.
1: Voilà.
4: Allô. Allô.
1: Allez, on tente le coup.
4: Allô. Allô.
1: Attendez, bougez pas.
8: Allô, ma gueule.
7: Ça marche pas avec celui-là. Ça marche qu'avec celui-là.
4: Allô. Allô.
7: C'est dingue. Ça marche avec Patrick.
9: Mais pourquoi avec Cédric ça marche pas, putain?
7: Bah, monsieur, elle aime pas.
4: Allô. Allô.
8: C'est incroyable.
7: C'est incroyable.
8: En fait, elle aussi, c'est un mec qui t'envoie des sons.
1: Attention.
4: Allô. Allô.
7: Marie, essaye un allô pour voir. Je pense.
10: Allô.
4: Allô. Allô.
7: Ah,
1: Marie,
7: ça marche
1: aussi.
7: Oh putain, merde.
1: Attends, je voudrais essayer aussi.
7: Vas-y.
1: Allô.
4: Allô.
1: J'essaie une variante.
7: Vas-y.
1: Allô, allô.
4: Allô.
8: Ah putain, ça marche pas la variante.
7: Cédric, toi.
8: Allô.
4: Allô.
7: Incroyable.
1: Je crois qu'on a jamais eu autant d'allô.
7: Ah oui, c'est sûr.
1: Tous les coups. Allô.
8: Allô.
7: Incroyable.
1: Une variante à l'huile ou je sais pas. Non, même pas.
7: Allô. Non, c'est toujours allô.
1: Bon, voilà, une championne. Les doubles appels, vous les retrouvez tous les matins aussi dans le morning. Le morning, le retour lundi avec une grosse surprise, une grosse semaine de fou là qu'on va avoir dans le morning. Soyez là dès lundi matin. Alors attention, une soirée de fou aussi. Qu'est-ce qui se passe d'ici quelques instants? On vient au vol de voiture de Tarek.
7: Ouais.
1: On va retrouver des réactions pour filer un petit coup de main. On en parlait il y a un instant à Costa. Et puis, on aura une histoire de ouf. Parce que parfois, vous nous racontez des histoires de fous. Il se passe des trucs de ouf. Une histoire qui mélange la famille, la baise.
7: Ah.
1: Donc la famille, le sexe, les poteaux, tout ça. On va reparler avec vous. Et puis, on aura le clash de la drague à retrouver.
7: Eh ouais.
1: Romano contre Cédric.
7: Oui.
1: Qui va gagner? On aura
7: chaud.
1: Déjà les méthodes. Et le clash, on le fera avant 11h du soir. C'est promis. Restez bien sur Skyrock. De toute façon, on est là jusqu'à minuit. Allez, c'est l'heure de gagner 1 500 € sur Skyrock. Ça sonne.
11: Allô.
1: Et ça répond. Allô.
11: Va te faire foutre.
1: Oh, bonjour madame. Comment allez-vous?
11: C'est très désagréable. Je sais pas qui vous êtes, mais vous avez.
1: Mais tu sais, Marina, que je t'appelle pour un truc très important, Marina.
11: Bah, ça m'étonnerait.
1: Mais je t'assure que si, Marina. Ça va ce matin, à part ça?
7: La pêche?
11: Bon, ras-le-bol.
1: Bon, quelle est ta radio préférée, Marina? Je vous étais sûre, ça va passer.
11: Mais à mon âge, on n'écoute plus la radio.
1: Ah, t'es sourde.

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0: Bon, on déchire tous les soirs, merci d'être là. 21h minuit, c'est Radio Libre tout à l'heure. Bah, tiens, les méthodes du clash de la drague. Romano et Cédric, on vous attend.
2: Ouais.
0: Le clash, on le fait avant 11h. Promis, juré. Avant 11h du soir, votre clash de la drague. Pamela, retrouvée tout à l'heure. Qu'est-ce que tu fais, Romano et Guigui?
2: Mais je vais mettre mes pieds sur Guigui.
5: Je sais pas, il a de l'air chelou, il va me faire bouffer ses pieds.
2: Non, pas les bouffer, juste les poser sur toi.
0: Pourquoi tu veux pas?
5: Normal.
2: Je vais être repousse-pied.
5: J'ai trouvé un répulsif, c'est gédéro alcoolique. Je fais un petit coup de pied.
2: Terminé. Ah, vas-y. Un repousse-moi, j'ouvre la bouche.
4: Non, mais ça va pas ou quoi?
0: Toute l'équipe est là.
5: On est tous là.
0: Romano et Cédric pour le clash. Ouais. Donc avant 11h, c'est promis. Pamela tout à l'heure et nos pervers.
2: La belle.
0: On a déjà écouté nos pervers. Si vous les avez loupés en tout début de Radio Libre, là tout à l'heure, vers 21h.
2: Ah, il y a du lourd.
0: Il y a du lourd.
2: Il y a du cas.
0: On se fera un petit rappel tout à l'heure avant minuit. Et puis, une histoire de ouf là. Vous nous racontez parfois des trucs de ouf. N'hésitez pas, si vous avez envie de nous parler d'un truc, nous on est prêts à tout écouter. Hein. Les témoignages dans un instant seront demandés par Loco. Loco à qui il est arrivé un truc de dingue. Vous allez voir une histoire qui mélange un petit peu tout le monde. La famille, le sexe. C'est un gros mix. Un gros cocktail qu'on va déguster avec Loco. Mais avant Loco, allez, on va s'occuper de la voiture de Tarek. Alors Tarek s'est fait voler et il voudrait quelques petits conseils.
2: Ah tiens, justement, Tarek, bonne nouvelle.
0: Il y a
2: tuture.
0: Écoute, Tarek, viens voir.
2: Vend Audi, trouvé devant une pizzeria à Valence. 12 000
7: euros. Un morceau de bâtard, j'ai pas les mots.
8: Eh, par contre, moi j'ai eu plusieurs appels pour toi au standard.
0: Et on va y revenir dans un instant.
8: Vas-y, je te dis après.
0: Il y a peut-être des bonnes nouvelles.
7: Plus clair que si c'est des meufs.
8: Non, t'inquiète.
0: Plutôt des bonnes nouvelles pour toi, Tarek. On va voir si tu peux te faire rembourser. Parce que t'as laissé les clés j'explique pour ceux qui sont arrivés en retard. T'as laissé les clés dans la voiture et ça, l'assurance, il y a une clause à la con dedans. Si tu laisses les clés dans la voiture, ils te remboursent pas la voiture.
2: Donc, ouais, c'est ça.
0: Et donc, on essaye de faire en sorte que ça se passe bien.
2: À travers, quoi.
0: Bah oui, hein, quand même. C'est pas une escroquerie. Il y en a qui disent que c'était une escroquerie à l'assurance.
2: Ah non, mais attends. Non, mais par contre, attention, il y avait des messages. Et si l'assurance se rend compte que t'as essayé de les baiser, ça va te coûter plus cher que la bagnole. Avec les assurances, quand ils voient que t'essayes de les baiser, derrière tu prends cher.
0: Bon, faut un truc sécur. Et on salue tous ceux qui ont été volés aussi parce qu'il y a eu plein de messages.
8: Moi, je me suis volé une voiture. Hein, et quand j'avais, si je devais rentrer
0: la Smart.
8: Non, là, une Mégane.
0: Si t'avais une Smart dans un garage et tu t'es fait voler toutes les roues, non, c'est pas
2: ça. Les sièges aussi, même les ceintures.
8: Là, je m'étais fait voler la.
2: En fait, il restait la carcasse finalement.
8: Les ceintures, les sièges, le pommeau de vitesse, tout.
2: Voilà, je pouvais même plus me le mettre dans le cul.
0: Oh. Le mec a pris des risques en le volant quand même.
8: Mais grave. Non, j'avais une Mégane. Il m'avait volé la Mégane le 31 décembre d'ailleurs.
0: Ah, sympa. Bonne année.
8: C'était les vacances. J'avais pas utilisé la voiture pendant 2-3 jours. Et quand je prends la voiture, je fais putain, je trouve plus ma voiture. Et je remonte toute la rue. Je la redescends deux fois. Je fais putain, mais elle est où ma caisse?
2: Mais tu t'es pas dit c'est la fourrière?
8: Au début, ouais, je me suis dit ça, tu vois. Donc j'appelle le commissaire, je fais ouais, excusez-moi, je crois que je me suis mal garé, ma voiture, est-ce qu'elle est à la fourrière? Ils me disent non, rien du tout.
2: On va vous casser les couilles, c'est le réveillon, on est en train de boire.
0: Moi, on est bourré, là.
2: Allez,
8: voilà, c'est limite, c'était ça, quoi.
0: Bonne année, hein.
8: Donc je suis faire la déclaration, et pareil. Et à l'assurance, et j'ai galéré en plus. Et eux, ils te remboursent, mais laisse tomber, quoi. Ils te remboursent le prix de la cote actuelle de la voiture. C'est-à-dire, toi, par exemple, tu l'as acheté 40 000. Si ta voiture vaut 7 000 euros actuellement,
0: ils te remboursent 7 000. Ils sont pas chers.
8: Il y a une décote,
2: Non, mais tu sais que moi, c'est arrivé. Bon, c'était pas sur une bagnole, c'est pas sur du vol. Moi, j'ai une voisine qui s'est pris 8 dégâts des eaux en 2 ans, mais c'était pas de sa faute, hein. C'était le voisin du dessus, mais son assurance. Il voulait la tèche de.
8: 3 sinistres, il te dégage.
2: Il voulait la tèche, mais tu sais.
0: C'est pas ta faute, en plus.
2: Ouais, mais l'a dit.
0: Comme Tarek, t'es victime, en fait. Dans cette histoire. T'es double victime, c'est la double peine, au final.
2: Ouais, mais Tarek, attends. Bon, c'est triste pour toi, mais après, c'était marqué dans le contrat, tu vois.
8: Après, t'es responsable, ouais.
2: Ouais.
0: Toujours fermé, même les maisons. Tiens, Guy Cory qui nous dit moi, je ferme toujours ma maison à clé maintenant parce que une fois, la maison était ouverte, le plombier est venu, il savait que c'était ouvert, il est rentré, on était à poil.
8: Ouais, donc c'est un autre truc. Tu sais, les maisons, les apparts, c'est pareil. Si tu laisses les clés dans la boîte aux lettres, c'est comme pour les voitures, là, tu seras pas assuré.
2: Ou sous le paillasson, dans le pot de fleurs à côté.
8: Hein? Mais ça, tu laisses les clés dans la boîte aux lettres, genre ton pote il va passer genre demain pour venir le week-end ou quoi, il prend les clés dans la boîte aux lettres. Si, si à ce moment,
3: bah ça arrive jamais
8: tous les jours. Ça arrive tous les jours.
0: Moi j'ai déjà fait, moi ça.
2: Non mais même tiens en province c'est vachement.
8: Bah oui, tu laisses.
2: Moi tu laisses ou dans le pot de fleurs à côté de la porte.
8: Bah si là tu te fais cambrioler, t'es pas, y a pas.
2: Ah oui, tu l'as dans le cul.
0: Bon, on va y revenir. Donc on va parler de toi, Tarek. On va te filer un coup de main. Et je vois plein de voleurs qui se déchaînent depuis tout à l'heure dans les messages. Donc on va s'occuper également de vous, de voleurs et de volés. Et puis on va se préparer pour le clash de la drague. Ouais. Mais avant ça, tiens, est-ce que Costa il est encore avec nous? On était avec Costa. Alors je sais pas s'il est encore avec nous, Costa, qu'il y a des parents qui pouvaient arriver à n'importe quel moment. T'es là, Costa?
6: Je suis là, mais je dois parler tout doucement parce qu'il y a ma belle-mère qui dort juste à côté.
0: D'accord, alors on va parler doucement. Il y a Yass qui est au téléphone en direct avec nous. Yass, un prénom que Romano adore parce que j'ai fait penser à Yass de Billet.
2: Bien sûr.
0: T'as 20 ans, Yass, c'est ça?
9: Ouais, allô.
0: Allô.
9: Ça va quoi?
0: Écoute, ça va bien et toi? Comment ça va?
9: Coucou. Tranquille, hein. Romano, Dispo, Marie et tout. Je connais pas trop le reste.
0: Ça sert à rien.
2: T'as dit l'essentiel.
0: Bon, toute l'équipe est là en tout cas, Yass, c'est toi aussi là. Et alors, qu'est-ce que tu voulais dire à Costa? Donc Costa, il va chez des potes de chez parents, de ses parents, ce week-end. Tu veux gérer leur fille. T'as déjà envoyé un petit message à la fille qui t'a répondu. Bon, je sais pas quoi te répondre quand tu lui as demandé « j'aimerais sortir avec toi ».
9: Donc, déjà, j'ai appelé pour un tout autre témoignage, mais après…
0: C'est pas pour ça que t'appelles ?
9: Non, il m'avait dit les gars qui galèrent pour gérer des meufs.
0: Ah bah si, bah c'est ça.
4: Regarde, c'est ça,
0: Costa,
4: c'est
0: il est un peu en galère pour gérer des meufs, Costa.
9: Ah bah non, mais moi c'est juste, moi j'ai galéré pour une gadji, j'ai galéré, j'avais 15 ans à l'époque. Ouais. Au collège, ouais. Et j'ai galéré jusqu'à là, ça, aujourd'hui ça fait 3 semaines qu'on est en couple, donc 5 ans, pendant 5 ans j'ai galéré à la gérer.
0: Ah ouais,
9: ouais,
0: quand même.
9: Mais je me suis accroché, hein. Mais parce qu'en fait, je pense que j'étais
3: motivé,
9: ouais, mais c'était même pas pour ça, en fait, c'était que j'avais le seum qu'elle m'avait dit non, en fait. Je m'étais pris une tête et je me suis dit non, ça va pas se passer comme ça, tu vois ce que je veux dire.
0: T'es persévérant, toi, c'est bien.
9: Et au jour d'aujourd'hui, tu vois, là, je suis en couple avec elle, mais genre, ça me fait rien. Genre, là, je sens que c'est, je me sentais mieux quand je devais la gérer, tu vois. Là, maintenant que je l'ai, c'est.
0: Oh, t'imagines, t'as galéré.
4: C'était l'excitation.
0: Non, t'as galéré 5 ans pour serrer une meuf, t'arrives à la serrer, et là, maintenant, ça te fait plus rien.
4: Ça l'amuse plus, en fait.
0: Ah ouais.
4: C'était la séduction qui t'amusait.
9: Exactement, des fois le soir je me disais tiens, j'ai trop envie de lui parler et tout, et maintenant que je lui parle tous les soirs ça me casse les couilles. Genre tu vois, ça me...
4: Franchement, ça perd 5 ans.
0: J'espère que t'es sorti quand même avec d'autres meufs pendant les 5 ans là.
9: Ah non mais oui, t'inquiète pas, c'était psychologique, je la voulais elle et maintenant que je l'ai...
0: Non mais en tout cas, pour toi Costa, t'as quel âge? T'as 14 ans, ça veut dire qu'à 19 ans tu vas peut-être arriver à sortir avec elle.
5: Putain c'est long.
9: Non peut-être avant, hein. Des fois il est plus fort que moi, hein, sûrement.
0: Bah oui. Après bon, ça donne de l'espoir Costa, mais...
4: Ou pas du tout.
0: Ou pas du tout.
9: Mais il est vraiment amoureux, ah, oui. C'est juste par procuration qu'il veut se la faire, c'est ça qu'il doit se dire.
0: T'es vraiment amoureuse et quoi Costa?
10: Bah non, je suis en kiff, mais pas hyper amoureux, quoi.
0: Ouais, bah il vaut mieux.
9: Bah voilà, dès que tu l'auras, tu vas t'en battre les couilles. Quand
2: ouais, toi, c'était un peu comme un challenge, quoi.
5: Ouais, voilà.
9: Ouais, franchement.
4: Non, mais c'est ça, ouais.
9: En fait, c'était psychologique, tu t'en rends pas compte, en vrai.
2: Mais comme dirait Jacques Villeneuve, des fois, le trajet est mieux que l'arrivée.
5: Oh putain, bien ça.
4: Wow.
0: C'est quoi ce truc de merde, Karim?
2: Bah si, c'est vrai, le trajet. Non, mais le trajet, tu sais, t'es là, t'es excité, une fois que t'es arrivé,
5: bah. Mieux que l'arrivée, ouais.
0: Ah oui, d'accord.
5: Le mieux, c'est quand tu montes les escaliers, quoi.
0: Ouais.
9: Exactement. On la connaît. Alors, hein, celle-là. Celle-là, elle était pas mal. Hein. Je sais pas comment il s'appelle, lui, là. Mais...
0: C'est Karim, lui.
5: C'est ça.
0: Tu vois, il y a des génies en équipe.
9: Il y a des talents. Hein.
0: Ah bah attends, ils sont tous sur Skyrock. Hein. Vous aussi, on est tous sur Skyrock tous les soirs. Vous feriez quoi? Tu conseillerais quoi, toi, Marie, à Costa, là?
4: Ah bah, moi, de rien faire, justement.
0: Rien faire? Il va faire quoi, là?
4: Mais ils vont passer le week-end ensemble. Il lui a demandé, elle lui a foutu un vent. Justement, il faut... C'est là où peut-être elle va aller vers lui, tu vois, en se disant mais pourquoi il tente rien.
0: C'est pas bête, Marie. Pas bête.
4: Parce que faire un truc, c'est pas bon, il s'est déjà grillé. Et puis oui, peut-être elle s'en bat les couilles. Hein. Oui,
0: ah, Marie, tu fais monter le niveau de l'émission, je vais donc demander immédiatement à Cédric quelle est son idée.
5: Moi, je fais rien. Parce que je me dirais que la meuf,
2: le niveau redescend à la cave.
5: Je trouve, elle est en train de se dire, la meuf, elle est en train de se dire, ouais, il va me casser la tête tout le week-end, il va essayer de me draguer, il va être lourd.
8: tandis que tu vas pas t'approcher d'elle, tu vas pas trop la calculer, juste rigoler un peu avec elle, c'est là qu'elle va se poser des questions, tu vois.
2: Ah, bah, je dirais même plus, fuis-moi, je te suis, suis-moi, je te fuis.
0: Bravo, voilà. Bravo, Romano, oh, Cédric là, là. Et Marie, vous êtes, vous êtes d'accord tous les trois. Je viens de tuer un moustique comme ça, pam,
2: pam.
0: Je suis tombé.
2: Ah, mais quel homme,
0: je suis rapide comme l'éclair.
4: C'est impressionnant. C'est Cédric.
2: On a un aventurier, c'est Indiana Jones.
0: Non, je suis Mike Horn.
8: Mike Horn, yeah.
0: Non, mais je déchire, je suis content, tiens. Alors, c'est vrai, parce que quand t'as un moustique qui te fait chier, t'arrives jamais à le tuer. La bestiole, c'est.
4: Ouais, c'est vrai.
0: Je sais pas comment elles font, mais alors
8: mais là, comme il est fort,
4: ça c'est chiant.
2: Bah.
8: Quel suceur, celui-là.
0: Samy, t'as pas donné d'idée d'idée à la Marseillaise, là.
8: Ça me fait chier, mais je vais suivre l'idée de Marie et de Cédric, ouais.
0: Ah. Et de Romano, et de Romano.
8: Pas trop en faire.
0: Pas trop en faire.
8: Et de Romano aussi, pardon.
0: Karim, est-ce que tu as une idée, tu nous as dit déjà? Et Guigui?
3: Bah, moi, je dirais, faut peut-être plus en faire, tu vois. Tenter.
0: Bon, donc voilà, moi, je me rejoins aussi, Marie, Romano
8: Bah, il faut pas, mais non.
2: Non, mais la meuf, elle sait que tu veux la serrer. Donc,
8: on
2: fait pas 3 tonnes, tu vois. Oui, je vais passer pour un lourdeau.
8: C'est elle qui va venir,
4: Claire.
2: Cédric témoigne.
8: Non, pourquoi?
4: Lourdeau, tu vas
2: tuer. C'est sur les lourdeaux.
8: Je suis pas un lourdeau, moi.
0: Non, mais je pense qu'ils ont raison, Costa. Reste dans ton
2: coin. Pas besoin de prendre cet air dégoûté quand tu dis ça, Difoul.
0: Si, si, mais bon. J'aime bien quand c'est moi qui trouve la solution, parce qu'en général, c'est les meilleures solutions que j'arrive à trouver. Mais,
4: oui, mais
0: je dois dire que sur ce coup, vous êtes pas mal, l'équipe, là. Merci en tout cas, Yass, pour le coup. Attends, bouge pas, Yass, parce qu'il y a Max qui voulait réagir.
11: Merci à vous, hein. Mais est-ce que je peux déposer quelques petits dédicaces?
0: Tu peux déposer tout ce que tu veux. Vas-y.
11: Ah, bah, si c'était le cas.
0: Moi, je vais poser un
11: cake. Moi, je veux dédicacer Mehdi, mon Med. Hmm? Il se reconnaîtra. Marouen aussi, le S. Mon frère Abdel. Et voilà, on a les principaux, on les a dédicacés. Je peux déposer mon Instagram aussi, tu m'as dit tout ce que je veux.
0: Tu déposes exactement tout ce que tu veux.
4: Vas-y.
11: Ok, bah là, je veux que tous les auditeurs, ils aillent sur Instagram, la barre de recherche.
0: Oui.
11: Et ils tapent le Yass, L-E-Yass 38-1. Et voilà, c'est tout ce que je demande.
0: C'est Yass le grenoblois, là. Le Yass 38-1. Et dans la barre de recherche, vous tapez le morning de Difoul si vous voulez suivre les émissions Le Morning et la Radio Libre aussi. Allez y faire un petit tour et vous verrez des photos de Medellin, notre nouvelle mascotte,
4: ouais,
0: qui est partie. Elle est partie ce soir.
3: Bah ouais,
0: elle est partie chez sa mère.
2: Eh ouais.
0: Voilà. Mais elle reviendra très vite. Très vite. Vous savez qu'elle me manque, moi, la chienne.
2: Ah, pareil, ça fait chelou sans elle.
0: Ah ouais,
2: bah, Cédric est là quand même.
0: heureusement, en effet, oui. Merci Romano de nous remonter un petit peu le moral comme tu le peux, là.
4: Il est con.
0: Bon, Yass, on t'embrasse. Il y a Max qui est en ligne, qui voulait réagir pour toi encore. T'as vu, il y a plein de messages, Costa. Et ça va dans le même sens, hein. Faut pas trop en faire. Regarde, il y a Prisca qui nous laisse un message. Val également qui nous dit ouais, sois pas lourdeau. Tu verras, si tu l'ignores un petit peu, c'est elle qui va venir vers toi. Il est pas con, le Val. Et donc, Max, toi, t'as 26 ans, t'es du 44. Oui. Salut à toi, Max.
12: Non, c'est 20 ans, pas 26, c'est une petite erreur, mais c'est pas grave.
0: Qu'est-ce que tu voulais lui dire, toi, Max?
12: C'est pour dire que bah, même si la voix ce week-end, faut quand même être patient. Parce que moi, pareil, quand j'étais dans mes années collège, il y a quelques années de ça, j'étais sur une meuf et pendant plusieurs mois, j'étais dessus. Et puis au moment de lui faire ma demande, j'étais quasiment sûr, par rapport à ce qu'on disait, c'était sûr qu'elle allait me dire oui. Et en fait, j'ai eu les coronets de lui demander devant tout le monde, en fait. Et devant tout le monde, je me suis fait un gros râteau.
0: Ah non, mais ouais, c'est ce que j'allais dire. Devant tout le monde,
2: jamais.
4: Ah, bah, te demander en plus, c'est chaud.
12: C'était horrible, ouais.
0: Ah bah oui.
12: Et
0: surtout au collège, ça devait se traquer après, non?
4: Ah ouais, c'est clair.
12: Bon, déjà, je me faisais traquer avant, j'étais pas hyper populaire, donc ça changeait pas énorme.
0: D'accord.
12: Et sauf que bah, j'ai été mal pendant un petit moment, mais j'ai pas lâché, on a continué à se parler, et l'année d'après, c'est elle qui est revenue vers moi. Ah. Et puis bah, y avait juste à dire oui, quoi, et puis je suis resté un an et demi avec elle.
0: Bravo, beau gosse!
8: Beau gosse!
0: Beau gosse, beau gosse, Max! Je vous l'ai dit, les filles, la soirée sera chaude ce soir et ça continue d'être chaud. Hein.
2: Oh, comme dans mon slip.
0: Comme dans ta gueule. Chaud et humide, alors. Et boueux également dans le slip.
8: Ah, Cédric. Boueux, non.
0: Bon, Yass et Max, vous êtes en gros d'accord. Vous avez attendu, vous y êtes arrivé. Costa, faudra nous tenir au courant de ce qui va se passer ce week-end, Costa. Donc tu fais en fait, comme si c'était rien passé. Tu vois, tu es sympa avec elle comme avant.
13: C'est que je lui ai demandé il y a assez longtemps, genre il y a 3 ou 4 semaines,
0: ouais.
13: Et elle pense vraiment que c'est une blague, c'est-à-dire que nous deux on est comme des cousins, et enfin genre on se connaît depuis hyper petit et tout, ouais. Et Et du coup, bah, quand je lui ai demandé, enfin, en fait, elle m'a dit, est-ce que c'est une blague? Et moi, j'ai dit, oui, c'est une blague. Sauf qu'elle, elle a compris que non. Du coup, elle a commencé à me dire, non. Et puis moi, je lui ai dit, non, non, mais c'est une blague, hein, et tout. J'ai perdu un défi et tout. Et là, elle m'a dit, ah, MDR, et tout.
0: Non, mais tu croyais vraiment. Tu verras bien, si vous passez vous avez passé deux jours ensemble?
13: C'est ça.
0: Bon, bah, si vous passez deux jours ensemble en deux jours, c'est long, il peut se passer plein de trucs. Ouais. Donc, si elle est vraiment intéressée par toi, je pense que elle te fera des petits signes, tu dis ouais, tu sentiras, tu verras quelques petits signes. Et là, tu pourras te dire.
2: Ça sent les femmes, faut y aller au feeling.
0: I got a feeling, exactement.
4: Non, mais là, carrément, tu l'as rangé jalouse.
2: Des fois, I got pas du tout, mais. I got pas du tout.
4: Ou alors, tu la rends jalouse, tu sais, genre en lui faisant croire que tu reçois des messages d'une autre nana.
0: Ouais,
4: tu vois,
0: genre, putain, il y a une meuf qui arrête pas de me faire chier, regarde.
4: Ouais, tu vois.
0: C'est pas bête, ça
4: peut marcher, ça aussi.
0: Oui, c'est pas bête. Tu peux faire ça, Costa. Tu peux faire ça. Qu'est-ce qu'on a eu comme idée géniale, Costa.
4: T'as vu, c'est fou, on a
0: déchiré pour toi.
4: On est bon.
2: Ouais, mais ça, moi, je le ferai pas, tu vois. Parce que la meuf, elle va se dire, ouais, le mec, vas-y, il est sur plusieurs meufs.
0: Non, tu fais juste, tu dis, putain, l'autre, elle me fait chier, il y a une meuf de ma classe ou je sais pas d'où.
4: Elle arrête pas
0: de m'envoyer des messages, regarde, c'est la casse-couille.
4: Voilà, et t'en fais pas trop,
2: Non, mais après, ça dépend des meufs. Moi, je fais ça à Carriole, elle va me dire, ah, bah, t'as qu'à aller avec elle.
0: Mais Carriole est une meuf un petit peu franche, un petit peu cash par rapport à toi.
2: Oui, non, mais il y a des meufs, elles vont mal le prendre. Moi, je te dis, je le ferai pas.
4: De toute façon, Costa, elle est dans un stade.
2: Il a un stade, Vélodrome.
4: Il a un stade où il peut tenter ça, tu vois, parce que manifestement c'est mort.
0: Oui, après c'est une amie, donc faut pas gâcher l'amitié non plus. Bon, vous nous dites, les filles, si vous avez des conseils à donner, allez-y.
2: Un message d'encouragement de Marie, comme ça, là, t'es servi. Ouais, bon. De toute façon, c'est mort.
4: Là, comme ça, oui, c'est sûr.
0: Bon, les gars,
2: mon pote.
0: Vous avez déchiré. Merci Max, merci Yass, on vous embrasse tous les deux, on vous envoie le t-shirt Skyrock à la maison. Et Costa, tu nous donnes des nouvelles, on attend des nouvelles avec impatience.
13: Je vous rappelle lundi, ça va?
0: Ah bah lundi, ok. Lundi soir, on prend rendez-vous, on sera là lundi soir en direct. Bisous Max, hein, merci du coup de fil et de salut tout le 4-4. Tout le 44 pour nous. Salut les gars, ciao. Et là, ciao. Alors attention, on a des histoires de ouf dans la radio libre et on va retrouver avant les méthodes pour le clash de la drague de ce soir.
2: Ouais.
0: On va retrouver Loco qui est avec nous. Loco de Strasbourg, vous pouvez nous appeler pour tout ce que vous voulez, vous le savez, tous les soirs de 21h à minuit. Loco de Strasbourg, salut à toi Loco.
4: Et coucou.
13: Bonsoir.
0: Salut
2: Loco, bonsoir.
0: Salut Strasbourg.
13: Bonsoir à tous.
0: Bienvenue Loco, t'as 30 ans Loco, c'est ça?
13: Voilà, c'est ça, et c'est la première fois que je passe la radio.
0: Eh ben tu fais bien de passer la première fois sur Skyrock, ça va être bon Loco. Et tu veux nous raconter une histoire un petit peu...
4: Ah ouais, chelou hein.
0: Ouais, une histoire un petit peu chelou, c'est une histoire de cul hein, en gros, c'est ça?
13: Ouais, voilà, ouais, de cul et d'amour on va dire.
0: Ah, de cul et d'amour en même temps?
4: Ouais.
0: Qu'est-ce qui s'est passé Loco, dis-nous tout.
13: Alors voilà, moi j'explique mon histoire, là j'ai 30 ans et en fait pendant 3 ans, et c'est une véritable histoire, hein, pendant 3 ans en fait je suis sorti avec la mère de mon ancien meilleur pote.
0: Ah,
4: ouais.
0: Non, je comprends pourquoi ton histoire est un peu particulière.
2: D'où l'ancien meilleur pote.
0: Là, mettez-vous tous à la place de Loco.
4: Ah,
0: pensez à un de vos meilleurs potes, à votre meilleur pote et à sa mère. Voilà. Et dites-vous, vous sortez avec la mère de votre meilleur pote. Voilà.
4: Oh, c'est horrible. Moi, j'y ai pensé quand il m'a raconté le truc. Je me suis dit, putain, le meilleur pote de mon fils. Oh, ignoble. Bon, bref, vas-y, raconte.
0: Mais il a une grosse queue. Donc,
4: non, je veux pas
0: donc,
4: savoir. Horrible.
0: Je réfléchis.
4: Non, mais c'est chelou, hein, franchement.
0: Vous avez une histoire avec la mère d'un pote. Et de ton meilleur pote. Comment ça s'est passé, Loco?
13: Ben en fait, déjà sa mère, elle est vachement, on va dire, elle est vachement jeune. Hmm. Genre elle est vachement proche de ses amis et tout ça.
0: Elle
13: et
0: a quel âge la mère? Toi t'as 30 et elle a quel âge?
13: Elle a 19 ans de plus que moi.
0: Parce ah ouais, donc elle a ouais, 49, ouais ça va. Hmm. Enfin ça va, c'est pas, ouais. C'est pas, elle a pas 80 ans quoi.
4: Oui.
13: Et à l'époque, en fait, on se parlait sur MSN à l'époque.
0: Oui.
13: Et en fait, une fois un soir, j'avais un peu trop bu et en fait, j'ai commencé à la draguer. Et après, elle m'a dit, ouais, mais toi aussi, tu me plais, mais il y a des barrières. Après, je lui dis, ouais, mais on devrait sauter ces barrières, quoi.
0: Ah, c'est toi qui l'a provoqué, en fait.
13: Ouais, mais j'avais un petit coup dans le nez, mais en même temps, j'étais quand même attiré par elle, en fait. Ouais.
0: Un petit coup dans le nez, tu voulais mettre un petit coup dans le cul.
2: Ouais. On va dire que l'alcool t'a désinhibé, quoi.
0: C'est ça.
13: Voilà, c'est ça, ouais. Et donc, ouais, mais en fait, après la première année, c'était vraiment juste un plan cul, quoi. Mais elle avait en plus un mari à ce moment-là.
0: Ah, donc le père de ton pote.
13: C'est ça. Non, même pas. Le père encore du. Ouais, voilà.
0: Le beau-père de ton pote, d'accord. Mais ton pote, tu le voyais régulièrement pendant que t'avais la relation avec la mère ou pas?
13: Ben ouais, parce qu'en fait, quand je la baisais, je la baisais à la maison pendant que lui il dormait en fait.
4: Oh, non, c'est
2: un truc de cul.
0: Ah, t'as pris le risque de faire l'amour avec la maman de ton pote pendant que ton pote il était à la maison.
2: Putain, la daronne elle s'en bat les couilles.
4: Ah, mais t'arrives en scratch quand il était dans sa chambre.
0: Ouais. Non, mais elle était un peu.
13: La première année, c'était comme ça.
0: Ah ouais, mais elle était un peu. Comment
4: dire, elle a ravagé un peu.
14: Bah, elle était
2: ouverte.
5: Elle a bien open.
0: Voilà, ouverte.
2: Elle aimait la bite.
5: La bite, c'est horrible.
14: Ouais, c'est ça, ouais.
0: Mais la première fois, là, parce que la première fois, ça doit être quand même assez bizarre. Après, bon, tu dois t'habituer, mais même si c'est bizarre, enfin bon. La première fois, comment c'était? C'est-à-dire que la première fois, vous avez, le jour où vous avez passé le cap.
14: Bah, déjà, la première fois, quand on m'avait, quand on m'avait taillé une pipe, c'était assez bizarre parce que c'était au salon, tout le monde dormait. Parce que, genre, en fait, elle a trois enfants. Et en fait, elle était en train de me tailler une pipe et j'étais dos à la porte. Et genre, il y a le plus petit qui avait peut-être 6-7 ans qui débarque dans le salon.
2: Oh non.
0: Oh, qu'est-ce que tu fais, maman, avec le zizi? Je te comprends pas, maman. Qu'est-ce que tu dis, maman?
4: Ah, c'est horrible.
14: Mais sinon, la première fois qu'on est passé à l'acte, c'était quand même bizarre.
0: Ah bah, la
4: pipe dans le salon, en plus, vous avez pas peur.
2: Ouais, c'était un peu quand même la situation qui était
5: surprenante.
2: Ouais, alors.
4: Incongru.
0: On va ouais, vas-y, continue, loco, et puis après, je vous poserai une question.
14: La première fois qu'on l'a fait, en fait, déjà dans ma tête, je me sentais mais vraiment le roi du monde, hein, parce que voilà, se taper la mère de son pote.
0: Ah, t'étais content, toi?
14: Ah, mais grave, hein.
5: Oh, ah, putain, ouais, t'étais excité,
0: Ah, toi, ça t'exciterait, Cédric?
5: Bah non,
0: c'est dégueulasse.
5: C'est un truc de bâtard.
0: Vous êtes des dégueulasses.
4: Ah, c'est ignoble.
5: Non, de le faire, c'est un truc de bâtard par rapport à ton pote, tu vois. Mais pendant l'acte, tu dois t'exciter, tu vois.
0: Ah, même pas, mais non, moi, pas du tout, moi.
2: Mais moi, déjà, la mère d'un pote, ça m'écœure.
0: Bah, elle est trop jeune, elle est pas trop jeune, quoi. Je suis trop jeune pour
2: elle. Ah, ouais, mais non, mais tu sais, ça m'écœure, en fait, ouais, c'est pas.
5: Ah, moi, il y avait la mère d'un pote, comme elle était archi bonne, gros. Oh. Et moi, je suis sûr qu'il y a plein de mecs, tu sais, genre, si la daronne, elle est archi bonne, ça peut être un fantasme.
2: La mère d'un pote, jamais de la vie.
0: Après, oui, il a raison, c'est vrai que je suis sûr qu'il y en a qui ont, que ça excite peut-être.
4: Bah, tu sais que moi, ça m'est déjà arrivé que.
0: J'ai couché avec le grand-père d'un pote.
4: Non, soirée, meilleur pote de mon fils qui me draguait, tu vois, bourré quoi. Au bout d'un moment, je lui ai dit, vas-y, tu vas te détendre.
0: Mais ton fils, ça l'a pas rendu dingue.
4: Ah, et ça l'a rendu dingue.
0: Comment vous réagiriez, tiens?
2: Bon, allez, tu vas te détendre, je vais te sucer, puis après, tu me laisses tranquille.
4: Non, mais le mec, il était tellement foncé, je lui ai dit, maintenant, tu vas te détendre, et Théo, il a vu ça.
0: Guillaume, tes meilleurs potes qui draguent ta mère devant toi.
5: Oh là, j'échappelle tous les autres poteaux, là, je peux te dire.
0: Ça
5: là,
0: part en couille.
5: Ah ouais, ça part en couille, là. Un pote, il fait ça devant moi.
4: C'est chou. Ah, mais normal.
5: Mais non, arrête, frérot, putain, donne pas les blazes.
4: Franchement, moi, ça me. Ouais.
5: Non, mais moi, je comprends ta position parce que moi, quand j'étais au lycée, j'avais un ami. Bon, c'était pas un très bon poteau, mais bon, c'était quand même un ami.
2: Et sa mère, elle était bonne.
5: Et sa mère était, ouais, elle était très jolie, vraiment. Et bon, j'étais pas le seul à être un peu en kiff sur elle.
0: Tu bandais quand tu la voyais?
5: Non, je bandais pas, non.
0: Il bande tout le temps.
5: Non, mais j'arrivais à me tenir quand même. Mais.
2: Tiens-toi, là, au moment présent, tiens-toi bien. Tiens-toi vraiment bien.
5: Et parfois, quand on allait chez lui et qu'on la voyait, bon bah des fois on se jetait un petit, tu vois, un petit coup d'œil, on se disait putain c'est vrai que sa mère elle est magnifique. Bon après je pense qu'il y en a un ou deux qui s'ils avaient pu ils y seraient allés.
0: Ah ouais.
5: Mais moi je l'aurais pas fait parce que vraiment un truc d'enculé quand même.
0: Loco t'es pas le seul là.
2: Mais après t'es tombé sur une femme on va dire restant correcte, très ouverte.
0: Très ouverte.
2: Parce que tu vois autant que bon qu'il y ait une histoire entre toi et elle, ok, après qu'elle te pompe dans le salon alors que ses enfants ils dorment dans la pièce d'à côté, que tu la sautes alors que ton meilleur pote il est dans la pièce d'à côté et que son mari il est aussi.
5: Elle est un peu touchée la dame.
2: La meuf elle prend quand même des sacrés risques quoi, tu vois.
0: Bon, on va reparler tout de suite, loco, parce qu'on a plein de choses à dire, plein de questions à vous poser là-dessus. Déjà, vous pouvez réagir. Si ça vous est déjà arrivé d'être en kiff sur la mère d'un de vos potes, ou les filles,
2: belle truie.
0: Ou la fille d'être en kiff sur le père d'une de vos potes, vous pouvez nous dire, vous nous raconter. On en reparle dans un instant sur Skyrock. Yes.
2: Oui.
0: Ça va être chaud ce soir. Est-ce que vous êtes chaud pour le clash? Fait les méthodes.
2: Ouais, on est chaud.
0: Bouge pas, loco. Les méthodes du clash, Cédric, Romano. Alors, qui a déjà sa méthode?
5: Moi j'ai ma méthode déjà.
0: Tu as déjà ta méthode.
5: Vas-y, régale.
0: C'est quoi ta méthode?
5: Ben moi je fais une récolte de moules.
0: Récolte de moules.
5: Je fais une culture de moules et ce soir je vais faire la récolte
0: de moules.
5: Ouais, c'est l'heure de la récolte de la moule.
0: La moule, ça récolte des moules. Très bien.
4: Ça, ouais.
0: Et Romano, qu'est-ce que tu fais pour répondre à la récolte de moules?
2: Eh bien moi je me suis acheté un parfum pour sexe.
0: Un parfum pour sexe.
2: Je me suis donc parfumé le zboob.
0: Oui.
2: Et j'aimerais aller faire sortir ça aux familles, bon plus à la femme ou à l'homme d'ailleurs, pour savoir un peu ce qu'ils en pensent et puis bon après on pourra, elle pourra consommer ou il pourra consommer mon sexe tout parfumé quoi.
0: Très bien, on a les deux méthodes, on y revient dans un instant.
2: Je vote Romano.
0: Et on aura des voleurs à deux balles aussi à retrouver là d'ici quelques instants. Vous bougez pas, c'est Radio Libre sur Skyrock.
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0: Mais oui, Radio Libre, et écoutez bien ce gros son, je vous l'ai promis hier soir et j'ai pas oublié. En ce 8 mai, voici Pelka maintenant et tu dors sur Skyrock.
16: tu dors.

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0: Et attention, ça va clasher dans un instant. Romano Cédric, votre clash de la drague. Et puis plein de choses à faire ce soir. Donc il y a le clash qui arrive. Et on reviendra à l'histoire de ouf là que nous a raconté il y a un instant Loco. Loco qui est sorti pendant 3 ans avec la mère de son meilleur pote. Bon, qui ne l'est plus évidemment.
4: Oui, ça forcément.
0: Tout a commencé, fais attention à Marie après une soirée un peu arrosée.
4: Ben, ça arrive.
0: Ton père, il veut pas me ken.
4: Non, arrête tes conneries.
0: Et Guiguiz.
2: Ah bah ouais, bah ça écoute.
0: Et t'as ton frère, père,
2: il peut. Non, malheureusement, il n'est pas dispo la Marie là. Bon. Ça va être compliqué.
0: On aura des témoignages d'ailleurs tout à l'heure. Restez bien là parce que les témoignages arrivent. Je crois qu'il y a Ahmed qui arrive, qu'on va prendre au téléphone là d'ici minuit, dans une petite demi-heure, parce qu'il faut qu'on fasse le clash de la drague. Et il faut aussi qu'on ait des réactions sur les voleurs. Alors vous avez volé, vous avez été volé. Merci pour les messages que vous nous envoyez là depuis tout à l'heure sur Skyrock. Et puis on rend service, l'histoire du vol de l'Audi de Tarek.
2: Ah, là, ouais.
0: À Tarek. Ah tiens, on a un voleur à deux balles là qu'on va prendre là maintenant au téléphone avec nous. Bonjour Bilal, excuse-moi d'ailleurs Bilal pour le voleur à deux balles. Ça va Bilal?
5: Ouais, allô, vous
0: salut Bilal. Bilal. Avant d'en venir à la voiture, à l'Audi de Tarek.
3: Ah, qui s'est fait voler.
0: Il a été volé, on cherche à ce qu'il se fasse rembourser par l'assurance Tarek.
3: Ouais, parce qu'en fait il avait laissé les clés dessus.
4: Aïe aïe aïe.
0: Alors on va voir si Nadir a la solution.
3: C'est le problème.
0: Il y a aussi Nadir avec nous, t'es là Nadir? Nadir du 9-3, bienvenue
6: Nadir,
0: à toi.
3: Salut Nadir.
6: Merci, salut tout le monde.
0: Salut Nadir, bienvenue sur Sky. Et donc mon voleur à deux balles juste avant, parce que vous avez laissé plein de messages, vous avez volé des trucs. Les filles, vous volez du maquillage, il y a énormément de messages sur les filles qui volent du maquillage.
3: Énormément, ouais.
2: Ça coûte cher, hein.
3: Ça coûte cher.
2: Mais moi,
3: il y en a qui en mettent beaucoup, alors ça coûte cher.
0: Jérôme, salut Jérôme, qui a volé du maquillage, mais c'est pas la seule, il y a plein de meufs qui ont volé du maquillage. Je voyais les messages que vous avez laissés depuis tout à l'heure.
3: Je crois que c'est des trucs les plus volés en grande surface.
0: Ah bah je confirme.
2: Chez Dine, on les revendait au bas.
3: Cédric se maquillait.
2: Oui, les soirées travelant.
3: Non, c'est un bizarre. On peut pas aller au bois de Boulogne, il faisait ça.
0: C'est marrant parce que dans les messages, c'est surtout des filles qui nous ont envoyé ça.
2: Ah, bah,
0: on les revendait. Qui volait du maquillage. Regardez Nathalie aussi, qui volait du maquillage avec des copines jusqu'au jour où on s'est fait choper, on s'est fait déglinguer par la famille.
2: Bah, tu m'étonnes. Bah,
3: moi, j'allais tapiner au bois de Boubou.
0: Bah, voilà, tu volais du maquillage, on comprend pourquoi, Cédric.
3: Ah, il y a du boulot, ouais.
0: Ah, oui. Ah, oui.
3: Il fallait de la quantité, ouais.
0: À limite, moi, je serais allé dans un magasin où ils vendent de la peinture.
3: Ouais.
0: Chez Peintureman, tu vois.
3: Le roi Merlin.
0: Bilal, donc toi t'as volé, attention accrochez-vous, qu'est-ce qu'il a volé Bilal? C'est un grand délinquant.
5: Non, je suis pas un délinquant de fou, mais j'ai volé, en fait, quand j'avais, je crois 14 ans, je volais des cires à Monoprix.
0: Des cires?
3: Des cires?
0: Pour
5: des
0: cheveux.
5: Cires pour les cheveux, ouais.
2: Toi, du gel, quoi.
0: Tu voulais du gel.
5: Ouais, toi. Voilà.
3: Ah ouais, je savais même pas ce que c'était, moi j'ai plus de cheveux.
0: Ah ouais, Romano, c'est un truc qu'on met sous les cheveux, tout ça, là. Ah
5: parce qu'en fait, la cire que j'achetais, elle coûtait grave cher. Parce que j'avais pas d'argent et tout, c'était que ma mère, elle me donnait de l'argent et tout. Et en gros, c'était les cires L'Oréal, là, qui coûtaient 6€, là, le pot de cire.
3: Ça, c'est pas donné, hein. Quand même.
5: Et en gros, la technique que j'avais, c'était que j'allais à Monoprix à Aulnay, à la gare d'Aulnay, il y avait un Monoprix. Mmh. En fait, je prenais mon pot de cire et je prenais toujours un fruit avec une banane ou une pomme ou n'importe quoi.
0: Oh, j'adore les bananes.
5: Et en fait, le pot de cire, je le mettais dans mon frog.
2: Ouais,
5: et en gros, classique, normal. Et en gros, pour
3: que. Et la banane, je me la mettais dans le cul.
0: Et voilà.
3: Comme ça, elle est bien cachée et personne vient la chercher.
2: Là, c'est classique pour Romano, ça.
5: Non. Romano, t'es toujours dans l'excès. Et genre, en gros, je passais juste à la caisse, je faisais genre, je voulais acheter le fruit, et en gros, je passais, ça sonnait pas, c'est tout. Et j'ai fait ça au moins une dizaine de fois.
3: Mais à un moment donné, tu t'es fait choper.
0: Tu t'es jamais fait choper?
5: Je me suis jamais fait choper.
0: Bravo. Ah, quand je disais voleur à deux balles,
5: Mais bah, c'est un petit truc, mais au moins ça donne à tout le monde l'opportunité de le faire. S'il y a quelqu'un qui veut
0: non,
5: le faire.
0: Non, alors on le conseille à personne, ça je vous le dis. On conseille à... Après, vous allez nous appeler. Ouais, avec vos conseils à la con, Skyrock, je me suis fait choper. Je suis wanted à Monoprix, là maintenant. Là.
5: Non, la tête de ma mère, c'est grave un coup de génie de faire ça.
0: Un coup de génie, imaginez ouais, Bilal. Eh ben merci Bilal de ton témoignage. Donc vous voyez les filles, vous êtes pas les seuls.
5: Je fais juste une dédicace
0: à voler des produits.
5: Je fais juste une dédicace à mon cousin à Defalca. Je lui fais une grosse dédicace à Bilal aussi, mon cousin, et à Amédée Bouclet.
0: Eh bien salut à Bilal, salut au cousin et puis merci du témoignage. Et donc là on a Nadir au téléphone avec nous.
3: Ah peut-être le sauveur.
0: Je t'envoie ton t-shirt Skyrock en plus Bilal, pas besoin de le voler, il est pour toi. T'envoies ça à la maison. Salut Bilal, raccroche pas. Bilal,
3: mais reste avec nous, c'est gratuit, t'inquiète pas.
0: J'ai cru qu'on lui a volé son téléphone.
5: Ouais, c'est bon, c'est
0: là que je suis là. Pas Bilal,
5: attends, j'étais occupé à écrire un message.
0: T'inquiète. Nadir, toi t'arrives peut-être avec la solution.
3: Pour sauver la voiture.
0: Pour la voiture.
3: Pour se faire rembourser, en tout cas.
6: Peut-être la solution, mais sauf qu'il va falloir qu'il refasse une déclaration à la police.
0: Ouais.
6: On croit qu'il avait bien les deux clés sur lui.
0: Alors, mais si. Alors tiens, je te passe Tarek parce que c'est quand même lui le principal concerné. Tarek, est-ce que ça te semble faisable, facile, tout ça?
7: En fait, le truc, ouais, c'est que j'ai éventuellement une piste. En fait, il y a un gars que je connais de là où je bosse. Il connaît bien un des responsables des gendarmes, en fait. Donc, en gros, ce mec-là, j'ai un peu d'espoir. Je t'avoue qu'il y a rien qui est fait. Je dois le voir. Je dois l'appeler demain, en fait, ou vendredi, et voir s'il peut toucher deux mots, en fait, au.
0: S'il nous écoute, sois sympa, le keuf, là. Faut être cool.
7: Alors, ouais. Après, j'ai pas trop envie de trop qu'on me tricarde. J'ai pas non plus envie, admettons, qu'ils écoutent et tout. Mais c'est surtout, en fait, que voilà, voir si on peut éventuellement juste modifier la déposition sur une lettre, sur un mot, en fait.
0: Parce que si tu fais ça, c'est bon, non?
7: Bah en gros si je fais ça, espérer. Moi je vais essayer de faire le teubé, je vais dire qu'en gros j'avais mis les clés dans ma poche et en fait vu que je suis souvent en jogging, c'est pas totalement faux que tu perds souvent des trucs quand t'as les poches un peu,
3: tu sais,
7: c'est
3: vrai, ouais.
7: Un peu large et
3: ça tombe des poches.
0: Ouais, mec, tu peux dire que le mec voulait te caresser les couilles, il a mis la main dans la poche.
3: Ouais,
0: à ce moment-là, il a vu les clés et il s'est dit tiens, plutôt que de lui caresser les couilles, je vais lui voler sa voiture.
3: Non mais je les prends pas trop pour des cons non plus, tu vois.
0: Il est pas mal le scénario, non? Il est bien, non?
7: Ouais, non, parce que ça peut passer.
3: Non mais reste sur le fait que ça tombe de la poche, ouais.
7: Excuse-moi. Non voilà,
6: non, en vrai, j'ai que ça, en fait, je me suis fait. Non, parce qu'en vérité, faut que tu aies vraiment tes deux clés avec toi. Parce que l'assurance va te demander tes clés.
8: Mais tiens, t'as le droit d'avoir qu'une seule clé, non? Si tu l'as perdue avant, t'as
7: noté. Non, parce qu'en fait, ils considèrent que, en fait, du moment où la clé était dessus, par exemple, dans mon cas, ils considèrent qu'en fait, t'as laissé la porte ouverte au voleur.
8: Non, mais
7: fait,
8: d'accord, mais si la clé, t'en avais qu'une, je sais pas, ta clé, tu l'as perdue, ouais. Ton ex s'est séparé avec, peu importe.
0: C'est ça, c'est la faute de ton ex.
7: Non, mais. Si, parce que c'est un véhicule, en fait, y a pas de preuve, j'ai pas acheté neuf en concession, donc du coup, y a pas de preuve qu'on m'ait bien remis deux clés, en fait. Et tu vois, sur le truc de l'expert. C'est pour ça que j'aimerais bien avoir qui sont un peu techniques là-dessus.
0: Alors, est-ce que t'as un réseau est-ce que t'as des. Je sais pas, t'as un Snap, t'as un Insta, t'as quelque chose pour. Oui.
3: On sait jamais le voleur ici, tu vois, qui coûte la bagnole.
0: Bah, on
3: t'offre un t-shirt Skyrock.
8: On la clé.
7: À la limite, garde la wago, ramène-moi juste les clés, t'inquiète.
0: Voilà,
7: garde la wago, ramène les clés, je me fais rembourser, je me casse pas la tête. Mais
0: voilà,
7: vas-y, ramène juste les clés. Pose-les-moi là où tu l'as pété, et vas-y, fais un double, et si tu m'en poses dans la boîte.
0: On va donner.
7: J'ai une vidéo qui traîne, si vous voulez, je vous l'envoie sur WhatsApp.
0: Bon, est-ce que
7: vous voyez le truc.
0: Vas-y. Mais.
7: Tu donneras un WhatsApp et je te l'enverrai.
0: Donne ton Insta ou donne ton.
7: Je vais donner mon Snap, ouais.
0: Si vous pouvez aider Tarek, donc notez bien l'Insta ou le Snap de Tarek, vous lui laissez vos messages, vous lui dites, et on prendra des nouvelles.
7: Les gens, je vais mettre mon Snap, les forceurs qui viennent, qui vont t'ajouter juste pour t'ajouter, ça sert à rien, franchement, j'ai pas de temps à perdre.
0: Non, c'est pour rendre service pour la voiture.
7: Ouais. Franchement, c'est sérieux. Donc du coup, c'est W-E-D.
0: Ouais.
7: Non, excuse-moi, non, W-E-3.
0: Ouais.
7: D07.
0: Ça fait weed, à peu près, tu vois.
7: Ouais, c'est ça. Ouais, c'est de quand j'étais plus jeune. Hein.
0: Voilà, weed 07.
7: C'est weed, en fait.
0: La police, n'hésitez pas à aller y faire un tour également dessus. Si vous avez des conseils à donner.
7: Je te le dis, là, y a rien à voir.
0: Je sais.
7: Je sais pas quoi. Ça ouf, toi. Je fais pas cramer pour rien, tu sais. J'ai rien à voir avec tout ça.
0: Non, mais en tout cas, si vous avez des conseils à donner.
3: Il y a Spring.
0: Allez-y.
3: Ce qu'il dit, c'est pas con.
0: Qu'est-ce qu'il dit, Spring?
3: Si la voiture, on ne sait jamais, avait été retrouvée. Et qu'en fait, les flics constatent qu'il n'y a aucune effraction sur la serrure à l'intérieur ou à l'extérieur, etc. Là, ils vont te contacter, et tu vas te faire baisser. Parce qu'ils
8: non,
3: les flics,
8: ça va l'assurance. Ça marche parce qu'en fait, maintenant, les mecs, ils arrivent à ouvrir les voitures, genre avec.
3: C'est le message de Spring.
8: Non, maintenant, il y a des techniques pour voler les voitures avec des télécommandes, des trucs,
3: genre électronique.
8: Ok.
0: Merci en tout cas pour le coup de fil. Merci du conseil, Nadir.
9: De rien, hein. Si on peut l'aider avec grand plaisir. Moi, je me suis fait rembourser ma voiture comme ça. Donc,
0: donc ça a marché, très bien. Donc, le coup des clés, c'est pas mal, Tarek. Tarek, tiens-nous au courant. Et donc, envoyez vos messages à Tarek si vous pouvez l'aider. Vous bossez les assurances, vous avez déjà vécu le genre de truc. Si vous avez un conseil à donner, n'hésitez pas.
2: Oui. Mais moi, je veux pas, après, tu veux pas juste.
0: W-E-3-D-0-7. La copie de la clé, c'était le conseil de Cédric. On sait jamais, ça peut marcher.
8: Merci pour le conseil.
0: Non, mais si vous avez des soucis, vous le savez, on est là tous les soirs, on peut parler de tout ce que vous voulez, puis on peut essayer de trouver des solutions. Des solutions pour draguer ce week-end. Si vous avez envie de profiter de ce week-end pour draguer, pour serrer, qui va draguer ce week-end?
8: Moi.
0: Tu vas draguer?
8: Mais
4: t'es déter.
0: Et Vladimira, elle est où?
8: Elle est loin, gros.
0: Tu veux dire qu'elle est occupée ce week-end?
8: Non, elle n'est pas occupée.
0: Elle va travailler un peu.
4: Elle est prise, elle va faire rentrer un petit peu d'argent.
8: Non, mais l'amour à distance, t'as vu, ça marche jamais vraiment.
4: C'est compliqué, ça c'est sûr.
0: Ça paye moins. Oui. Bon, si vous avez besoin de draguer ce week-end, il y en a d'autres qui vont draguer ce week-end.
8: Non.
4: J'espère que Guigui va aller draguer un petit peu.
2: On verra. Je suis pas sûr que ça prenne, mais bon, écoute, on verra.
0: Prends-en de la graine, Guigui. C'est l'heure du clash, là, tout de suite. Le clash de la drague sur Skyrock.
3: Allez, c'est parti.
0: On connaît les deux méthodes.
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0: Alors, méthode du parfum pour sexe, pour Romano.
3: Ouais, c'est ça, je me suis mis... le parfum s'appelle Zboobie.
0: C'est mignon.
3: Zboobie, avec Jean-Louis Gueg.
0: Émilie qui disait, vous m'étonnez, ça existe pour de vrai, ça?
3: Oui. Ouais, ouais.
0: Il y a des parfums pour sexe et pour minette aussi.
3: Bien sûr.
0: Vous pouvez vous en mettre sur la minette, les filles.
3: Ouais.
0: Donc, voilà pour toi, Émilie, tu as la réponse à ta question.
11: Je m'en mets parce que j'ai des très fortes odeurs.
12: Vous savez pourquoi? C'est parce que j'ai des grosses odeurs, parce que j'ai une grosse chatte.
4: Ah bah au moins.
11: Eh ouais. Non, mais je crois qu'il y a des lingettes intimes parfumées un peu.
4: Ah bah bien sûr.
11: Si je ne m'abuse.
0: Oui. Cédric, il y a Colonel Charlie qui nous envoie une photo de Bugs Bunny et toi à côté, mais vous êtes. En fait, t'es un Bugs Bunny gonflé.
2: C'est vrai qu'il y a un
0: Bugs Bunny mais qui a grossi.
4: C'est vrai.
0: Vous avez le même sourire tous les deux. Joli ton montage, joli ta petite photo, Colo. Alors, Cédric, on rappelle ta méthode et on appelle tout de suite la première famille.
2: Moi, je suis dans l'élevage. Putain, je vais galérer. Élevage de moules.
4: Tu vas galérer. Tête du fou.
2: Et je vais faire ma récolte.
0: Voilà.
2: Pas mal.
3: Bon, Mathieu, Romano, je compte sur vous, mes amours. Cette semaine, comme la semaine dernière, on lui pète son fion.
2: Ouais, Nicolas?
13: Ouais, c'est qui?
2: Comment tu vas? C'est Michel, un voisin.
13: Michel, un voisin?
2: Ouais,
13: non,
2: ouais.
13: C'est pas de Michel.
2: Bah, si, c'est Michel, l'éleveur de moules. Et je t'appelais ce soir, là, parce que je voulais faire ma petite récolte, là. Je voulais récolter la moule de ta femme.
13: Ouais.
2: Je peux venir à la maison?
13: Ouais, ta mère aussi.
2: Bah, écoute, là, elle est couchée, là, mais demain, elle pourra venir si tu veux. Ce soir, je vais m'occuper de ta femme.
13: Ouais, ce soir, tu vas t'occuper de ma femme.
2: Ouais, je vais faire ma petite récolte et après, je vais lui bouffer la moule, tiens.
13: Ah ouais, viens.
2: Ouais, bah j'arrive, ouais. J'arrive là tout de suite.
13: Y a pas de soucis, vas-y, viens.
2: Bah dans 5 minutes, je suis là, je bouffe la moule et après je la prends en levrette.
13: Ouais, bah bien sûr.
2: Génial. Ah bah tout de suite, mon petit Nicolas.
13: Ouais, bien sûr.
2: Bisous, mon chéri.
13: Ouais, voilà, tout ça dans ton slip, toi.
2: Ouais, t'inquiète, ouais. Si tu veux, tu pourras même découvrir ce qu'il y a dans mon slip, tiens.
13: Encore un inventaire qui se gratte la nuit.
2: Ça, c'est cadeau pour toi, ça, mon gars.
0: C'est gâteau.
13: Ouais, ok.
2: À tout de suite, mon chéri.
0: C'est gâteau.
2: Et voilà.
0: Oh là, ça, c'est gâteau.
2: Oh là là là.
0: Bien joué, c'est
2: et bim.
0: Le bouffard
2: et bim, bam, boum.
0: Et voilà.
3: Il y a tellement personne qui suit. C'est la tristesse.
2: T'es allé un peu vite dans le bim,
0: bam. Avec le c'est gâteau à la fin.
2: Moi, je suis un rapide, tu vois.
0: Tu n'arrives pas à parler. Ouais, on sait
3: que t'es un rapide.
2: Il y a serrage.
3: C'est que t'as un sacré tocard au lit.
2: On présente les précoces.
0: Bon, pour l'instant, ça démarre bien le clash. Romano, à toi.
3: Tu souffles comme ça, là, avec ton haleine dégueu, là.
0: Ouais, et puis à moi entre vous deux aussi. Ouais. T'imagines, moi, Romano.
4: Oui, c'est vrai.
3: C'est mon pauvre.
0: Alors, deuxième coup de fil, donc c'est le premier tour de Romano. Allez.
3: Manuel.
0: On a fait un serrage.
3: C'est Manuel.
0: Bien joué, Cédric.
2: Merci, monsieur l'arbitre.
0: Eh oui. Le bouffeur de chatons d'action.
2: Eh ouais. Bouffeur de moules.
0: Ah, de moules, pardon.
2: S'il te plaît.
14: Oui, allô?
3: Oui, bonsoir, c'est la femme de Manuel?
14: Oui, bonsoir.
3: Oui, bonsoir. Il est là, Manuel?
14: Oui.
3: Je pourrais lui parler?
14: De la part de qui?
3: C'est de la part de Jean-Louis Gueg, un voisin.
14: Jean-Louis
3: Gueg? Zgeg.
2: Jean-Louis Gueg.
14: Oui, c'est pour...
3: C'est pour une petite surprise. Je voudrais lui raconter un truc marrant. Il dort pas?
14: Non, pas du tout.
3: Bon, parfait. Allô, Manuel?
14: Oui.
3: Ouais, comment tu vas?
14: Bah, je vois pas qui qui vous êtes?
3: Bah écoute, moi c'est Jean-Louis là pareil. Et je voulais passer vous voir là tout de suite là maintenant là. Parce qu'en fait, tu sais, je me suis allô.
0: Oui, il parle
3: merde, putain de merde.
0: Il est parti.
8: C'était génial.
3: Charles Villeneuve, réclamation, la ligne de la famille n'était pas très bonne.
0: Est-ce que tu veux rappeler pour voir sur des lignes?
3: Ah vas-y, non, pas la peine. Déjà, elle m'a bien cassé les roubignoles, mettre 3 heures à me passer son mari là.
0: Cédric,
3: t'as deux cartes du José. Corps là.
0: C'est José pour Cédric.
8: Ouais. Allez mon petit José.
3: Ouais, mais elle te la raconte pas trop gros. T'as pas
8: encore rien dit.
3: T'as pas encore. Non mais là depuis tout à l'heure.
0: Allô, allô.
8: Allô José.
14: Allô.
8: Ouais José, ça va?
14: Oui.
8: Tu vas bien? C'est Michel, ton voisin. Allô.
14: Oui.
8: Ouais mon petit José. Tu étais au courant que je suis dans l'élevage de moules en ce moment?
14: Oui.
8: Ouais, et ce soir je voulais faire ma petite récolte chez toi là. Je voulais récolter la moule de ta femme.
14: D'accord.
8: Je peux venir tout de suite?
14: Oui.
8: Bon bah génial, j'arrive dans 5 minutes, j'espère qu'elle est bien fraîche.
14: Okay.
8: Et puis je vais lui bouffer la moule.
14: D'accord.
8: À la coquine. À tout de suite mon chéri.
14: Petit.
8: Bisous.
3: Et bim.
8: Et bam.
3: Et boum.
8: Et bim bam boum la famille.
3: Non mais fais-en un peu plus,
0: c'est juste. Avec quelqu'un de chaud, fallait.
3: Ouais, tu vois, rentre un peu dedans,
8: gros, y a deux serrages.
0: Il bouffait le sgeg aussi.
3: Ouais, essaye d'être un peu marron, quoi.
8: Non mais ce soir.
3: Mais sérieux, tu sais, le mec, il fait
0: ça.
8: Double
0: serrage pour
8: ses deux. Essaye de faire un serrage.
3: Mais ta gueule, mais j'en fais à longueur de mois, qu'est-ce que tu me parles?
8: Bah là, t'as fait quoi ce soir?
3: Bah pour le moment, je me mets à ton niveau, c'est-à-dire nul.
8: Bah non, t'es pas à mon niveau, gros, j'ai deux serrages.
3: Si, mais je suis à ton niveau habituel, nul.
0: Alors on y va pour ton deuxième tour, Romain. Il y a qu'un tour qui est passé, attention. Enfin,
3: non, non, bah moi, tu sais, je m'inquiète pas plus que ça. Puis il n'y a pas encore eu les votes.
15: Seuls les votes comptent.
3: Évidemment. Ça c'est bien dit, mon bon monsieur.
8: C'est bien, il a dit qu'il était nul ce soir. Donc.
15: On va chez Olivier.
0: Olivier. C'est ça?
15: Ouais.
3: Et arrête de gémir comme ça, tu dégoûtes.
0: Avec,
3: je te jure, avec, t'as l'impression qu'il.
0: Allô, allô, allô.
16: Bonjour. Vous êtes sur la messagerie du.
0: On était sur la messagerie d'Olivier. Et on va chez Xavier maintenant. C'est Xavier.
3: Ah putain, j'ai envie d'y aller en plus.
8: C'est pas le moment.
0: Ça faisait longtemps.
3: Je vais me retenir un peu.
8: Ah, retiens-toi. Ouais, oui. Gentil, ouais.
0: Alors, Xavier, pour notre deuxième.
3: On remarquerait qu'au niveau du casting, je suis quand même beaucoup moins gâté que mon adversaire.
15: Allô, Christophe.
3: Je dis ça, je dis rien. Christophe. Allô, Christophe. Allô, Christophe.
17: Non, c'est pas Christophe. Ça fait la deuxième fois que vous m'appelez, monsieur.
3: Bah oui, bah écoute, j'ai bien du courage avec ta voix désagréable. Il est là, Christophe.
17: Bah pourquoi? Qu'est-ce qui déjà à l'appareil?
3: C'est Jean-Louis.
0: C'est qui à l'appareil?
3: C'est qui à l'appareil? C'est Jean-Louis Gueg.
17: Ouais, d'accord.
3: Ouais, d'accord. Tu peux me passer Christophe, s'il te plaît, ma gueule.
17: Va te faire foutre.
3: Ouais, vas-y.
8: Elle va te faire foutre. Ouais, t'es un peu rabat.
3: Ouais, c'est une loubarde.
0: Mais Romano, comment tu veux la serrer pour.
3: Non, mais t'es là. Bon, vas-y, je prends mon rappel, tiens.
0: Ah, tu prends ton rappel.
3: Chaud, toi. Ouais,
0: le rappel sur Christophe, c'est ça.
3: Soit j'y vais décontracté du gland.
0: Ça s'entend.
3: Un peu de la nuit aussi. Complètement. Si je me décontracte trop, je me chie dessus par contre.
15: Allô?
3: Allô?
17: Oui.
3: Ouais, tu me le passes s'il te plaît?
17: Tu vas faire ça pendant toute la nuit?
3: Bah attends que je parlerai pas à Christophe, je rappelle.
17: Eh bah non, va te faire foutre.
3: Bah attends, je peux passer te voir sinon là.
17: Pardon?
3: Je me suis parfumé le zob et je voulais te faire sortir ça, ma belle.
17: Et c'est quoi?
3: Ben moi,
17: j'ai des amis haut placés.
3: Ouais,
17: je peux
3: bien
17: savoir le numéro. Alors méfie-toi.
3: Bah, je peux passer
17: ouais,
3: tout de suite.
17: Méfie-toi, ouais.
3: Je peux passer tout de suite à la barre.
17: On va pas rigoler longtemps, mon petit coco, tu vas voir.
3: Parce que tu me renifles le zob et après, on fait l'amour.
8: Mais quel beau putain, mon dieu.
3: Allô?
8: Elle est partie.
3: Allô?
8: J'ai des amis haut placés, monsieur.
3: Oui, attends,
15: tu prends ton rappel.
4: Tu vois, ouais.
8: Ah, tu as déjà pris.
3: J'ai appris. Ah, puis la meuf, elle a des amis haut placés.
8: Ouais, tu vas voir, mon coco.
3: Ah, des amis haut placés sur 3e étage.
0: Eh ouais monsieur, c'est comme ça. Cédric, on prend un 3e tour.
3: C'est Bruno.
8: Allez, vas-y.
0: Allez, tu nous fais le triplé.
8: Ah, ça serait le top ça.
0: Ça fait une éternité que c'est pas arrivé.
3: Peut-être jamais.
0: C'est possible.
8: C'est déjà arrivé.
14: Oui,
8: allô Bruno.
0: Parle.
8: Bonsoir mon petit Bruno, ça va? Tu vas bien?
3: Et sois drôle.
8: Ta gueule putain. Allô.
0: Bruno.
8: Bruno, tu m'entends?
14: Oui, qui c'est?
8: Ouais, c'est Michel, un de tes voisins. Dis-moi, je t'appelais parce que moi, je suis dans l'élevage de moules. Et ce soir, je voulais passer par chez toi pour récolter la moule de ta femme.
14: Ouais, d'accord.
8: Je peux venir tout de suite?
14: Ouais, pas de souci, ouais.
8: Ah, parce que je suis chaud ce soir, j'ai envie de bouffer de la moule bien fraîche, quoi.
0: Et bon.
14: D'accord, ok.
8: Et puis, si je peux te bouffer l'oignon avec en même temps, ça serait sympa.
15: Bah attends.
0: Une moule aux oignons.
15: Pas de petit,
0: t'as
15: pas
0: du
15: de
0: goût comme mec.
8: Ta gueule. Bon bah j'arrive tout de suite, d'accord.
0: Mal parler,
15: ouais, c'est ok. T'es pas trop loin, espèce de patringue.
8: Non, je suis là dans 5 minutes, mon chéri.
0: T'as reconnu.
15: Bah viens, puis je t'enculerai aussi.
8: Ah bah génial, on va faire ça. C'est incroyable. Ça, c'est un bête de programme. Je bouffe la moule de ta femme, je te bouffe l'oignon, tu m'encules.
15: Voilà.
8: À tout de suite.
15: Si tu veux.
8: Allez, j'arrive. Bisous, mon chéri.
15: Ok, tu viens.
8: Je me prépare, j'arrive.
15: Vas-y, prépare-toi bien, Macaille.
8: Ah, tout de suite.
12: Macaille.
8: Et voilà.
0: Oh, et bim.
8: Et bam.
0: Et boum. Et bim, bam, boum. Attention, Romain.
12: Vient pas.
4: Macaille.
12: Oh là là, mais c'est dingue.
8: Dingue.
12: Trois.
0: Mais vraiment. Non, mais c'est vrai que c'est quand même rare qu'il fasse trois.
12: Non, mais alors là, vraiment, je suis sur le cul. Heureusement que je suis assis pendant la radio libre.
0: Non, mais là, c'est une performance assez
12: cool. Guy ne revient pas.
8: Ah, je peux te dire que ce soir, c'est gros score de prévu.
12: Oh là là, mais tu es en forme, comme nous le dit le revenant. Tu es en forme ce soir.
8: Ah, mais grave.
12: Bravo, Cédric. Une sacrée caille, nous dit Hondo. Mais oui.
0: Sacrée chatte, surtout.
12: Attention, c'est pas fini. On renvoie une famille à Romano. Une loubarde, peut-être, comme
0: Christine.
12: Il y a un instant.
0: Christine. Pourquoi j'ai que des meufs, moi?
8: Pas sûr.
0: Peut-être c'est un mec qui va décrocher. Calme-toi, gros.
8: Ah, non, mais.
0: Espèce de miso. C'est mal. c'est complètement. Mais c'est mal organisé, votre truc, monsieur.
8: Et là, on est en bande d'organisés, man.
0: Ouais, on est en bande d'organisés. Ouais, putain, la gueule de la bande organisée, quoi. Il couille.
12: Alors, Christine.
0: Putain, c'est une meuf, faut qu'elle comprenne.
12: Christine, non, arrête.
4: Et oh, je suis détends, là.
0: Jean-Michel.
12: Détends-toi, Hakim.
0: Allô, Jean-Michel.
18: Oui, c'est qui?
0: C'est Jean-Louis à l'appareil. Jean-Louis Sgeg, comment vas-tu?
18: Jean-Louis, comment?
0: Sgeg.
18: Non, je connais pas.
0: Bah écoute, c'est l'occasion de faire connaissance. Ta femme est là ce soir?
12: Elle est là.
0: Oh putain, mais oh, non, mais c'est pas vrai. C'est ça, elle était là, quoi. Ouais, mais elle était là, ouais. Elle était là, mais elle est partie, là. Bon, bah écoutez, voilà, merci.
8: Tu fais.
12: On fait peut-être un tour de la mort.
0: J'allais proposer. Oh bah tant qu'on y est, moi je suis bien.
12: Toi t'es d'accord.
0: Ouais, moi y a pas de problème.
8: Non, attends,
12: même Cédric, hey, Cédric, on a fait trois serrages à la suite. Ce n'est jamais arrivé.
0: En tout cas,
12: imagine,
0: non,
12: tu en fais
0: cas
12: quatre.
0: Pour Cédric, hein, parce que
12: oui, moi, c'est vrai, voilà, pour Cédric.
8: Ça m'est déjà arrivé, trois serrages, ça va.
12: Ah non, c'était jamais arrivé.
8: Je jure, ça m'est déjà arrivé.
0: Trois serrages à la fois.
8: Mais t'es vraiment une salope.
12: Non, mais c'était jamais arrivé.
0: Non, mais il est dans la mythomanie la plus complète.
12: Mais c'est le commissaire, il m'imite. Je mets en valeur ton clash de ce soir.
8: C'est déjà arrivé.
4: C'est un plus.
12: Je peux plus rien dire.
4: Il y a Skyroot qui dit putain, pour la première fois, je vais voter Cédric.
8: Bah vas-y.
0: Ah non, mais rien ne t'oblige à le faire. Hein.
8: C'est
0: à un moment donné, seuls les votes comptent. Hein.
4: Bah
0: on attends, peut voter aussi par amitié, par amour.
4: C'est incroyable, les gars, dit poteau du 95, il n'en revient pas.
0: Tu vois même Samy, par exemple, avec Marseille qui est dans la défaite, il continue de soutenir Marseille.
8: Hein. Exactement, je lâche pas l'affaire.
0: Et voilà. Donc ceux de la team Romano et celles de la team Romano, elles sont nombreuses.
8: Quel rapport?
0: Bah, continue à... Quel rapport? Laisse tomber, je comprends rien. Retourne à l'école, je comprendrai un truc peut-être un jour.
8: C'est ça, ouais.
12: On fait le tour de la mort.
8: Okay,
12: allez, le tour de la
0: mort. À toi, oui, s'il te plaît, oui. On n'a pas vraiment, oui.
12: Le tour de la mort, c'est parti. Pour Cédric. Donc, tour de la mort, j'explique pour ceux qui ne connaîtraient pas. On appelle.
8: Allô, Bernard?
19: Allô.
12: Une fois.
0: Ah, bâtard, voilà. Il a coupé.
12: Ah, bah voilà.
0: Ah, bah non, mais c'est fini, hein.
12: J'étais en train d'expliquer le tour de la mort. Donc, on appelle une fois sa réponse.
0: Mais il n'y a pas de
12: allô. Non, mais il n'y a pas de allô, Marie. Sa réponse, sa réponse.
0: Marie,
4: ça décroche, quoi.
0: Voilà. Non, non plus.
12: Non plus. Non, ça, c'est le clash normal, Marie.
0: C'est
12: je fais bien d'expliquer. Alors, je vous réexplique le tour de la mort pour les mal comprenants et les mal comprenantes.
0: Ce qui est hallucinant, c'est que Marie, elle est là à chaque clash, quand même. Comme quoi.
8: Elle va retourner à l'école, elle aussi.
0: Non, mais vas-y, tiens, vas-y, refais un truc.
12: Le tour de la mort, un appel chacun, sa réponse. Ça répond, vous faites votre truc. Si ça répond pas, on passe à l'autre.
8: Allez, vas-y.
12: Bon, on refait pour Cédric pour arriver à 4 fois quand même. Ce serait pas mal pour ce.
0: Oui, non, ça va peut-être aller, non. Ça va bien. Ça va bien le cirque.
4: Il en peut plus.
0: Le cirque a assez duré.
8: Putain, ouais, bonsoir.
0: Ça, je savais que ça allait me
20: faire. Oui, il se passe.
8: Oui, je voulais parler à Jean-Pierre. Il est là, s'il vous plaît.
20: Pourquoi?
8: Je voulais faire la récolte.
20: Jean-Pierre?
8: Ouais, Jean-Pierre. Merci.
20: Vas-y, arrive, hein.
8: Ouais, j'attends.
12: Oh putain, ce qu'il faut avec leur téléphone. J'arrive, hein, là, j'arrive.
20: C'est pas, il te connaît, je sais pas. Allez, hein.
12: Allez.

0: Allez, au revoir.
1: Bon, bah, bisous quand même.
2: Bah, ouais, tu bugles derrière.
1: Il va se engueuler, lui.
3: Bon, bah, voilà, ça marche pas tous les coups.
1: Ouais, bah, 3 sur 4, c'est pas mal.
3: Ça ne marche pas, donc pas tous les coups.
1: Ouais, toi, ça marche pas à tous les coups, c'est vrai.
3: Ça ne marche pas à tous les coups parce que j'ai eu un mauvais casting et on m'a déstabilisé avec cette histoire des 200 balles.
2: Tu sais, Romano, pour ne plus être déstabilisé,
3: ah, merde,
2: tu me les rends.
3: Non, mais voilà.
2: Et après, ça ira beaucoup mieux.
3: Bon, de toute façon.
2: Tu te sentiras libre comme l'air.
3: Ouais, ouais, libre comme l'air, surtout sous la jet de 200 balles. Ouais.
2: Et voilà. Donc, plus de stress avec les 200 balles, t'es tranquille.
3: Ah, mais je peux pas, j'ai des frais énormes.
2: Des frais de quoi?
3: Des frais de vie.
2: Des frais de vie.
1: Des frais de vie.
2: Moi aussi, j'ai des frais de vie.
3: T'as vu le prix de l'essence?
2: Oui, bah moi aussi, je roule avec mon véhicule.
1: Ça, c'est la tendance.
4: Ouais, ça.
3: Bah, t'as vu la baguette, elle augmente.
2: 1 euro, oui.
4: Ah ouais.
3: 1 euro.
5: Bienvenue sur la boîte vocale.
3: 0361. Bon,
5: 22.
3: Moi, de toute façon, je me suis fait enculer jusqu'au bout. Quoi.
4: Ah ouais. Ça fait du bien ou pas le
3: tour de,
2: fin du tour de la mort.
3: La mort, cage de la mort.
1: Cage de la mort.
2: Alors, vous allez pouvoir voter maintenant pour Romano ou pour Cédric. Pour Cédric. Ou pour Romano, on fait les déclarations. C'est parti, déclaration. Bah on va commencer par toi, Romano.
3: Moi, bon, ça va être assez court, mes amours.
2: Pourquoi?
3: Quoi vous dire à part que je vous aime?
1: Non, ça, c'est ma phrase, ça.
3: Ouais, ok, d'accord. Ouais, c'est ça.
1: Bah, je le dis à chaque fois, gros, quoi. Ouais,
3: ouais,
1: ouais.
2: Ouais, d'accord. Voilà. Alors,
3: bon,
2: continue.
3: Bien, oui,
2: on était sur la déclaration de Romano.
3: On en entend, mais je crois qu'à un moment donné, il faudrait que tu réécoutes les clashs depuis le départ.
1: Bah ouais.
3: Je t'assure, ouais, non, je t'assure, il faudrait que tu réécoutes les clashs.
2: Alors, la déclaration.
3: Eh bien, ce soir, mes amours, je compte sur vous pour m'offrir un score pas trop minable. Je sais, ce soir, je vous ai énormément déçu.
1: Ah,
3: mais
1: bien, ouais.
3: Tous ensemble, nous pouvons quand même sauver la baraque. Sauvons ce qui est à sauver. Votez Romano, R-O-M-A-N-O. On peut quand même le faire. Peut-être gagner même, on ne sait jamais. Un miracle, c'est tellement beau les miracles de la vie. Votez Romano.
2: Voilà pour la déclaration de Romano. Je lance les votes dans un instant, attendez un peu. Cédric.
1: Je crois que ce soir, Romano il
3: les
1: est
3: KO. Les votes ont démarré là, déjà sur les messages. J'aimerais qu'on compte ceux que je vais avoir parce que sinon il n'y aura peut-être pas beaucoup.
2: Alors les votes sont déjà partis, alors on y va, donc les votes sont partis.
1: Bon, ce soir, votez pas Romano, il est KO. Moi, 3 serrages, la famille, franchement c'était exceptionnel. Pour ça, votez pour moi, c'est EDRIC, je vous aime très très fort. Merci la team. Putain, on peut faire un gros score ce soir. Ça sera grâce à vous, je vous aime.
2: Alors, on y va, top vote, allez-y.
3: Allez, votez Romano, mes amours.
2: 5 minutes pour voter au 41759 avec l'appli Skyrock, le skyrock.fm et même sur Twitter, hashtag Radio Libre de Difool. Rien n'est joué, vous le savez. Bravo,
3: allez,
2: Cédric.
3: Votez Romano, là.
2: DZ du 68. On salue Iceberg qui vote pour Cédric. Lou
1: merci,
2: qui vote
1: merci.
2: Pour Cédric. Mais, regarde, Tino qui vote pour Romano.
3: Il y a quand même des petits votes par moi.
1: Par support. Là.
3: Par là, c'est toujours moi à prendre.
2: Bonjour à Romano Joker. Enfin bon, ça vote. Hein. On va voir ce que ça va donner.
3: Non, j'aimerais jusqu'aux limites la casse, mes amours. Qu'on se fasse pas trop déglinguer. Ça va être dur, mais limitons les dégâts.
2: Est-ce que Cédric pourra arrêter de gémir? Ah oui, il faut que tu arrêtes de gémir. Il y a Angela qui nous laisse un message.
1: Pas de galère.
2: Sans doute tu l'excites trop.
3: Non mais l'autre il a dû.
2: C'est quand tu fais. Oh.
3: Il a dû jouer dans son ben là.
1: Non, même pas, non.
3: La durine.
1: Allez. C'est si je gagne ça que je jouis.
2: Les résultats du clash.
3: Vous entendez, il faut pas qu'ils jouissent.
1: Allez,
3: votez
1: Romano.
2: Il vous reste 3 minutes pour faire péter les votes là. Allez-y. Profitez.
3: Allez, votez Romano.
1: Non, bah non, votez Cédric.
2: Voilà, vous choisissez. Ça. Bon, résultat du clash dans un instant. Dans un instant, témoignage. Ah oui, chaud. Si vous venez d'arriver, on a eu Loco là tout à l'heure au téléphone. Loco, il est sorti pendant 3 ans avec la mère de son meilleur pote. Imaginez-vous votre meilleur pote qui sort avec votre mère.
1: Ah bah putain.
2: J'espère qu'il a une grosse queue.
4: Ah non, non, mais attends, je suis en train d'imaginer le truc.
3: Ah bah il faut un minimum.
2: Eh bien, témoignage qui arrive, on va y revenir. Et puis un sujet qui va te surexciter, Cédric. Car on a décidé de te faire plaisir ce soir. Et oui, vous restez bien là pour tout découvrir. Restez bien sur Skyrock, c'est Radio Libre, 21h, minuit tous les soirs.
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2: Imaginez, vous avez votre fils ou alors votre frère qui se prend pour Michael Jackson. Et il fait des TikTok toute la journée. C'est ce qui arrive à une maman qui en peut plus. Son fils s'appelle Adam.
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2: 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Écoutez quand elle lui demande de faire la vaisselle.
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1: Et ouais, même le vendredi, même le 8 mai, c'est Radio Libre sur Skyrock. Et là, c'est Tame Impala et Jenny, encore un son que vous avez découvert sur Sky. On écoute Dracula. On aura des choses d'ici minuit, hein. Oh, la belle Pamela, il y a Dracula, il y aura Pamela aussi.

0: se tape une queue sur mes pieds.
1: Romano.
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0: Et oui, il n'y a que sur Skyrock, ça se passe tous les soirs. 21h minuit, c'est la plus grande radio libre de France. Et oui, Cédric, t'es tout excité.
4: Mais grave.
0: D'abord, t'attends les résultats du clash. Et puis, tu sais qu'il y a quelqu'un qui arrive spécialement pour toi dans un instant.
4: J'attends, ouais, la surprise.
0: Quoi. Et oui, on va s'occuper de tout ça. Je crois qu'on aura Amaury tout à l'heure avec nous. Ah. Et puis, on aura Pamela pour draguer les pervers ce soir. On va les retrouver là d'ici minuit. Pamela arrivera-t-elle à séduire? Eh bien, la réponse avant minuit. Et avant ça, on a un dossier à gérer. Et oui, le problème de locaux. Vous dites ce que vous en pensez à ceux qui étaient à l'écoute tout à l'heure qui nous dit il a trop de chance locaux, il se tape une MILF. Oui. Alors c'est pas n'importe quelle MILF. Hein.
4: Ouais.
0: Pour résumer, pour vous qui venez d'arriver là. Locaux, un soir, il y a un truc qui s'est passé entre la mère de ton meilleur pote, mais vraiment ton meilleur pote, et puis toi. Bon, ça s'est passé, vous êtes aguichés l'un l'autre, tout ça. Et au bout d'un moment, elle t'a sucé. Après, vous avez eu une relation tous les deux. Eh bien, on va se mettre, vous tous et vous toutes qui nous écoutez, l'équipe aussi, on va se mettre dans la position de locaux maintenant.
3: Oh là, je peux me mettre en levrette en position.
4: Ouais, c'est ça. Ouais.
0: Non, plutôt, on va se mettre dans la position du meilleur ami de locaux. Vous découvrez, tiens, vous nous dites ce que vous en pensez, vous découvrez que votre meilleur ami, il baisse votre mère.
4: Ah, j'ai une
0: histoire. Il a une histoire d'amour. Parce que c'est un peu. Tu as dit que c'était de l'amour aussi, locaux.
3: Il
0: n'y a pas que du cul. Hein. Il y a de l'amour aussi.
3: Mais vous êtes encore ensemble donc?
6: Non, on n'est plus ensemble.
0: Ça a duré combien de temps alors, vous voulez savoir?
6: Bah, ça a duré 3 ans. Bon, dont 2 ans, c'était vraiment du sérieux.
3: Bon, maintenant, je suis avec son père.
0: Et son fils, et son fils, il l'a su ou pas? Ton meilleur ami?
6: Bah oui, il l'a su parce qu'après, j'habite même 2 ans.
0: Avec eux?
6: J'habite avec lui. Oui, voilà, avec eux.
0: Ah, c'est cool de pouvoir habiter avec son meilleur ami et ta meuf.
7: Ah, c'est pas cool.
0: Bah, si t'as ton meilleur ami à dispo,
3: c'est horrible.
0: Tu veux te taper une partie de plaie, tu vas voir ton meilleur ami, tu veux baiser un coup, tu vas voir ta meuf. Bon, la meuf,
3: c'est pas grave. Et ce soir, genre, il vous voyait. Allez vous coucher avec le sous-entendu, bon bah ça, il va encore ken ma mère quoi.
7: Ah c'est horrible.
6: Bon, on faisait pas de sous-entendu, mais bon, je pense.
3: Non mais bon, lui il devait forcément en faire. Moi j'ai un pote, il vient à la maison, je sais pas, admettons Cédric sera avec ma mère.
0: Voilà, c'est ça.
3: Le soir ils me disent bonne nuit, vous
0: voilà,
3: couchez.
0: Bonne nuit, on va dormir tous les deux.
3: Ouais, bah, moi j'imagine direct qu'ils vont ken, tu vois.
0: Et si bah oui. Et ça te gênerait?
3: Ah mais bien sûr.
4: Ah mais moi je te le dis, c'est impossible.
3: Non mais moi j'aurais pas supporté.
0: Ah non, c'est pas possible, Guigui.
4: Non mais c'est impossible pour moi à envisager.
0: Imagine.
3: Impossible.
4: De toute façon, mes parents sont encore ensemble, donc déjà la question se pose pas.
0: Oui, mais même, elle avait un beau-père, elle sortait avec un autre mec.
4: Si jamais ça devait arriver, là, mais
0: elle s'est séparée de son beau-père, enfin de son beau-père, de son mec, donc du beau-père de ton pote pour toi, loco.
6: Ouais, voilà, c'est ça. Ouais.
0: Ah,
3: non mais tu vois, pour faire preuve de tolérance, et d'ouverture.
0: Oui, allons-y.
3: Eh ben, tu vois, à la limite, qu'un pote sorte avec ma mère.
0: Ah.
3: Déjà, non mais à la limite, déjà, franchement, il faudrait que je prenne des médicaments. pour éventuellement pouvoir le supporter. Mais que le mec, qui vienne vivre chez moi et que le soir, il nique ma mère.
0: Ouais, nique ta mère.
3: Non mais voilà.
4: Ah, mais c'est ça.
3: Non mais on bouffe ensemble et genre, ouais, bon, nous, on va se coucher.
4: Allez, à demain.
3: Hein. Ouais, non, mais ça, par contre, tu vois, même des médicaments très très forts.
4: Je pense dans la nuit, tu l'entends crier.
3: Non mais là,
0: t'imagines.
3: Non mais là, moi, ma mère, je m'embrouille avec elle. Je mettais que tout.
4: Non mais déjà, dès la première étape.
3: Non mais je te dis, ma mère, je l'entends gémir. En train de faire
4: une pute.
3: Moi je lui dis, mais t'es une pute.
7: Ah, parce que,
4: putain, je me mets à ta place, à la place du mec là. Oh, c'est horrible, putain, mon
0: Dieu. Il y a Madison qui nous envoie un message à Madison, 29 ans, qui nous dit est-ce que tu as officialisé le couple avec la mère? Oui, loco, tu as officialisé.
6: Oui, oui, oui. Ouais,
4: et pourquoi ça s'est arrêté d'ailleurs? C'est elle qui t'a quitté?
3: Bah maintenant je suis avec son père, je vous ai dit. Oh.
0: Oui. Non, je couche avec son petit frère.
6: Non, à la fin c'était compliqué, j'avais trouvé des trucs. En fait, elle parlait avec une autre nana, elle était devenue presque, on va dire, lesbienne. Et
3: ah ouais, ok.
6: Et ouais, à la fin, ouais, c'était plus la même chose.
0: Et ton pote est resté ton pote?
6: Pas vraiment, non.
4: En même temps, ça se comprend là.
3: Étonnant, tiens.
4: Moi, j'ai un pote qui veut sortir avec ma mère. Déjà, juste qu'il veuille sortir avec ma mère, qu'il le dise. Mais c'est mon pote déjà. Au moment où il le dit, c'est terminé, ça y est.
3: Non, mais là, bon, là, on même tout. En plus, là, c'est plus que vouloir. C'est-à-dire qu'il tape.
4: Ouais, donc là, c'était bien fait, ouais.
3: Tape bien au fond, c'est ta mère.
4: Oh non.
7: C'est
4: glauque. Oh, c'est horrible.
3: Non, mais moi, j'imagine. Mais toi, ça te gênait pas, tu sais. Mais il pétait pas des câbles, ton pote. Tu sais, genre.
6: Non, mais
3: quand vous viviez.
0: T'avais quel âge à l'époque, loco?
3: C'est chaud.
6: Bah, c'était de mes 17 ans, mes 20 ans, quoi.
0: Ah ouais, putain.
3: Non, mais ton pote.
0: Elle avait 19 ans de plus que toi, je le dis pour Jay, voilà, qui vient d'arriver, qui nous dit, mais elle avait quel âge, la mère? 19 ans de plus que toi, donc 17, elle avait 36. Bon.
3: Non mais moi ce qui me fait halluciner, mais c'est que ton pote à aucun moment il pétait des câbles quand genre vous étiez à table par exemple tous les trois quoi. Il a pas retourné la table.
6: Non, même pas. Mais même quand il a appris, j'étais étonné de sa réaction en fait. Quand il a appris, après il m'a tout de suite dit ouais faut qu'on discute et tout. Moi je me suis dit il va me péter la gueule et tout, hein, franchement.
0: Bah oui.
3: Putain, tu tombais sur un mec vraiment gentil.
0: Ou alors non, mais il respectait sa mère. Ou alors il faut pas se mêler des histoires de cul de sa mère.
3: Non mais ou alors il savait comment sa mère était, tu vois, ce qui est un peu le feu au cul quoi.
7: Bah ouais, donc je pense.
0: Elle était chaude, c'était bien au lit avec elle.
6: Bah franchement c'était ma meilleure expérience, c'était la meilleure.
4: Putain, j'espère que ton poche il écoute pas. J'espère qu'il
3: est content. Il est content.
7: Mais elle t'a pas dépucelé quand même.
3: T'es un peu concon aussi, mais
6: non, elle m'a pas dépucelé. Mais elle m'a appris tous les trucs de cul quoi.
3: Elle avait de l'expérience. Tu l'enculais par exemple?
0: Non mais bon, t'en conviens. Moi je le sors par les cheveux de la chambre de ma mère. Message de Diboule 69. Il y a énormément de messages de vous qui auriez eu beaucoup de mal à tolérer en fait.
3: Non mais moi vivre sous le même toit, ça c'est impossible. Mais
0: tu vois, en avance, au début tu voulais pas qu'un tes potes sorte avec ta mère.
3: Mais je disais,
0: maintenant t'es d'accord, mais à condition qu'ils ne vivent pas sous le même toit.
3: Non mais d'accord, d'accord. Je pense que face à la réalité, je serais peut-être moins d'accord. Non mais je te dis, à la limite, s'il faut choisir,
0: je défonce mon pote. Il y a genre une tolérance.
3: Mais moi, le mec dans la maison, je le sors de la maison. Ah mais je m'embrouille avec ma mère. Hein. Je dis mais ça, je vais t'es cinglé ou quoi. Je
0: vais te faire. Il y a Léo, il coupe la bite à son pote. Quick.
4: Ah ouais, bah là.
0: Il y a plus de bite le pote.
4: Et plus rien.
0: Ouais. Et
6: mais pourtant ça se passait bien. Pourtant tout s'est passé bien pendant les deux ans où j'habitais.
3: Non mais tu vois, même j'ai même envie de te dire. Là pour quitte à être un peu vieux jeu maintenant après avoir été complètement ouvert, c'est que tu vois, la mère elle a même pas de respect par rapport à son fils, tu vois. Qu'est-ce que tu vas, non mais oui, tu peux avoir envie de te faire niquer,
0: l'amour,
3: non mais fais-toi défoncer le cul par des jeunes tant que tu veux, ouais. Mais évite de prendre un pote de ton fils, tu vois.
0: Voilà, je vais suivre ton conseil, Romano. Je vais me faire défoncer le cul par des jeunes tant que je veux.
3: Bah non mais vas-y, non mais voilà, tu vois, à la limite, elle a envie de se taper des jeunes, pas de souci. Mais qu'est-ce que tu vas taper dans le meilleur pote de ton fils?
4: Tiens, Marie, d'accord. J'ai une question là.
7: Ouais.
4: Je suis très intrigué. Imagine là, tu rencontres un mec, un petit jeune par exemple.
7: Ouais.
4: Donc tu le trouves très bien, très charmant, très mignon, ça discute, tout va bien.
3: Donc pas toi, Guigui.
4: Et pas moi par exemple, voilà. Tu prends l'opposé si tu veux. Et plus tard, tu apprends que c'est un très bon pote de ton fils.
7: Non mais l'horreur, non mais je la prendrai avant de toute façon.
0: Dans le sens inverse, Marie.
7: Proche de mon fils.
0: T'as une super amie et.
7: Et elle se tape mon fils?
0: Non.
7: Ou un pote de mon fils?
0: Non, elle se tape ton père.
4: Ah non,
7: père.
0: Ah oui,
3: ouais, c'est ça.
0: Ah oui, Marie, c'est ça le sujet.
7: Ah ouais, non, je deviens dingue. Ah non, j'aimerais pas.
3: J'ai bois encore plus.
7: Je bois encore merde. Plus.
3: C'est champon nous, ça.
7: Mais Marie... j'ai plein de copines qui trouvent mon père très séduisant.
0: Ah bah justement, imagine, tu les retrouves en train de faire une partouze dans le lit, toutes.
7: Ah non, horrible, putain. Ah, mais je m'embrouille, mais moi je pars.
3: Tout avec ton arme.
7: Et même je tape, hein, tu sais, je suis pas dans la
0: mais
7: violence.
0: Il y a eu plein de messages de violence que j'ai vu que j'ai pas tout lu, mais.
7: Je suis pas dans la violence, mais là, je respecte là.
0: Non, mais il y en a qui craqueraient. Hein,
3: Non mais là il y a de quoi péter un câble.
7: Ah, c'est dégueulasse.
0: Alors on va prendre. Tu voulais quoi comme réaction, Loco? C'est juste pour nous raconter ta petite story? Ou t'as envie de retourner avec elle?
6: D'un côté, ouais, c'est vrai que j'aimerais quand même retourner avec elle. On en a déjà discuté, mais elle m'a dit que le problème, c'est qu'elle aurait peur de la réaction de son fils, quoi.
0: Non, mais attends, vrai, maintenant.
3: Ah, mais l'autre, elle s'achète une conscience. Ouais. Ouais. La meuf, tu sais, elle s'est fait piner pendant 3 ans. alors que.
0: Il y a de l'amour aussi.
3: Non, mais d'accord, mais. Non, mais là, c'est facile, son truc.
7: Facile.
3: Ouais, Jo, j'ai peur pour mon fils. Parce que tu m'as déglingué pendant 3 ans, tu vivais à la maison, mais alors là, si on sort de
0: se poser la question après, ouais. Et vous êtes parti en vacances, vous avez fait des trucs de couple, en vacances avec la famille, tout ça?
6: Oui, voilà, oui, c'est ça, ouais, en plus, ouais.
3: Et le fils, il était là? Mais pour les gens, ils disaient quoi? Parce que forcément, avec le fils, vous aviez le même âge. Ils disaient, c'est qui le mec de madame?
7: Ah ouais, c'est chaud.
6: Mais les gens, ils étaient choqués.
0: Ouais, ça les choquait.
7: Mais moi, j'ai une question.
1: Quelle heure est-il?
7: Non, mais tes parents, ils savent.
1: Commence à minuit?
3: Oui, c'est ça, ouais. Voilà.
7: Ils savent que t'as eu une relation avec la mère de ton meilleur pote. Ils sont au courant ou pas, tes parents?
6: Bah, bien sûr, oui, bah, venez manger à la maison et tout.
4: Les repas de famille et tout.
0: Ouais, tant mieux que ça se passe comme ça. T'es amoureux, elle est amoureuse, vous avez vécu votre petite histoire.
3: Non, mais ça, à la limite, l'histoire, c'est plus vis-à-vis du fils, tu vois.
0: Ah oui.
3: Après que t'aies une histoire avec une femme plus âgée, bon, t'es pas le premier.
4: Ah oui, ça n'a pas de galère,
3: c'est pas le premier ni le dernier. Ouais, c'est juste la vie avec le fils, les vacances et tout. Pour lui, le mec, dis donc, il a un sacré self-control.
4: Il a un sacré mental.
0: Nénuphar qui nous envoie un message et qui nous dit, nous, il y a un gars du Bahut qui est sorti avec une prof qui avait le double de son âge. Oui, après, il n'y a pas d'histoire de fils.
7: Bon,
0: tout ça.
7: Après, c'est une prof, c'est pas ta mère.
0: Il y a Ahmed qui voulait réagir. Tiens, on va le prendre. Vous pouvez réagir à n'importe quel moment, hein, vous savez. 01 53 40 30 20. Vous nous appelez, c'est Radio Libre, c'est en direct. Et c'est Ahmed, donc de Marseille, qui est au téléphone avec nous. Salut Ahmed.
7: Ouais, Marseille.
5: Ouais, salut la team.
4: Ouais, Ahmed.
0: Salut
4: Ahmed.
0: À toi.
7: Coucou.
5: Ça va Marseillais, mais aller Paris. Hein.
0: C'est bizarre d'entendre aller Paris avec l'accent de Marseille.
4: Ah, ça fait plaisir à mettre. Redis-moi, va te faire enculer.
2: Ah, tu veux pas le redire.
0: T'as vexé Samy, dis donc.
4: Non, non, même pas.
0: Si t'es vexé,
4: non, mais t'as le droit d'avoir du goût, même si
2: t'as le droit d'avoir tous les goûts que tu veux.
5: On peut être parisien, supporter l'OM et supporter le PSG.
4: Voilà, très bien.
2: C'est vrai. Tiens bon, mon gars.
4: Raconte-nous un peu ton histoire. D'où tu sors? Tu es né à Marseille, ta famille est à Marseille ou tu es
0: arrivé à Marseille?
5: Non, je suis pas originaire de Marseille.
7: Ah, c'est ça.
4: C'est ça.
5: T'es d'où? Je suis pas originaire de Marseille, j'ai habité très longtemps. Ah. Et j'ai eu moi une histoire avec une femme beaucoup plus âgée.
4: Change de sujet, c'est moi.
0: Vas-y, raconte.
5: Mais c'est l'inverse. Bon, c'est l'inverse de Loco, c'est le fils de cette nana, c'est devenu un de mes meilleurs amis la suite. Donc
0: toi t'es sorti d'abord avec la meuf qui était un peu plus âgée que toi, elle avait quel âge par rapport à toi?
5: C'est ça. Donc moi j'en avais 40. Moi j'en avais 29 ans et elle en avait 49.
0: D'accord, et là t'as 32.
2: Donc vous aviez 28 ans d'écart.
5: Non. Moi j'avais 39 maintenant, donc c'était il y a 10 ans.
0: D'accord.
5: C'était il y a 10 ans. Donc,
0: et donc t'as rencontré la meuf, c'est devenu ta meuf officielle?
5: Ouais, non, c'était pas officiel, c'était comme ça.
0: Un petit coup?
5: Un petit coup de temps en temps, voilà, ça a duré pendant un an, et puis elle m'a présenté son fils, on avait des points en commun, etc. Et puis voilà, par affinité, ben, c'est devenu un des meilleurs amis, mais au bout d'un moment, la relation, elle était un peu bizarre, parce que quand tu traînes avec un de tes potes et que tu baises sa mère, mais que lui ne le sait pas.
0: Ah, il le savait pas?
5: Non, c'était oulala.
0: Ah, il était pas au courant.
7: Déjà, mieux, quand tu dis ça, peut-être... que tu baises sa mère, c'est
2: déjà. Non, mais c'est peut-être mieux qu'il le sache pas,
5: oui. Ouais, parce que c'était pas une relation d'amour, c'était vraiment c'était ça. Et comme disait Loco, quand tu sors avec une fille plus âgée que toi, enfin une fille ou un mec d'ailleurs, qui a 20 ans de plus que toi, c'est une de tes meilleures expériences, parce que forcément bah, elle a beaucoup plus d'expérience que toi, hein.
0: Ah, toi aussi, elle t'a fait des trucs que t'avais jamais fait avant.
5: Des trucs, ouais, voilà. Donc
0: t'as découvert quoi au niveau cul avec elle?
5: Elle faisait tout. Enfin, j'étais choqué parce que je la connaissais déjà depuis un moment, mais je pensais que c'était, j'allais dire une meuf lambda, quoi, alors qu'elle m'a fait des trucs, mais j'étais choqué.
0: Par exemple, le truc qui t'a le plus surpris ou le truc qu'elle t'a fait découvrir qui t'a le plus choqué, comme tu dis?
5: Bref, elle a avalé, elle m'a chauffé, c'était...
0: Elle était goulue.
5: Elle en redemandait tout le temps, elle était... c'était une chaudasse, quoi. Elle était vraiment... quand tu vois les gens, tu sais, dans le boulot, donc tu connais les gens dans la vie, tu sais pas comment ils sont en dehors, quand tu les découvres, des fois, ça fait un choc. Bon, dans le bon sens, hein,
0: Le pote était toujours... donc t'es plus avec la meuf, mais t'es toujours avec le pote.
5: Ouais, c'est ça, on est toujours en contact, c'est un de mes meilleurs amis, je suis toujours en contact avec elle aussi, enfin on prend des nouvelles, etc.
0: Et lui, il a jamais appris, il a su un jour?
5: Ah non, j'ai jamais dit à personne, lui il le sait pas, je me suis jamais confié à personne.
2: Il y a qu'à nous que tu le dis, waouh, c'est cool. Excuse Skyrock.
5: Excuse Sky, voilà, c'est ça.
0: Non mais c'est vrai que sur la radio, on peut se dire des trucs.
2: Non mais franchement, moi je trouve que t'as eu la meilleure attitude, pourquoi le dire? Tu sais, tu vas pas arriver devant ton pote, tu diras, excuse-moi, mais je nique ta mère.
7: Ah ouais, je la baisse bien.
5: Non, mais
2: tu vois,
5: c'est inenvisageable.
2: Non mais ça servait à rien en plus, à part foutre la merde.
0: C'est vrai.
5: Et puis je pense que ça, voilà, le connaissant, lui c'est un vrai Marseillais, voilà, avec le, je veux dire, le sang chaud.
0: Ça aurait mieux qu'il soit pas au courant.
5: En bagarre ou voire plus, tu vois. Après c'est un de mes meilleurs amis maintenant, donc je regrette pas l'amitié qu'on a, tu vois.
7: Ah, mais toi c'était à l'envers. Ouais.
0: Non mais c'est bien, ça t'a permis de découvrir un ami, c'est bien.
7: Ouais.
0: Et en plus de découvrir. Notamment les buccales qui...
7: C'est buccal.
2: Ah, t'as découvert sa mère en profondeur.
7: Ah, super.
5: Ah oui, dans tous les sens, hein, c'est sûr.
7: Mais encore toi, ton pote, il est devenu ton pote après, tu vois. Là, pour Loco, c'est quand même chelou.
0: Oui, Loco, oui, c'est dans le sens inverse, comme
7: tu disais.
0: Il y a Earl qui nous dit, moi j'ai un cousin de 19 ans, il s'est tapé la mère de sa copine, et ils sont toujours ensemble. Ils ont eu un enfant. Donc, une belle histoire d'amour aussi. Un autre message, les dents de Romano, qui a 32 ans et qui nous dit, moi j'avais un plan cul de 50 piges, un matin je chausse ses ailes à 5h du matin pour tirer un coup, et je tombe nez à nez avec son fils de 18 ans.
2: Putain.
0: Gros malaise.
4: Ah bah oui, m'étonne.
0: Ah oui, là c'est sûr.
4: Ah, c'est plus quoi dire là.
7: Ah non, c'est
0: gros
7: clair.
0: Malaise. Bon, bah, de belles histoires d'amour, c'est bien, on est ouvert, et ça fait plaisir.
7: Ouais, bah il faut.
2: Enfin, ça, ouais.
4: Voilà. On est ouvert pour les autres, quoi, en fait.
0: Oui, c'est ça.
4: C'est plus ça, en fait.
7: D'accord.
0: Eh ben merci Ahmed, en tout cas, pour la petite histoire, la petite,
5: ouais,
0: la petite réaction pour Loco. Bon, ben Loco, aujourd'hui, t'as retrouvé une meuf, t'es célib, t'es comment, toi?
6: Bah, en ce moment, non, je n'ai pas vraiment de copie, juste des petits plans de gauche à droite, quoi.
0: Et si elle revient te voir et qu'elle te dit, allez, on baise un coup ensemble, tu le fais ou pas?
6: Ah, oh bah direct, hein. Oh, je fonce dedans.
7: Ah ouais?
6: Direct, hein. C'est ta première.
7: Fonce dedans.
0: Ah, direct. Bon, bah le message est passé.
7: La classe.
0: Si la maman nous écoute, elle écoute. Merci, Loco, du témoignage, en tout cas. Merci du coup de fil.
6: Ouais, merci à vous, merci à vous.
0: Hein. Ahmed, on t'embrasse aussi. Et on vous envoie un bisou à tous les deux. Et on vous envoie le t-shirt Skyrock à la maison à Marseille pour toi, Ahmed. Ahmed 2.
2: Ahmed, oui.
0: Et pour toi, Strasbourg, Loco. Salut tous les deux.
6: Voilà, c'est ça, ouais. Merci. Allez, beaucoup. Merci.
0: Salut, poteau. Ciao.
4: Ciao.
0: Et dans un instant, on va parler, je sais que ça va vous exciter, ça.
4: Allez.
0: Il y en a d'ailleurs un qui va être très, très excité. On va parler de sexe dans la radio.
2: Ah, c'est bien ça.
0: Toi, t'aimes bien parler de sexe?
2: Bah, ouais, écoute, plutôt que parler de trucs badeux, le sexe, ça met de bonne humeur.
0: T'auras envie de quoi, là, maintenant, comme ça, tout de suite?
2: Ouais, petite levrette, là.
0: T'es moi-même petite levrette.
2: Ouais, mais pas
0: petite
2: ici.
0: Petite levrette avec claquement sur les fesses ou pas?
2: Ouais, éventuellement.
4: Avec petite,
2: ouais.
4: Fessée,
2: moi, j'aime bien serrer le cul, tu vois.
0: Tu serres le cul? Le tien?
2: Non, mais non, le cul,
0: ah,
2: de,
0: le cul
2: de la meuf, quoi.
0: Ouais. Donc, une petite levrette pour toi, ça serait.
2: Ouais, bien. Ouais, bon petit tamponnage, là, avant de dormir.
4: Endormir.
2: Non mais bon, je vais pas aller me coucher là. Mais...
0: Marine, petite envie de sexe ce soir ou pas?
2: T'aimerais pas te faire tamponner en leuleux là?
7: Non, non, moi j'ai bien fait l'amour l'année dernière. Je suis calmée.
2: Non mais là, d'accord, mais là,
7: Marine,
0: elle est blasée, elle peut plus là.
2: T'as pas envie de te faire piner là?
7: Non, là, ça va, là, tu vois, je suis un peu... J'ai donné cette nuit, quoi.
4: Ah ouais, là, les organes, ils sont retroussés.
0: Explosés.
7: Ouais, ouais.
0: Elle est encore plus grosse que d'habitude.
2: Ah ouais, quand même.
7: Non.
0: Vous voyez, elle est béante, comme une bouche d'égout.
7: Ouais, donc là, j'ai pas trop envie de cul.
2: Ouais, on va faire gaffe de pas être aspiré dedans, quand même.
7: Non, faites gaffe, les gars. Bien sûr, un gouffre.
2: Je vais me tenir à la table.
7: Non, mais fais qu'il est con. Bien sûr, au moins ça.
0: Alors, je vous avais dit qu'on allait parler de sexe. Cédric, tu as envie de faire quoi, toi? Tiens, parce que je
4: tu ferais quoi, là, Cédric?
8: Ouais, une petite levrette, tu vois, une petite levrette.
4: Bah, avec Romano, les deux.
7: Ah ouais,
0: bah, ça tombe bien, Romano, il veut prendre quelqu'un en levrette. On va te.
4: Ah, je vais le prendre en levrette.
2: Non, mais y a pas moyen, là. Je sais pas, finalement, laisse tomber.
7: Ça va pas le faire.
4: Finalement.
0: Tiens, admettons, vous terminez, le monde a explosé, vous êtes les deux survivants, vous êtes tous les deux. Il y a plus d'animaux, parce que je sais ce que va me dire Romano, il va me dire, je me tape un gorille. Mais
2: ouais,
0: il y a
2: quoi,
0: bah
2: moi peut-être pas un gorille, parce qu'un gorille, j'aurais peur qu'il me patate, tu vois.
7: Ah ouais, tu
2: un plus petit singe.
0: Non, il n'y a plus d'animaux, il n'y a plus rien.
4: Il n'y a plus de tronc d'arbre.
0: Il n'y a plus de tronc d'arbre, il n'y a rien, il n'y a que vous.
7: Il n'y
0: a que vous sur la terre.
4: Ah, je me fous en l'air, moi.
0: Est-ce que. Non, bah, vous êtes tous les deux. Vous n'avez pas le droit. Vous n'avez pas le droit de vous foutre en l'air.
2: Non, mais t'as rien pour te foutre en l'air.
4: Bon, en plus, t'as rien.
0: Est-ce qu'à un moment, vous faites un truc tous les deux ensemble?
4: Ah non.
0: Mais posez-vous la question, tiens. Il reste deux. Alors, vous êtes hétéro, il reste deux mecs sur Terre. Où il reste, vous êtes hétéro, il reste deux filles sur Terre.
2: C'est pas être hétéro, c'est virus aux filles. Ça devient un gore, tu vois. Autant avec un mec normalement constitué, bon, on peut imaginer des choses, mais.
0: Mais tu. Tu craques ou pas?
2: Ah ouais, je craque, je pense que je.
0: Tu te fais sucer. Le mec, il te dit, je peux te sucer, tu te fais sucer.
2: Ah, par Cédric, non. Franchement, le seul truc que je pourrais faire, c'est.
0: L'enculé.
8: Ouais. Mais non, mais tu m'encules pas, t'es
2: marié. Non, mais sérieux, c'est vrai qu'on est seul. Ou alors, alors je pense au suicide en me.
0: T'as pas le droit.
2: Ouais, mais je m'en fous, je me tape la tête
4: contre un arbre.
0: Il n'y a plus de mur.
4: Il n'y a pas de mur, en fait.
0: Il y a juste
4: un désert.
0: Le monde a été détruit, vous êtes juste seul.
2: Je me tape la gueule sur le sol. T'imagines le dingue? Je mets des coups de boule au sol. Laissez-moi mourir. Putain, je vais mourir.
0: Admettons, 4-5 ans, ça ferait pas un truc ensemble?
4: Non, non.
2: 4-5 ans avec Cédric.
4: Ah, je me branle, gros, je m'en bats les
0: couilles. Toi, tu ferais quoi, toi?
4: Ah, je me branle.
0: T'as plus de bras pour te branler.
2: Non, mais.
4: Ah, je me branle avec les pieds.
7: T'as plus de bras aussi.
4: Ah, mais ta fin du monde, elle est chelou.
0: C'est la fin de monde horrible.
4: Ah, ouais, t'as plus de bras. Non, mais pourquoi pas? Faut imaginer.
2: T'es un homme tronc, quoi.
4: Non,
2: mais vas-y, mais je t'encule. Moi, je t'encule.
4: Ah, toi, tu veux rien du tout, t'as un fou, toi.
2: Non, mais je te dis, bon, Cédric, à bon âge,
0: 4-5 ans, y a pas de prostituée, pas de maison close.
4: Ah, plus rien,
2: Non, mais Cédric, faut faire des efforts, donc je t'encule.
4: Non,
2: non, mais t'imagines pas l'effort que ça me fait.
4: Bah, quoi que tu me dirais, que sa petite bite, ça me fera même pas mal.
2: Ah, bah voilà, très bien. Bon, bah,
4: c'est
2: un gros
4: truc.
2: Vas-y,
7: rochette.
2: Ouais, mais toi, Marie, t'es morte.
7: Ah, mais je suis plus là, moi.
2: Non, mais vas-y, Cédric est OK, je l'encule.
4: Ouais, bien sûr.
8: Allez, hop, ça, c'est
4: mais je te déglingue derrière.
0: Guigui, t'es dans ce cas de figure. Il reste plus que deux hommes sur Terre. Et il n'y a rien.
4: Alors, attends, qui avec moi?
2: Bah, oh, Cédric, tu
4: vois. Non, prends Romano comme ça.
0: Samy, tiens, un Marseillais.
4: Ah, Marseillais. Non, on joue au ballon.
2: Bah,
4: il n'y a pas de ballon. Non, en fait, il n'y a que du sable. Je joue au ballon avec du. Allez, pour le délire, je ken le Marseillais, bah, bien sûr. Là, ouais. Pour le délire, quoi.
0: Non, mais tu penses que tu craquerais? Mais en fait, je pense que... Samy ou quelqu'un d'autre, il y aurait deux hommes sur Terre, toi et un autre. Est-ce que est-ce que tu pourrais faire un truc avec lui?
4: Au bout de 4-5 ans, je pense que je craque pas. Mais si tu restes comme
0: dit,
4: ça.
0: Je te suce, par exemple.
4: Mais comme je t'ai dit, au bout de 4-5 ans, je pense que c'est un peu tôt. Mais peut-être qu'au bout de 7-10-15 ans, quand t'as vraiment rien eu du tout. En plus, c'est comme tu dis, Diffoul, t'as les mains coupées. Donc,
0: oui, t'as plus de mains.
4: Tu peux pas te prendre. Bon, c'est un peu spécial, mais si on s'imagine vraiment le truc.
2: Tu te branles avec tes moignons.
4: Ouais, je sais pas.
0: Non, mais tu n'as plus de moignons, tu n'as plus de bras.
2: Ah non, mais.
4: Non, mais tu sais, quoi, t'es manchot. On va dire que t'es manchot.
2: Ah ouais. Elle dit que c'est pas du tout le même cas, mais il disait qu'à Koh-Lanta, tiens, en fait, tellement. Parce que là, t'es.
9: Mais c'est ça, je pense
2: ici,
9: à ça. Ouais.
2: Ici, il n'y a plus rien. Tu sais, il faut bien que tu essaies de te nourrir, sinon tu meurs.
9: Donc tu penses pas au cul.
0: Donc après, non, mais la bouffe, elle est fournie.
2: Elle est chelou, t'as fait
4: du raison.
2: Il y a les cargaisons qui étaient livrées là, mais. Tu sais, t'as un buffet à la volonté.
4: Ouais, en plus, ouais, c'est les cargaisons qui. Ouais, il y a des livraisons régulières.
9: Ouais, mais il a dit, t'as plus de bras, donc tu peux même pas manger. Enfin, tu galères.
0: Bon, petite question. Tiens, je vais la poser à Amaury qu'on va retrouver dans un instant. Tu vas nous expliquer pourquoi tu nous appelles. Amaury, bienvenue à toi. T'as 22 ans et t'es à Lille. Salut Amaury.
9: Ouais, Amaury.
10: Salut.
0: Comment ça va?
10: Salut. Vous m'entendez bien?
0: Ben ouais, oui, Amaury, ça va bien.
10: Ouais, ça va. Ben, ça va. Je suis un peu stressé à raconter mon histoire, mais.
0: Ah, tu vas tout nous raconter. Mais une petite question. Tu es sur une île déserte. T'es hétéro ou t'es bi, t'es homo, t'es quoi, toi, Amaury?
10: Franchement, j'en sais rien.
0: Attends, c'est ouais, je peux pas te poser la question parce que toi tu vas me répondre oui. Hein, si t'es avec un homme sur une île déserte, au bout d'un moment tu feras des trucs si tu sais pas. Bon, donc je te pose pas la question, mais vous pouvez nous dire, allez-y. On va en reparler dans un instant, mais avant ça, attention. Romano, regarde.
2: Ah putain,
0: j'ai les résultats du clash. J'adore que ça perde d'aller.
2: Non, mais bon, de toute façon, je m'attends à me prendre une branlée. Hein. Après,
0: énormément de suspense pour les résultats du.
7: Ah, de ouf.
0: Oh putain.
7: Ah ouais?
0: Zied, viens voir.
9: Ah là là là,
0: je suis très étonné par les résultats du clash de la drague de ce soir.
2: Moi, ce que je veux juste pas, c'est me prendre genre un 80-20 ou un truc comme ça, tu vois.
0: C'est les vrais résultats d'aujourd'hui, Zied.
4: C'est bien les vrais résultats d'aujourd'hui.
0: Oui. Putain,
2: tu t'es pas trompé de jour. T'as bien compté.
4: Reste là, toi.
0: Hey, Cédric nous a fait un clash exceptionnel ce soir.
2: Oui, bon, exceptionnel.
0: Attends, grave, trois coups de fil, trois serrages. Bon, il y a eu le coup de fil de la mort où ça a foiré, mais sinon, sur quatre coups de fil, trois serrages, Cédric, bravo. Le bouffeur de moules. Il est là, il est à ma droite.
9: Ah ouais, je bouffais de la moule, moi.
0: Voilà. Et donc, de l'autre côté, il y a Romano.
2: Et en tout cas, il est sexy, il donne envie.
9: Ouais, grave.
0: Et alors,
2: bah moi, j'ai pas fait grand chose avec mon parfum de tub.
0: Oui. Les résultats du clash sont très serrés ce soir.
2: Attends, pardon, aussi.
0: Non, je t'offrirai pas 1500 euros.
7: Non, mais c'est vrai. Il y a de la thune, c'est bon,
2: ta gueule, putain, mais attends,
9: qu'est-ce qu'il fait ce
2: gars? Non, mais excusez-moi, c'est l'émotion, l'autre qui fait trois serrages.
0: Il tremble, il appuie sur n'importe quel bouton.
2: C'est clair, mais tu sais, en plus, j'ai encore appuyé sur le même connard.
7: T'es qu'il y a de la thune.
0: Alors, les résultats du clash de la drague de ce soir.
9: Je vais les filmer tellement c'est exceptionnel.
4: Attends, t'emballes pas parce que je sais pas pourquoi, je suis pas certain là.
9: Vas-y, dis fou l'annonce.
0: Alors, je vais même montrer.
9: Résultats du clash de la drague.
0: Résultats du clash de la drague. Vérifié par Diane plusieurs fois alors. Hein.
4: Vérifié, compté, recompté, recompté.
0: Je suis assez surpris.
2: Ouais, attends, assez surpris, c'est-à-dire parce que j'aime pas trop ta gueule de con là.
0: T'inquiète,
2: je vais te le dire.
0: C'est ma gueule normale.
2: Je vais te le dire en toute amitié, j'aime pas trop la trouche que tu fais actuellement.
4: Marie, t'es en train de filmer, mais t'as pas lancé la vidéo.
9: Non, mais moi aussi, ça a bugué, ça. Merde.
0: Mais je suis complètement pété, mais oui, je filme.
9: Vas-y, annonce les résultats, Diffoul.
0: Les résultats
9: du clash de la drague. Ouais. C'est les présidentielles.
2: Ouais, mais je suis pas sur ta vidéo, droit à l'image.
0: Never est hallucinant parce que Never, tu as les résultats du clash de la drague, t'es pas dans le studio, a priori. Salut Never. Never, 21 ans, qui nous dit, je suis sûr qu'il va y avoir 55-45. Mais pour qui? 55-45.
4: Arrête, c'est incroyable déjà.
0: Pour Romano ou pour Cédric?
2: Ouais, je fais 45. Franchement, ça va.
0: 45 pour Cédric.
2: Franchement, ça va, je suis content.
9: Ah, ça va. Et voilà, je gagne. Bon, je m'en fous, je gagne quand même. Putain,
0: Et moi, je m'attendais à 80-20.
2: Je dis ça, mais je sais très bien qu'au fond de lui, Cédric, il est dégoûté.
9: Vas-y, je coupe la vidéo, nique sa mère.
2: C'est très bien le mec qui pensait faire genre 65,
9: 65. Ouais,
0: mais comment est-ce possible, Cédric?
9: Bah attends, t'as vu, il y avait plein de votes, je comprends pas.
2: Ah ouais, mais il y avait aussi plein de votes.
9: Bah, mais Zien, il s'est pas compté.
4: La team de Romano était mobilisée ce soir.
2: Merci Zien. Merci ma team. Franchement, je vous ai déçu ce soir.
11: Ouais, d'ici,
2: ce soir, on a limité la casse tous ensemble. Eh bien, je ne vous décevrai plus, mes amours.
11: C'est
2: je vous aime.
11: Zienne. Allez, sors d'ici.
2: Bouge ta race.
12: Non, non, je pensais faire un gros score. Bon, en tout cas, je remercie ma team. Ça me fait super plaisir.
2: C'est quand même léger comme score, l'amigo.
12: Ouais, mais c'est pas grave. C'est une victoire quand même.
2: C'est... Non, mais c'est quand même.
12: Juste, le fait d'avoir une victoire, ma team, ça me fait plaisir d'avoir.
2: C'est,
12: bien,
2: Cédric. C'est tellement rare.
12: Je vous embrasse très très fort. Putain,
2: c'est quand même pas brillant, l'amigo.
0: Oui, mais c'est quand même une victoire.
2: Je te dis quand même bravo Guignolo.
12: Ah ben merci.
1: L'amigo Guignolo.
0: Tu termines bien la semaine, Cédric.
12: C'est grave, ça fait plaisir.
0: Tu vas garder ton titre jusqu'à la fin du week-end.
12: Ah, je vous kiffe.
0: Et oui, c'est le clasheur de la soirée. Dans un instant, on aura. Bah tiens, on prendra des nouvelles d'Amaury. Alors, Amaury, et la question que je vous ai posée il y a un instant, vous êtes sur une île déserte, tout ça, etc.
12: Ouais.
0: On va y revenir. Mais également Pamela, avant minuit, justement, beaucoup d'excitation. Cédric, c'est ta soirée ce soir quand même. Hein.
2: Voilà.
0: Ah ouais, vraiment, une soirée pour toi. Restez bien sur Skyrock. Pamela, les pervers, arrivera-t-elle à se serrer avant la fin de la Radio Libre?
2: Oh oui.
0: Eh bien, on reste tous ensemble. Tous ensemble, comme tous les soirs, 21h minuit, c'est Radio Libre sur Skyrock.
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0: Ah, et là, c'est le son de Nono La Grinta sur Skyrock. Nono La Grinta, c'est Love You maintenant sur Skyrock, premier sur le rap.

0: Anita sur Skyrock, c'était Love You.
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0: La meuf là, avec laquelle t'es sorti pendant 4 jours.
2: Ouais, 4 jours, putain, c'était rapide.
0: T'as fait quoi pour la série?
2: C'était expéditif. Bah en fait, moi j'avais eu un peu de chance, c'est elle qui était sur moi.
0: C'est marrant qu'elle soit barrée au bout de 4 jours.
2: Putain, mais j'avais. Ouais. En fait, elle était.
0: Elle a peut-être découvert.
3: Elle a vu ton zizi.
2: Non, mais, comme dirait Romano.
0: Non. Voilà, c'est pour ça qu'elle s'est barrée.
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0: Les chiens ressemblent à leur maître.
3: Ouais.
0: J'ai une dame dans le quartier, elle a un chien, il a une choucroute sur la tête. Tu regardes sa maîtresse, elle a une choucroute sur la tête.
4: Ouais, mais c'est vrai que souvent, il y a une ressemblance.
3: Ouais, je suis d'accord. Mais bon, après, toi, Difool, on te met pas un os dans la bouche et on joue pas avec toi.
4: Non, par contre, Difool, je déplace à 4 pattes.
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0: Et oui, arrive un télé-série avant minuit, Pamela arrive. Les pervers aussi, on les a écoutés bientôt ce vendredi. On se fera un petit rappel quand même des pervers qu'on a découvert.
3: Ouais, il y a du lourd.
0: Qu'on a découvert sur le répondant de Pamela dans un instant. Mais là, on va prendre Amaury. Amaury avec nous. Et Amaury, toi, t'as 22 ans et t'es à Lille, toi, Amaury, c'est ça?
5: Ouais, c'est ça, nickel. Ouais,
0: et tu veux nous parler d'un date Tinder, toi?
5: Ouais, c'est ça.
0: Un date Tinder qui se passe pas comme prévu. Ah. Vous avez eu des surprises, vous aussi, vous pouvez nous dire, j'aime bien, moi, quand vous nous racontez un petit peu. Parce qu'en vrai, ce qui est marrant dans les rencontres virtuelles, c'est peut-être pour ça que j'aime pas trop ça, c'est que tu peux avoir des surprises. Alors parfois, ça peut être des bonnes surprises ou être des mauvaises surprises, ça dépend. Toi, tu vas nous expliquer, Amaury. Tu restes avec nous, tu bouges pas?
5: Ouais, je suis là.
0: Et est-ce que tu es beau gosse? Il y a Sophia qui nous laisse un message qui est à Lille aussi et qui trouve ta voix charmante, Amaury, dis donc.
3: Ah!
5: Ah, bah ouais, mais je sais pas si j'aime les hommes ou j'aime les femmes, en fait, c'est ça que je veux expliquer.
0: Ah. Bah, je sais pas, fais une petite rencontre avec Sophia, puis t'imagines la pauvre Sophia. Bah non, bah, je suis désolé, Sophia, mais bon, maintenant qu'on est ensemble, je te le dis, je préfère les hommes. C'est marrant de pas savoir si on aime les hommes ou les femmes, parce que quand tu te branles, tu penses à quoi?
5: En vrai,
0: on se dit tout, hein, tu peux y aller. Ouais, quand tu te branles, qu'est-ce qui t'excite? Tu vois, ou tu penses à quoi, ou tu regardes quoi? Tu regardes quel style de film? Des films avec des hommes? Des films avec des hommes et des femmes? Enfin, des films hétéros, des films homo?
5: Les films avec deux hommes et une femme.
0: D'accord, ouais, hommes. Donc c'est. Oui. Ouais.
3: Ah oui, c'est le bordel. Donc,
0: là, il y a deux.
4: Quand tu te branles, mais tu sais que t'as pas de support, quoi, vidéo ou un truc, tu penses à quoi? Plus à une relation avec une meuf ou avec un mec?
5: Ben, avec ce qui m'est passé, plus un mec maintenant.
4: Plus un mec.
0: D'accord. Alors tu vas nous raconter ce qui s'est passé de rencontre Tinder. Imaginez-vous les gars, faites une petite rencontre Tinder et ça se passe pas vraiment vraiment comme prévu.
4: Ah, les surprises des réseaux.
0: Les filles aussi, vous pouvez nous dire.
4: Ah, ça marche dans les deux sens.
0: Ouais. On en reparle tout de suite juste après les pervers de Pamela. On les a découverts tout à l'heure.
4: Justement.
0: Ils sont là nos pervers ce soir.
3: Ah oui.
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0: Alors Pamela. On a découvert les pervers tout à l'heure, un petit peu plus tôt dans la soirée. On va les retrouver et il faudra les séduire en direct tout à l'heure.
4: Avec plaisir.
0: Tout à l'heure, dans pas longtemps d'ailleurs.
3: Ouais.
0: Les pervers de Pamela, on a découvert des bons numéros magnifiques ce soir.
7: Il y avait Fabrice.
0: Fabrice.
8: Bonjour à toutes les femmes qui sont de la Dordogne, à qui la rasoir est bannie de sa trousse de toilette. Voilà, je me présente, je suis Fabrice, 48 ans, je recherche une femme poilue, alors aussi bien la chatte que sous les bras, pour pouvoir lui bouffer la chatte et éventuellement lui faire l'amour par tous les trous. Ça m'excite énormément. Tu peux m'appeler au 07 77 07. On ira boire un verre ensemble, on fera connaissance. Pourquoi pas aller au cinéma? Je te bouffe la chatte au cinéma. Ben
0: voilà,
8: et on avisera.
0: Et ben voilà, c'est super. Donc vous ressemblez à Chewbacca, les filles. Et ben n'hésitez pas.
3: Ils ont envie.
4: Ça tombe bien, je suis en pleine pousse.
3: Pleine pousse
4: pour l'hiver.
7: C'est magnifique.
3: T'es en buisson.
0: Bon, on verra si on arrive à le joindre tout à l'heure. Fabrice donc fera partie des pervers qu'on essaiera d'appeler ce soir.
4: Ah,
0: on est en train de draguer sur les réseaux en plus.
4: Fait rêver.
0: On va peut-être trouver des pervers magnifiques sur les réseaux et recevoir quelques petites photos magnifiques.
4: Ah, toujours.
0: Toujours. C'est-à-dire que les mecs envoient plus leur bite sur les réseaux.
3: Ah ouais, clairement.
0: Que leur
3: visage. J'ai la gueule des bites.
4: Ouais, c'est vrai. Ouais. Ah bah les bites, on l'a vu dans
3: tous les styles. T'as de tout. Hein.
7: Ah, elle est bien dégueu.
0: On se rend compte qu'il y a autant de différences de bites que de visage.
3: Que de gueule, c'est ça.
4: Voilà, j'ai gardé toutes les photos.
0: C'est bien, Cédric.
7: C'est cool.
4: C'est bien. Voilà, je les ai toutes mises chez moi.
0: Tu vas pouvoir
7: T'inquiète.
4: J'ai tout en stock.
7: Non, t'inquiète pas, ça, bien sûr.
0: Vous savez que je les ai mis dans ma chambre.
7: Voilà.
3: Ça doit être joli.
4: Puis j'ai fait un classeur aussi.
7: Ah, grave.
0: C'est mignon, tiens. Bon, on avait qui encore de
7: Francis aussi.
0: Particulièrement séduisant. Francis.
7: Ah, bon,
0: Francis.
9: Francis, 50-50, toujours passif. Cherchant plus un fortement ombré, très brutal. J'avais le sperme lapis, mon téléphone 03. Passif. Passif. Je suis dans la merde. Limite, j'aime la brutalité contre mon cul.
0: Voilà, la brutalité contre son cul.
2: Ouais. Et quand on monte cul, mon cul, ouais.
0: Ah pardon, excuse-moi, j'ai compris contre mon cul. D'accord, en gros, on est à peu près dans la même chose.
4: Allez, ouais, c'est ça. Bon, le mec, en fait, il sert de chiotte, quoi.
0: C'est ça.
4: Du riz noir.
0: Oui. Et de spermoir.
4: Ouais, c'est bien. Ouais, du coup, il est pratique.
3: C'est un réceptacle.
0: Du riz noir et spermoir. Bon, il y en a un qu'on n'avait pas écouté là tout à l'heure. C'est qui? Ah, c'est lui.
2: Vas-y.
10: Bonsoir, bien monté, très excité. J'attends une cochonne par l'amour au téléphone 06 25 69.
11: C'est Cédric.
0: Oh, Cédric. Oh,
4: voilà.
0: Tu veux le récupérer au téléphone?
4: Ouais, j'ai envie d'être une cochonne.
2: Pas du tout, non.
0: Et Bernard aussi, elle en finit avec Bernard.
2: Ah, Bernard.
0: Ah, c'est mon mec.
3: Ah, putain.
0: Mon mec Bernard.
3: Il s'appelle pas Bernard. Ouais.
4: Marie
3: Bernard.
4: Est sur les prisons jeunes en ce moment.
0: Bernard.
12: Bonjour, c'est Bernard. Bernard. J'adore porter des collants. Vous pouvez me contacter au 07 57.
0: Est-ce que quelqu'un veut le contacter?
2: C'est Cédric.
4: Non, je te jure, ça va aller.
0: Décidément,
4: bon, allez, je te le laisse, Cédric, celui-là.
0: Très chaud. Bon, Pamela arrive avec les pervers là dans un instant. Ouais. Les pervers de Pamela, va-t-elle réussir à séduire avant la fin de la radio libre? Ne bougez pas. Et là, ne bougez pas. Bah, t'as pas bougé d'ailleurs, c'est Amaury. Donc, Amaury au téléphone avec nous.
2: Ouais.
0: Donc, toi, Amaury, t'as 22 ans, hein, c'est ça?
13: Ouais, c'est ça.
0: Alors, parle bien dans ton téléphone qu'on t'entende bien, Amaury.
13: Ok, tu m'entends bien là?
0: Nickel, tu bouges
4: c'est
0: plus.
4: C'est mieux.
0: Alors tu bouges plus, si, okay. tu vas pouvoir nous raconter qu'est-ce qui t'est arrivé. Donc un date Tinder un peu spécial.
13: Ouais, un peu spécial. Même le fait d'en parler, genre ça me fait du bien, mais ça me fait bizarre aussi.
0: C'est souvent on dit que quand on a un problème, il vaut mieux en parler, alors avoir quelqu'un à qui en parler. Ouais. Ça fait du bien parce que ça te libère d'un poids.
13: Ouais, ça te libère d'un poids et aussi le fait d'en parler, ouais, ça fait du bien quoi.
0: Bon alors vas-y, fais-toi du bien.
13: Du coup, absolument. Du coup en fait je m'étais inscrit sur Tinder et tout et j'avais rencontré une fille. Et la fille du coup en fait je la match et tout, etc. Voilà, je vois ses photos et tout, je vois elle me plaît et tout.
0: Donc pour répondre à la question que tu te posais tout à l'heure, si tu préfères les garçons ou les filles, quand tu vas sur Tinder, c'est plus pour draguer des filles.
3: Ouais, déjà.
0: Ah, oui.
13: En vrai, ouais.
0: Bon, mais alors, t'as matché avec cette.
13: Quand je vais te raconter mon histoire, tu vas comprendre.
0: Ouais.
13: Du coup, ben voilà, je commence à la matcher et tout, etc. On se parle, etc. Voilà. Voilà, quel âge elle a, etc. Voilà.
0: Et au début, les trucs classiques de.
13: Ouais, tout classique, voilà. Genre ce qu'elle fait dans la vie, etc. Enfin, bref. Et en fait, à chaque fois, je lui demandais, pour qu'on se voit en dehors, etc. Je sais pas, elle me refusait, elle me recalait à chaque fois. Donc, à un moment, j'étais bon, voilà.
0: T'as mis combien de temps à la série?
13: J'ai mis un mois quand même.
0: Et ah ouais, t'es pas
3: facile quand même.
13: Et au bout du deuxième mois, on a commencé à se voir.
0: Ok.
13: Donc, c'était un peu long. Donc, j'ai quand même tenu l'affaire, etc.
0: Vous voulez faire genre, je suis pas une fille facile. Parfois, les filles, vous faites ça, là.
13: Pas un homme facile, quoi.
0: Ouais.
13: Et moi, ça m'a tiré, quoi, et ça me donnait envie de rester. Donc c'est ça qui a fait que je suis resté jusqu'au bout. Et donc et au bout de deux mois, elle m'envoie un message du jour au lendemain comme ça, elle m'a dit viens, on se voit ce soir. Du coup moi content.
0: Là, tu devais être content. Ouais.
2: Comment
13: là j'étais bien. J'étais...
3: Ah, tu m'étonnes. Tu bandes.
0: Deux mois que t'attends.
13: J'étais à fond. Du coup première fois je la vois et tout, etc. Du coup je vais la chercher chez elle. Du coup je vais la chercher en bas de chez elle et tout. Et au moment où je la vois, c'est vraiment pour moi, c'est une femme. Enfin, il n'y avait rien à voir avec ce que j'ai vu.
0: Elle était encore plus belle que ça, c'est rare ça. Parce que si elle était encore plus belle que sur
3: en
0: les
3: vrai,
0: photos.
3: Ouais, c'est ça.
0: Parce qu'en général, tu prends la plus belle photo que t'as de toi.
3: Ouais, non, mais c'est vrai.
4: Puis des fois, tu rajoutes quelques filtres.
3: C'est très mettant.
0: Tu rajoutes 2-3 filtres comme ça.
4: Au moins, ouais.
0: Et donc ça, c'est plutôt bien donc. Putain, moi je pensais que l'histoire elle s'était mal passée, dis donc. Là pour l'instant c'est une histoire de rêve. Regarde Guigui, bande.
2: Non, pour l'instant tout va bien. Bon après, à
13: tout va bien. Suite. Pour l'instant tout va bien. Donc voilà. Du coup, on va au restaurant, etc. Nickel et tout, bon feeling et tout. Du coup j'étais bien et tout, nickel et tout. Je voyais que la soirée elle se passait super bien et tout, nickel. Et on rentre vers 23h30 et tout. Et on est dans la voiture, elle commence à me chauffer et tout. Et en fait elle commence à me toucher la jambe et tout. Donc du coup moi je suis bien et tout, tu vois, je commence à bander et tout, etc. Normal quoi.
0: Ouais.
13: Et du coup à un moment on est en bas de chez elle. Elle me dit reste pas dans ta voiture, monte.
0: Ah putain, elle t'invite à la maison en plus.
13: Ouais, du coup là je débloque. Tu vois, je débloque. Et donc
2: là, ça
13: on monte et tout. Je dis ça y est, ma soirée elle est refait et tout, nickel, j'ai réussi à la serrer, c'est bon. Et je me dis vas-y, pourquoi pas continuer.
4: Ouais
13: quoi.
4: C'est vrai que là ça sent quand même très très bon. Quand la meuf, elle te dit.
3: Moment, ouais.
4: En gros, moi, je prends la dernière.
0: Là, ça sent bon.
2: Là, un peu moins.
0: Ah là, ça sent bon, là.
4: C'est bizarre, ça pue la défaite.
0: Ça pue la merde.
4: Ça pue la défaite à un jeu. Non, mais bon, c'est le fameux dernier verre, comme on dit, quoi.
2: Tellement long.
4: Ah oui, ça, il est long.
0: Ouais, c'est vrai que là, pour l'instant, tout se passe bien.
4: Alors, tu montes.
13: Elle avait un petit appart et tout, nickel, propre, soigné et tout. Je voyais, je faisais attention à tout, etc. Je fais putain quand même, ouais. Et on va dans la chambre et tout. On s'allonge et tout, on se chauffe et tout un petit peu. Et moi je vais, enfin, commencer à lui toucher les seins. Et c'était des faux seins, mais tu sens déjà que c'est refait ou quoi. Genre, je sais pas, tu sens déjà que c'était assez spécial, quoi.
0: Il y a beaucoup de femmes qui se sont fait refaire des seins.
3: Ouais, ouais, beaucoup, ouais.
0: Dans la télé-réalité, toutes. Mais dans la vie normale,
4: faut bien faire le cerveau avant.
0: Pas mal aussi, c'est vrai. Mais,
4: malheureusement, c'est moins abouti.
13: Et là, à un moment, elle commence à se lever d'un coup. Et elle me dit attends, reste là, je vais dans la salle de bain. La salle de bain était dans la chambre. Du coup, elle va dans la salle de bain.
4: Et là.
13: Et au moment où elle sort, je vois quoi, là, elle se là, je débloque, je commence à péter un câble. J'ai débloqué.
3: Ah oui.
0: Ah oui. Ah oui. Alors ça se passe et bien jusqu'au moment de la salle de bain, en fait.
4: Voilà, c'est le meilleur moment.
0: Ah bah tu vois, c'est Cédric.
4: Voilà. Soirée de rêve.
0: Soirée de rêve. En plus, c'est la gag.
4: Voilà, le rêve devient réalité.
2: Ah, ça t'aime ça.
3: C'est vrai que t'aurais même pu tomber sur elle en train de pisser debout, tu sais. De dos, tu te dis, mais qui c'est le fait?
0: Mettez-vous à la place d'Amaury. Vous vous êtes bien, bien chaud, vous êtes bien chauffé. La meuf, elle est mignonne. Alors, comment vous êtes rendu compte qu'elle avait une bite? Mais c'était vraiment une bite, c'était pas un clitoris géant. On a déjà eu des clitoris géants dans l'équipe. Non, dans le. Marie, peut-être, non.
3: Non, moi je n'ai pas ça. Non,
0: c'est une chatte géante.
3: Non, mais c'est vrai, on avait une auditrice qui avait eu un. Putain,
0: un clitoris de encore, hein. 7 cm, je crois, non?
4: Un truc, bah, il traînait dans la culotte.
3: Un truc énorme.
0: Ouais, mais il fait 7, hein, je crois.
4: Ah ouais, c'était un truc énorme.
0: Donc, on a déjà eu, dans témoignage, clitoris géant dans l'émission.
3: Ouais, exactement.
0: Mais là, c'était vraiment une bite, en fait.
4: Il y avait les couilles en dessous.
13: Bah ouais, c'était vraiment un gag. Il y a
4: les couilles en dessous.
0: Alors, vous en êtes là, comment vous réagissez? Qui va sur Tinder, Guigui, tiens?
2: Moi, je peux pas, moi, sur Tinder, je suis radié.
0: Oui, mais bon, Badou, allez.
2: Ouais.
0: Ah, tu te poses la question quand même, Guigui.
2: Non, bah écoute, bah, je serais curieux, on va dire.
0: C'est bon, j'ai la réponse.
2: Là, non, mais
0: bon.
2: T'as la réponse. Ah,
0: bah,
2: attends,
0: tu niques avec, voilà. Dis-le, bah, dis.
2: Non, mais pas sûr encore. Pas sûr, mais je sais pas, effectivement, après, si je vois que je me dis, bon, il y a peut-être une bite.
0: Bah, il y a pas peut-être une bite.
3: Il y a pas
0: sûr.
3: Il y a une bite.
4: T'as besoin quoi? T'as besoin qu'ils te la mettent dans la bouche pour être sûr? Non, mais à un moment donné, il y a une bite qui pente, tu sais, il y a des couilles.
3: Ça se voit.
2: Je sais pas, mais en fait, je crois que j'y croirais même pas, tu vois.
0: Genre, bah, si, mais tu le vois, Guigui, t'as pas besoin d'y croire.
4: Je te dis, Guigui, il faut qu'ils se la prennent dans la bouche ou dans le cul.
2: Non, non, arrête.
0: Ah, oui, en effet, je la prends dans le cul, ça me fait mal, c'est une bite. Romano, comment tu réagirais, toi?
4: Ah, moi, je me lève, je dis, bon, bah, écoute.
0: Ah, tu serais cassé, toi? C'est pas sympa, elle t'invite chez elle et tout.
4: Non, mais j'ai pas envie de me taper une fille à bite.
0: Bah pourquoi?
4: Bah parce que c'est pas mon truc. Non,
0: est-ce que t'as déjà essayé?
4: Non, mais j'ai pas envie d'essayer.
0: Et bah voilà, t'as jamais essayé, comment tu peux dire
4: ouais,
0: ça?
4: Ouais, bah bon, à ce moment-là, j'ai jamais bouffé ma merde, mais j'ai pas envie de la bouffer non plus.
0: Oh là, t'as tort.
3: Ah bon?
2: T'as tort.
11: Ouais, dégueulasse. Ouais. Le caca, c'est bon.
3: Ouais.
4: Non, mais je m'embrouille pas avec, tu vois.
11: Ouais, tu te casses quoi, non?
4: Ouais, je lui dis, ouais, écoute, voilà, je crois que.
11: C'est prévu, tu vois.
4: Je crois qu'il y a tromperie sur la marchandise, comme on dit.
0: Non, mais t'es bien chaud, tu bandes depuis la voiture. Bah, Samy, couilles, alors.
11: Tu tombes de haut, tu hallucines, je pars en courant.
4: Moi. Non, mais moi je débande, ouais. Moi je débande cash.
11: Ah, direct, je débande, ah oui.
4: Et je me retiens, tiens, je me retiens. Très honnêtement, je me retiens de pas m'embrouiller avec en lui disant, hey, t'aurais pu me le dire, tu vois.
0: Ah, que t'as une bite?
4: Non, mais genre, tu m'as baisé la gueule.
0: Non, mais elle voulait te faire une surprise.
4: Là, là, t'as essayé. Pour moi,
2: c'est une surprise, c'est une surprise.
4: Là, là,
3: ouais, c'est vrai que tu préviens, ouais.
4: Là, là, mais alors, je considère qu'elle essaie de me baiser la gueule, tu vois.
0: Quelle intolérance, Romano, nous dit Michael.
4: Ah, mais complètement.
3: Bah, en même temps, t'as eu ton explication pourquoi
0: tu
3: l'as pas vu.
0: Non, Bruce Wayne, j'ai jamais essayé. Non, mais bon. Non, mais
4: bon, après.
0: Non, mais moi, je suis comme Romano, j'ai l'impression d'être trompé.
11: Bah, il y a trompé.
4: Non, mais tu vois, peut-être sur le moment, je lui dis rien, mais intérieurement, je me dis, ouais. Quoi, salope ou connard, parce que bon, en fait, c'est pas trop, oh, c'est un mec ou une meuf.
0: Tu vois, il y a Arms qui nous dit une fois que t'es là, bah, c'est le moment d'essayer. En
4: vrai. Ah, non, mais...
0: L'occasion fait le larron.
4: Bah, après, chacun son truc. Hein,
11: ah, si t'as envie d'essayer, bah, c'est l'occasion.
0: Ah, non, mais moi, je sais que je t'avais pas demandé,
11: non.
0: Excuse-moi. Ouais.
11: Moi,
4: c'est vrai que toi, je bloque. Je pense que je me lève direct. J'ai un réflexe, en fait. Je suis sur le lit, je pense que déjà la bite, elle redescend.
11: Ah, tu te rhabilles cash.
3: En une seconde.
4: Ah, ouais, c'est automatique. Ah, je me lève, je fais ouais,
3: c'est pas ton truc.
4: Je crois que c'est pas. C'est pas mon délire, hein. Merci,
0: et,
4: au revoir.
0: Et bonne question de Charles qui nous demande, mais elle bandait, il ou elle d'ailleurs, il nous dit, elle bandait ou
3: ah
0: pas?
3: Oui.
0: Amaury. Amon. Ah merde.
3: Ah merde, il est où?
0: Amaury.
13: Allô.
0: Ah, ça y est, on est de nouveau.
13: Ouais, je suis là.
0: Parle bien dans ton téléphone encore.
13: Oui.
0: Elle bandait, oui, il bandait ou pas?
13: Et donc, au moment où elle sort de la salle de bain, je m'aperçois qu'elle bande, du coup.
0: Ah, elle bande.
13: Et donc, ça, elle est partie tout de suite dans la salle de bain.
0: C'est marrant de dire elle bande.
3: Ouais, c'est
0: elle
3: bande. C'est tout social.
2: Mais c'est ça,
0: c'est ça. C'est ça, oui.
13: Pour ça. Et donc, et au moment où je vois ça, je commence à débloquer, du coup, je commence à m'énerver. Je fais quoi, t'es un mec et tout, je débloque et tout, là, là, je commence à péter un câble, quoi.
0: Ah, donc tu réagis comme Romano aurait réagi, lui.
13: Je me barre, oui. Ah ouais, c'est
2: normal.
13: Je me barre, du coup, je descends. Du coup, là, bah, là, là cette histoire elle date d'il y a une semaine, même pas. Hein. Mm-hmm. Franchement, quand je vous parle de ça, il y a une semaine de décalage entre cette histoire et là. Et au jour d'aujourd'hui, je me demande si j'aurais pas dû tester. Parce qu'en vrai, là, je sais pas quoi faire, en fait.
0: Mais est-ce que tu t'es rebranlé en pensant à cette histoire, par exemple?
13: En fait, ça me fait... je bandais, quoi.
3: Ah ouais, ah ouais, ça te travaille.
0: Ah, donc, ça c'est quelque part, ça t'a excité.
13: Ça me travaillait quand même, cette histoire.
0: Mais il y a des mecs hein, qui. Hein des mecs qui.
4: Non, mais après, il y en a.
0: Tu te rends pas compte, qui sont tapés plein de meufs, et puis parfois.
13: Allô?
0: Oui, on est là.
4: On est là.
0: Je disais, il y a des mecs qui sont tapés plein de meufs, on en a eu dans l'émission. Hein, qui, d'ailleurs, on en a régulièrement un dans l'émission tous les soirs, je ne dirai pas son nom, bien sûr.
14: C'est Cédric.
0: Mais qui se sont tapés plein de meufs et puis qui se tapent aussi de manière aléatoire, comme ça,
4: Non, mais pourquoi pas, hein,
0: des meufs habites. Ou des mecs carrément, mais là, on est plus sur les meufs habites.
4: C'est une question d'envie. Hein.
0: C'est quoi, c'est transsexuel? C'est quoi ça?
4: Trans, ouais.
13: Trans.
4: Ouais. Les seins, les seins étaient opérés, c'était mis des seins, quoi.
13: Quand je pense à cette histoire, ça me donne envie, je sais pas. J'ai une envie.
0: Ouais, pourquoi t'es pas resté?
2: Non, mais sur le coup, c'est normal.
0: Sur le coup, il était choqué, je pense.
2: En fait, quand tu vois ça,
4: ouais. Là, la meuf.
2: Ouais, t'es surpris sur le coup, ouais.
4: Rappelle-la, tu dis ouais, écoute, sur le moment ça m'a un peu surpris, mais là je sais plus qui c'est disait, il y avait une fille, c'est vrai, hein, c'est pas con ce qu'elle dit que la meuf, là elle devrait faire attention, tu sais, si, parce qu'en fait, la première réaction que tu peux avoir,
0: elle peut se prendre un pas, oui, il y a un mec qui peut être violent.
4: Non mais ouais. Non mais c'est ça qu'elle disait, c'est Miss, je crois. J'arrive pas à remonter dans le bordel là.
0: Et oui, vous envoyez trop de messages, c'est comme ça.
4: Bon, le truc marche très bien une fois de plus. Bon, en tout cas, je crois que c'est Miss.
14: C'est Miss 31, ouais.
4: Voilà. Et elle disait, ouais.
0: Tu vois, il y a Tom, il dit, moi je lui casse la gueule. Pas de violence,
4: non,
0: Tom.
4: Mais
0: ouais, parce que je pense que j'étais clair sur mon profil. Je suis hétéro.
3: Tu te sens
0: trompé, quoi.
4: Non, mais tu sens que tu t'es fait baiser la gueule. Ouais. Moi, c'est ça, dans le sens où je disais, ouais.
0: Non, il a pas sucé.
4: Non mais baiser la gueule, tu t'es fait avoir.
2: Et le message de Miss, c'est même hyper dangereux pour le mec de mentir. Tu sais pas sur qui tu peux tomber.
0: C'est vrai.
4: Non mais c'est ça. Mais non mais un mec, il le prend super mal.
3: Ouais, bien sûr.
4: Il la marque.
3: Ah bien possible. Hein.
4: Ah bien sûr.
3: Dangereux. Ouais, je suis d'accord.
0: Alors qui a déjà essayé? Si vous avez déjà essayé, vous nous faites signe.
4: Ah non, jamais. Moi je sais que.
14: Moi non plus. Ouais.
4: Je pense que.
2: Ah, ça m'intéresse pas.
4: On dit jamais, mais.
0: Il faut jamais dire Fontaine, je ne boirai pas de ton eau.
4: Ouais, mais moi c'est quasiment sûr.
0: Comment dire en Bourgogne?
4: Moi un mec à poil, ça me dégoûte, tu vois.
0: Un mec à poil? Bon, moi ça me dégoûte pas, moi.
4: Ah bah moi, ça me dégoûte dans le sens où sexuellement ça m'attire pas du tout.
2: Non, on parle d'un mec à poil devant toi qui a envie de te ken.
0: Ah oui, donc là c'est pas pareil.
2: Ah bah oui, c'est pas la même chose.
0: Non, mais devant un mec à poil, mon fou.
4: Ah non, mais je m'en bats les couilles, mais un mec qui bande devant moi, ouais,
2: c'est la question.
4: Ouais, ça me dégoûte.
0: Par exemple, là tu sens que Guigui bande parce que l'histoire d'Amoré elle a beaucoup excité.
2: Non, mais
0: exactement. Ça te dérange.
4: Non, mais ça me dérange parce qu'il est à côté de moi.
0: Bah oui, c'est pour ça que
2: je me rapproche un peu là.
4: Non, mais il est calme. Non, mais t'es habillé, tu vois.
2: Je sais pas si je me mets nu là.
4: Ouais, mais c'est sûr. Mets nu, si t'as envie de faire le saut de l'ange du balcon.
13: Ah, moi, si tu te mets nu.
2: Amaury, on va rester sur ton histoire là.
0: Et pour revenir à ton histoire, et plutôt à ta vie sexuelle d'avant, Amaury, t'as déjà fait des trucs avec des garçons ou pas?
13: Bon, non, qu'avec des femmes, c'est tout.
0: Qu'avec des femmes. Ouais, donc là, tu te poses la question sur ta sexualité. C'est pour ça que au début, tu nous disais, ouais, je sais pas trop, je suis homo.
4: Bah, franchement, Amaury.
0: Pour l'instant, t'es hétéro, puisque t'as jamais rien fait avec une fille. Avec un garçon.
13: Elle avait une corde de femme avec une bite et du coup ça m'excitait un peu.
4: Mais pourquoi tu le rappelles pas?
0: Bah oui.
14: Ah ouais, ça t'attire.
4: T'sais, tu peux lui dire,
0: ça
4: ouais,
0: ça t'attire,
4: écoute,
0: vas-y. De toute façon, vous serez que deux, quand vous le ferez, personne sera au courant. Hein.
3: Ouais, exactement. Voilà.
4: Après, non, mais puis tu peux lui dire, écoute, j'ai mal réagi,
13: moi,
4: parce que tu m'avais pas prévenu.
0: Ah, mais t'es pas obligé de te la prendre, tu peux la sucer ou je sais pas ce que vous pouvez faire ensemble.
13: Même moi, je me dis pas, je vais sucer.
0: Mais t'as envie de faire quoi avec? T'as envie qu'elle te suce et t'as envie de la pénétrer?
13: Ouais, c'est ça en fait.
0: Ouais, en fait, envie de faire l'homme, enfin de faire l'homme.
3: T'es curieux.
0: Comme dans une relation garçon-fille, quoi, et d'être le garçon.
13: Et le fait, en fait, qu'elle avait des gros seins et tout, et
4: ouais,
13: tout,
4: c'est
13: etc.
4: Ça
13: mais ouais, bon, c'était ça, le corps de femme avec une bite, je sais pas, ça m'excite.
4: Bah, tu peux baiser avec. Quoi, je veux dire, tu fais l'amour avec elle, c'est toi qui.
0: Moi, je serais toi, j'irais, amour.
4: C'est toi qui es actif, si t'as envie.
13: Ouais,
14: écoute.
4: Bah franchement, en plus,
0: demande-lui quand même avant, parce qu'elle peut te faire une autre surprise. Elle va te dire, non, je suis uniquement active. Je suis active. J'ai ton cul et tu me suces.
4: Ouais, ça peut arriver aussi.
14: Moi, j'ai jamais fait l'anal. Moi, je sais pas comment.
0: Ah bah là t'auras pas le choix là de toute façon.
4: Ah bah de toute façon là tu risques pas de te tromper de trou.
0: Si tu veux baiser, bon t'as la bouche et le trou du cul.
3: Ah bah ça c'est clair.
0: C'est assez limité là.
4: A priori elle est opérée d'en haut mais pas d'en bas vu qu'il y avait encore les bijoux de famille.
0: Bah, peut-être qu'elle veut tout garder. Hein.
4: Ah peut-être, ouais.
0: Peut-être qu'elle est heureuse comme ça.
4: Ah bah
3: il y en a.
0: Avec sa bite et puis c'est ça.
2: Mais c'est fou que t'aies pas cramé son visage, genre tu t'es pas dit ouais elle a quelques traits, il y a un truc là.
14: Franchement, après, je n'ai pas posé de questions et tout, etc. Je me dis qu'elle a fait autant d'opérations et tout pour faire voilà, ce qu'il faut et tout pour le visage. Mais franchement, les lèvres.
2: Putain, c'est fou.
14: Tout.
2: Ça.
4: Ah, okay, non, ça veut rien dire parce que tu sais, il y a des mecs. Regarde Bilal Hassani. Tu sais pas que c'est un mec, quand il est maquillé, compagnie, il a une tu vois, il fait quand même féminin.
3: Ouais, il est très. Ouais.
0: Ouais, enfin, moi, j'ai vu avec de la barbe, Bilal Hassani.
4: Non, c'est Conchita Wurst.
0: Ah, c'est Conchita Wurst.
2: Qui avait fait l'Eurovision là.
0: Excuse-moi.
4: Non, mais non, ouais, mais Bilal Hassani. Non, mais évidemment, bon, aussi le mec, je sais pas, Bilal Hassani.
0: Si c'est pas rasé 3 jours, ça doit faire bizarre.
4: Ouais, mais en général, tu vois, il est. Quand tu le vois rasé de près là et que tu le vois habillé en femme.
3: Il est très fin.
4: Et il peut passer pour une femme.
3: Ah, ouais, clairement.
0: Si de base, c'est pas.
4: Voilà, c'est lui.
0: Il y a Adrien qui voulait témoigner là. Adrien en direct de Paris. Dites-nous si vous avez déjà testé là. Tu bouges pas, Maurice, reste là. Adrien, t'as 27 ans, salut à toi Adrien, bienvenue sur Skyrock.
15: Salut l'équipe, bonsoir l'équipe.
0: Salut à toi.
3: Salut.
0: Alors t'as entendu la petite histoire d'Amaury, tu voulais dire quoi, t'as déjà essayé toi?
15: Alors je n'ai pas essayé, mais bon après si c'est vraiment un vrai trans, je serais choqué certes parce que c'est choquant.
0: Parce que tu t'y attendais pas, oui.
2: C'est choquant. Ouais, voilà, c'est une surprise.
15: Mais je pense que je tente et je lui fais du sale quoi.
0: Ah, tu ferais des trucs quand même.
2: Mais toi t'es chaud aussi alors.
4: Je fais du sale.
0: Ouais, tu te dis c'est l'occasion qui, allez, comme on disait, qui fait l'allon. Faut pas mourir con.
2: Il y en a qui préfèrent mourir con quand même.
3: Ouais, c'est clair.
2: C'est pas être con de pas tester aussi.
0: Mais t'as déjà eu des envies comme ça? Tu t'es déjà branlé sur des, je sais pas, sur des films par exemple, sur des vidéos de cul où il y a des trans?
15: Oui, avec ma femme, oui.
0: Ah, tu regardes ça avec ta femme?
15: Déjà regardé, ouais.
0: Ah, c'est marrant de regarder ça avec sa femme. C'est bien, vous êtes ouverts tous les deux au moins.
4: Ta femme, elle voudrait baiser avec aussi, elle?
15: On en a jamais parlé, mais on est tombé sur des vidéos de cul, rapport avec des trans et tout ça, et ça nous a excités, et puis voilà, quoi.
0: Ah ouais, c'est marrant, ça. Et si ta femme te dit un jour, bah, on fait venir un trans et on se fait un plan à trois?
15: Moi, je dis pas non, hein.
0: D'accord, Adrien. Non, mais c'est bien en tout cas d'être ouvert comme ça en couple. Parce que c'est pas forcément le genre de truc que tu dis quand t'es en couple.
3: Ah non, mais
0: couple.
3: C'est clair. Et puis il faut que ta femme soit excitée par des mecs. Tu
0: Marie, ça t'exciterait ça?
3: Ah non, pas du tout, moi.
0: Bah, avec ton mec, il y aurait ton mec, il se fera enculer devant toi. Et toi, tu seras baisé par ton
3: non,
0: mec.
3: Non,
0: tu
3: non, sais,
0: à la queue
3: leu-leu
0: comme ça. Pam, pam, pam.
3: Non, mais vraiment pas. Chacun fait ce qu'il veut, mais moi, ça m'exciterait. Non.
4: Non, mais bon, c'est, ouais, c'est une question d'envie aussi. Hein.
3: Oui, voilà, c'est ça. Ouais.
0: Mais moi, je pense qu'Amaury, tel que tu nous en as parlé, t'en as envie. Donc moi, j'essaierai si t'as envie d'un
4: truc. Non, c'est clair.
0: La vie est trop courte pour se priver d'un.
4: Franchement, à ta place, je rappellerai la meuf là.
0: Tu lui dirais
3: non,
0: quoi?
3: Mais tante.
4: Non, je lui dirais, écoute, j'ai mal réagi, mais en même temps, tu m'as pas.
2: Vas-y, on peut se revoir.
4: Tu m'as pas prévenu, tu peux comprendre que ça me surprenne.
3: C'est ça.
4: Depuis le début de la soirée, moi je pensais que t'étais une meuf, tu reviens à poil, t'as une bite.
0: Oui, donc excuse-moi pour ma réaction, mais ça m'intéresse.
4: Ouais, voilà, tu vois, bah, en même temps, ta réaction elle est humaine aussi.
0: T'as son numéro, enfin le moyen de la.
14: Ouais, j'ai toujours un moyen de la contacter, ouais. De le joindre, ouais.
0: Bon, moi j'irai. Donc toi, t'irais aussi, Adrien. Romano tirait.
4: Quoi, j'irais si j'étais toi.
2: Ouais,
0: oui,
2: place.
0: C'est ça, oui, bah, c'est vrai, moi aussi, je précise aussi.
4: Quand
0: sûr,
4: même, une petite précision.
0: Guigui tirait, bah Guigui,
2: oui.
0: De toute façon,
2: non, mais moi je parle pour Amaury, oui, oui.
0: Non,
2: moi,
0: non, mais déjà, même tout à l'heure.
2: Toi, tu vas même Guigui. Non, moi j'irais pas, mais même pour Amaury, ouais.
0: Samy, à la place.
2: Assume, tout à l'heure, t'as dit.
4: Amaury, à ta place, moi j'irais
2: pas du tout.
4: T'as l'air d'avoir des regrets, donc fonce, tu sais.
0: Bah oui, fonce.
3: Ouais, tente.
0: Pas de problème. Je demande pas à Cédric parce que Cédric est parti aux toilettes. Je pense que ça
4: l'a
0: trop
4: excité. C'est trop pour moi, là.
0: Oui, c'est vrai.
4: Oh, une femme habite.
0: Il est parti, la main sur le zob.
4: Soirée de rêve.
0: Oh là là,
4: j'ai le zob qui court.

0: faire. Auf Wiedersehen. Ciel, ciel, ciel, ciel, ciel, ciel, green, green,
1: 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C'est la nocturne de Planète Rap, Seigneur Caro, tu nous régales. Tu nous régales.
2: Ah ouais, ça t'en fait plaisir.
1: Ah ouais, une grosse session classique avec Souffrance là aussi, pareil. Ouais.
2: Exactement.
1: Magnifique,
2: exactement.
1: Magnifique, magnifique.
2: On a fait un petit tour là.
1: Ouais, on a fait un bon petit tour, on est remonté dans le temps, on est revenu là. Yes. Voilà, ça c'est les morceaux classiques. Des morceaux classiques favoris pour vous, messieurs.
2: C'est ça. Exactement, on a fait un messie pote et c'est un peu tout ce qu'on aime quoi.
1: Un mot sur Souffrance aussi, pareil, qui concluait cette première session.
3: Ah, moi je suis super fan, j'ai été le voir aux 4 écluses dernièrement et. Je connaissais que vaguement et depuis je le suis beaucoup. Et là, ça m'a fait plaisir de pouvoir le passer.
1: Non mais vraiment ouais, bel artiste aussi, Souffrance aussi, je comprends qu'il vous parle aussi.
2: Ouais. C'est dans le nom déjà.
1: Évidemment.
2: Évidemment.
1: Il y a Exoxy, il y avait du buzz, ça fait expression directe qu'on a pu entendre aussi. Solar, Obsolète,
2: NAP, Abdelmalik, Bilal.
1: Sté aussi.
2: Ouais,
1: Sté.
2: Sté,
1: ouais. Exactement. Ouais. Bon, on est reparti, monseigneur.
2: Let's go.
1: Hein?
2: C'est parti.
1: Il est l'or.
2: On va faire une bonne petite popote là.
1: Il est l'or.
2: Je place une dédicace à Choco.
4: Qui est d'après
3: Tony Greg.
1: Ah oui, okay. Ça attaque comme ça, ça attaque
2: ah
1: comme
2: ouais,
1: ça.
2: Ah ouais, direct.
1: Hein ?
2: Sans préliminaire.
1: Ça balance.

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0: c'est nous. 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
1: C'est la nocturne de Planète
2: Señor Caro.
1: Señor Caro. Très en forme, très très en forme.
3: Chaud Caro, il est chaud Caro.
1: Un gars du Nord, gras dur, qu'on écoutait à l'instant.
3: Exactement.
1: Décennie.
3: C'était son DJ à un moment donné.
4: Ouais, j'étais son DJ pendant un bon moment.
1: Au début de sa carrière. Et ben, ouais, il vient de revenir avec un nouveau projet.
4: Exactement, aussi. Décennie, ouais.
1: Et puis on a écouté quelques classiques aussi, merveilleux là.
4: Ouais.
1: C'est ouf.
4: Du bon. Fab, du Coma, du Mourad, et j'en passe.
1: Dinos, j'ai entendu Dinos. Dinos aussi, j'ai entendu parler. Ça fait partie de vos sélections, de ce que vous écoutez aussi.
4: Alex, c'est
1: beaucoup. C'est à toi qu'il faut parler, évidemment, là-dessus.
3: moi, j'ai d'autres références. Je suis plus Furax, tu sais.
1: Ah, Barbarossa, ouais.
3: Gizmo, forcément, Gizmo, je
1: kiffe. Il y a un album qui arrive là-dessus, le 22 mai. Là,
3: on l'attend fort.
1: Gros album et très en forme. Le morceau avec Soprano de
3: Gizmo. Incroyable. Mais là, je trouve qu'il est comme jamais, quoi. Il est en feu. J'ai l'impression que cet album,
1: il va être. Non, il est très très fort. Je suis d'accord avec toi. Là, il est très fort, Gizmo. Qu'on salue aussi dans cette nocturne 100% rap français. Joyeuse Tristesse, c'est aussi le projet qui est disponible. On a pu l'écouter dans la première partie. Là, la deuxième partie, c'est. Des classiques mélangés aussi en effet avec des nouveautés.
4: Des nouveautés, bien sûr.
1: Señor.
4: Bah là, je pense qu'on va démarrer. Bah, tu parles de Gizmo, on va démarrer sur Gizmo.
3: Merci. Avec Tchala.
4: C'est ça.
3: Ah, merci.
1: Magnifique ce morceau en plus.
3: Ah ouais, je suis fêlé de ce morceau. Grave.
1: Le Giz.
3: Ouais.
1: Renard. Et la tanière qui arrive le 22 mai.
3: Exactement. Et ce soir, Joyeuse Tristesse, avec Ménoir, Ogia, Bertrax, Vigo des Carpates, DJ Osiris, Quest, Señor Caro, Skirt, Mike Booba.
1: Leslie Ja.
5: Yoga Flame, Slimac, la Renardise. 92, 390, c'est le Ous, c'est le Giz. 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

0: Parle de
1: Señor Caro.
2: Señor Caro, il nous a régalé là. Hein.
3: Ah, ah, il est chaud.
2: Mais,
3: il est...
2: En même temps, il nous régale depuis le début, ah, mais là.
3: Allez, il bouillon là.
4: Ça fait plaisir. Ah,
2: ouais. Ce bon petit docteur là, les liaisons dangereuses là, magnifique.
3: Ça bouge pas. Hein. En plus, mix avec du fianso, t'as vu passe. T'as
2: mixé
3: vu un
2: avec
3: peu le fianso avec.
4: Ah, c'est.
2: Ah non, mais écoute, c'est.
3: Je improbable.
2: Savais pas. Je savais pas qu'on pouvait faire ça.
3: Moi non plus. Je l'ai découvert à l'instant.
2: Mais c'était très réussi. Franchement, merci, c'était très réussi.
5: Bravo, Caro.
2: On a eu du fianso, on a eu du gynéco, on a eu.
5: Vald,
2: le
3: Vald, ouais.
2: Eh oui, problème, bien sûr.
3: Gizmo.
2: Gizmo pour Gizmo. Débuter de Chalam.
5: FF.
2: FF. FF. Ah, là.
5: Je sais que t'es un grand fan comme moi.
2: Grand, ouais, je sais.
3: Assassin. Gynéco.
4: On l'a dit, Gynéco.
3: Big Red.
2: Shoota Babylon.
3: Ah, Idéalgie,
2: bien évidemment. Non, mais là, on se régale. On va pas s'arrêter tout de suite, on va pas tirer le store tout de suite.
3: Ah non, non. On peut cutuner encore 3 heures comme ça.
2: Au moins une bonne vingtaine de minutes. Au moins. Yes. On va rappeler aussi le projet Joyeuse Tristesse. Hein. Oui, c'est vous qui avez pris le contrôle de la Nocturne.
6: Ouais, un bel album dont on est fier. Ouais. Mm. Un album de musique urbaine du monde, on va dire.
2: Voilà, qui vous ressemble.
6: Exactement. C'est voilà, ça, ouais. C'est ça.
4: Musique urbaine du monde, en fait. Ouais. C'est le terme qu'on a vraiment, qu'on a trouvé, qui nous ressemble plus, quoi.
2: Voilà. VVG.
4: Vincent Van Gogh.
6: Dispo, alors tapez Joyeuse Tristesse VVG ou Leslie Jay, vous allez tout en bas, comme je l'ai dit tout à l'heure.
2: Et vous allez tout retrouver. Ouais, tapez Joyeuse Tristesse VVG avec Leslie Jay à coller et vous allez trouver forcément ce projet. Mm-hmm.
4: Voilà.
2: Mon cher Seigneur.
4: Yes, si.
2: On repart sur quoi?
4: On va repartir sur du Edialgi, Tandem, Despo, Afro Jazz, La Clica.
2: Ah oui, on est sur une belle ambiance.
4: Ouais, voilà, Arsenal Records.
2: Bah, le label, en effet, La Clica.
4: Voilà.
2: Arsenal.
4: On est présent ce soir.
2: Ouais. C'est quand tu veux.
4: Let's go.
1: Señor Caro.
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1: Non mais t'es trop chaud.
2: Oui.
1: Hein? Il y avait du Freaky Flow.
2: Freaky Flow, Dirty Lancy,
1: évidemment.
2: Il y avait du Furax, Scylla.
1: Avec Scylla, ouais, Furax, Barbarossa, ouais. Avec Scylla.
2: Superbe album.
1: That's My People. Que dire sur ce morceau?
2: Comme on dit avec Mes Noirs, ça bouge pas quoi.
1: C'est intemporel. Incroyable ce morceau.
2: Fou. C'est chez toi, la Courneuve.
1: Hein? Le 9-3, évidemment.
2: 9-3, bébé.
1: Superman TM, évidemment. Bon, il reste une dizaine de minutes. Est-ce qu'il te reste encore un peu de calibre?
2: J'ai de tout.
1: Est-ce que tu vas pouvoir relever le défi sur ces 10 prochaines minutes?
2: Comme jamais.
1: Avant de tirer le store de la nocturne.
2: Comme jamais des jamais.
1: On rappelle quand même important, Joyeuse Tristesse. Allez streamer ça fort.
2: C'est
1: ils
2: ça.
1: Ils ont pris le contrôle ce soir. Ils sont là, l'équipe est là.
2: Un grand merci pour cette cinquième, Fred. Merci d'être toujours en rendez-vous.
1: Et... Vrai, on va se dire dans un instant tranquille. Attends, tu vas me donner une larmichette à l'œil. Pas tout de suite. On va encore profiter de
2: qui
1: DJ.
2: Font.
1: De DJ Señor Carol.
2: Sí, claro.
1: Muchas gracias. Señor.

0: Señor Carol.
1: Non mais il est trop chaud.
2: Ouh, il est en feu.
1: Ah, il était trop chaud. Franchement, messieurs, on s'est régalé.
3: Merci Fred. Si vous voulez me retrouver tous les week-ends, ah, je suis à The Room et au Network à Lille. Voilà.
1: Arrête. The Room.
3: The Room et donc, le Network.
1: Donc là, par exemple, là, on est dans la nuit de vendredi et samedi. Samedi soir, tu es où?
3: Non, déjà ce soir déjà.
1: Ah, bah, juste après, là, tu files, là?
3: Ouais, là, je file direct, là. Ce soir, je suis au Network.
1: Au Network.
3: Demain, je suis à The Room.
1: Là, t'imagines, il y a des gens, ça se trouve, ils sont en route pour le Network.
3: Ah là, bah oui, ouais, là, ils sont déjà.
1: Ils vont se dire, putain, Seigneur, il est trop chaud, il faut qu'on y aille.
2: Il arrive juste après, en DeLorean.
1: Magnifique.
3: Non, Mustang,
1: bien évidemment. Donc ce soir, demain, c'est
3: Ce soir, c'est le Network, et demain soir, c'est le Room, et dimanche, c'est le Network. Voilà.
1: Ah ouais, dimanche aussi.
3: Ouais, moi, je suis un bosseur.
2: Ouais, il est comme toi.
1: Allons-y,
2: 1000 trucs.
1: Moi, je serai à Montluçon samedi soir. Pour les gens que ça intéresse, au One. Donc rendez-vous au One, ça va être une belle fête samedi soir, là, ce soir. Enfin, oui, on peut dire qu'on est déjà ce soir. Donc ce soir, One. Donc gardez des forces si vous sortez là-bas, du côté de Montluçon, parce que je peux vous dire que ça va taper serre. Okay. Ah, il va falloir être accroché là, ça va faire mal. Hein.
3: Ah, ouais.
1: Ah, ça va faire mal.
3: Boire beaucoup de lait, boire beaucoup
2: comme t'avais fait à Gravelines et tout.
1: Ouais, bah j'ai un DJ, LP que je salue parce que à un moment, moi j'arrive plus à trouver le truc pour mixer. Même dès le début, souvent. Non, LP qui me sauve là-dessus. Merci à lui en tout cas. Bon, merci à vous, c'était une très belle nocturne.
3: C'était magnifique. Merci à vous.
1: Bon, on rappelle que le projet Joyeuse Tristesse est disponible, ça s'appelle VVG, allez taper, allez streamer, vraiment allez écouter ce projet.
4: Merci mon frère.
1: Merci. C'est important. Est-ce que vous voulez le mot de la fin, il est pour vous messieurs, qu'est-ce que vous avez envie de dire? Peut-être saluer des gens qu'on n'a pas salués.
4: Ouais, moi mes petites chéries qui m'attendent à la maison.
1: Ça,
4: Moi ma femme,
1: ben oui.
4: Voilà, absolu, mes deux garçons, big up. Mais et puis après, on aurait tellement, on veut pas oublier de gens, donc
1: bien sûr,
4: tout le rap du Nord, tout le rap
2: tous
4: de
2: ceux
4: chez
2: qu'on
4: nous,
2: aime,
4: tous ceux qu'on aime, tous les tout Dunkerque, il se passe vraiment beaucoup de choses chez nous et l'éclairage est en train d'arriver dans le Nord,
1: ouais.
4: Et donc ça fait plaisir tous ces petits qui.

0: c'est vrai que j'ai le magazine Skirt.
1: C'est, ouais, regarde-le, hein, c'est magnifique.
0: Il est magnifique, je vois qu'il y a Beccar, il y a Ben PLG, il y a Sto, il y a Lucci, il y a Souké aussi, pareil,
1: tous,
0: que j'aime beaucoup.
1: Conga, tout le monde.
2: Édition spéciale Nord.
0: Édition spéciale Nord.
1: Ouais. Et tu regardes, à un moment, il y a la page Les Anciens, les dinosaures, c'est nous. Production corruptible, tout ça, c'est nous.
0: Mais vous êtes toujours aussi magnifique.
1: Merci, frère.
0: On vous a retrouvé dans les fins fonds de l'Antarctique. Les dinosaures, ils sont toujours là, ils ont pas bougé. Merci à vous, c'était une superbe nocturne. Joyeuse tristesse.
1: Merci Fred.
0: Merci une fois de plus à Senior Caro qui nous a régalé, franchement.
1: Merci à vous tous.
2: J'aime fort Fred.
0: Moi aussi. Très fort mon lycée.
1: Joyeuse tristesse.
0: Passez une bonne soirée, une bonne nuit, un bon week-end qui se prolonge évidemment avec le son de Skyrock. C'est Urban Music non-stop sur Skyrock.
3: C'est l'occasion pour eux d'écouter l'album.
0: Et c'est en effet l'occasion d'écouter l'album. Merci à vous en tout cas.
1: Merci. Big up.
0: Ciao l'équipe.
1: Ciao.
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